0: traîner avec vous? Parce que vous êtes toujours dans ce genre de galère. Vous trouvez une idée vraiment con, vous faites tout pour la réaliser, ça tourne en autre boudin, et vous vous retrouvez coincé dans un pays hostile ou alors perdu dans l'espace. C'est pour ça que personne veut traîner avec vous, les mecs. Je te trouve extrêmement négatif.
1: Très bien, voilà le deal. Peut-être que vous êtes de notre côté, peut-être pas, mais si vous nous aidez, vous rentrerez chez vous.
0: Vous aidez comment?
1: Vous passez inaperçu parmi les groupes péruviens. Ils vous croient des leurs. Vous allez partir tous les cinq de leur capitale.
0: On pourrait pas juste rentrer chez nous?
1: Nous ne savons toujours pas de quel côté vous êtes. Obéissez et nous le saurons. Vous partez au Pérou demain matin.
2: Non! Moi, je veux pas aller au Pérou! Pas le Pérou!
0: Kyle, calme-toi!
2: Tu sais que je peux pas y aller, Stan!
0: Un de nos amis a été violé au Pérou, ça l'a traumatisé.
1: Vous n'avez pas le choix. Soit vous allez au Pérou, soit c'est l'internement à vie comme tous les autres groupes péruviens.

0: Les musiciens péruviens me parlent depuis une heure et je comprends pas un mot de ce qu'ils disent.
1: Por favor, no podemos ir. Estamos aquí para proteger a ustedes.
2: Si, no podemos ir.
3: Ils disent à peu près ceci. Vous ne pouvez pas nous faire partir. Nous sommes les protecteurs.
0: Protecteurs contre quoi?
1: La muerte peluda. La muerte peluda.
0: Qu'est-ce que ça veut dire?
3: Je crois que ça signifie la mort velue.
1: La muerte peluda. La muerte peluda.
4: Vous regardez que neuneu.
5: Les derniers groupes de musique péruvienne ont été éliminés avec succès partout où ils sévissaient à travers le monde. Paul Harris est devant un centre commercial. Paul, ce doit être agréable de ne plus entendre de musique péruvienne, j'imagine.
6: On apprécie réellement ce silence, Tom, mon chéri. On n'a pas entendu un seul groupe péruvien dans le secteur depuis plusieurs jours et on peut de nouveau se promener en paix. Le monde peut pousser un soupir de soulagement collectif et dire merci à... Mais que...
7: Oh mon Dieu!
6: Il y a quelque chose d'autre. Et ce n'est pas un groupe péruvien, Tom, mon chéri. Oh mon Dieu, mais qu'est-ce que c'est que ça?
5: Paul, est-ce que vous me voyez?
6: C'est le velu, c'est couvert de poils.
5: Bon, il semblerait que quelque chose de différent ait surgi de... Il a dit couvert de poils.
7: Oh mon Dieu!
5: Ok, je crois que nous subissons une espèce de... Oh mon Dieu, qu'est-ce que c'est que ça? This one's called Stella was a diver.

0: Olivier, nous sommes à environ 800 km du Pérou. Dans le camion qui vous fera entrer au Pérou, vous serez briefé sur les objectifs de votre mission.
1: Est-ce qu'à un seul moment, quand vous avez élaboré ce plan génial de devenir un groupe de musique péruvienne, l'un d'entre vous a dit « Hé, j'ai une trouille, c'est que ce plan aille droit dans le mur ». Non, pas un de vous, bien sûr, parce que vous êtes que des connards et que vous apprenez jamais de vos erreurs. C'est pour ça que tout le monde à l'école dit que vous êtes une bande de connards. Non, c'est faux. Les autres, ils nous aiment bien.
2: Enfin, je crois.
1: Ouais, vieux, tous ceux de l'école, ils nous adorent. Craig fait l'enfoiré parce qu'on est dans la merde, c'est tout. Moi, je fais l'enfoiré? Ouais. Vous m'avez taxé le fric de mon anniv, je me suis retrouvé dans un camp à Miami sans espoir de retour, à moins que j'aide à détruire le Pérou et ce serait moi l'enfoiré?
3: On lui cause plus à ce mec.
1: D'accord, parfait, Craig. Une fois chez nous, on te remboursera ton fric et on ne parlera plus jamais, ça marche? Ce serait super. D'accord.
2: C'est n'importe quoi. Tout ça n'a absolument aucun sens. Pourquoi la sécurité du territoire nous envoie, nous, au Pérou? J'en sais rien, j'ai l'impression que... il y a sûrement quelque chose d'autre qui est en jeu.
4: Monsieur, je ne sais plus vers qui me tourner. La police n'a pas pu les retrouver. Je crois que nos enfants ont vraiment de très graves ennuis cette fois. Oui, oui, c'est ça. Vérifiez et rappelez-moi. Merci beaucoup. Randy, tu vas ranger ce truc ou je te jure que je le fous en l'air.
5: Sharon, un jour, tu seras très contente que j'ai tous ces films de la famille.
4: Je suis sérieuse, Randy, ça suffit. Tu ne vas pas filmer les moindres instants.
5: C'est quoi ce bordel?
4: Oh mon Dieu!
5: Il se passe quelque chose dehors. Reste là!
4: C'est quoi ce truc, papa?
5: Remonte dans ta chambre, Shelley! Mon Dieu! Il fonce droit sur nous! Qu'est-ce qui se passe?
6: Ils ont envahi toute la ville!
5: Mais quoi?
6: Ils sont couverts de poils!
5: Qu'est-ce qui a fait ça? Qu'est-ce que c'est?
7: Monsieur Marsh, faut vous enfuir, c'est très dangereux ici.

0: Dieu! Non, non, courez! Allez de l'autre côté! Mon Dieu! Oh, mon Dieu! Oh, je suis terrorisé!
1: Ah,

0: Monsieur, nous avons un plus gros problème.
1: Hein? Qu'est-ce que ça peut bien être?
0: De nouveaux rapports arrivent de nombreuses villes partout dans le monde. On y fait état de destruction massive par ce qui semblerait être...
1: Des cochons d'Inde?
0: Oui, monsieur. Comment le savez-vous?
1: Vous étiez très proche de découvrir toute la vérité, Davis. Vous le saviez, ça?
0: Monsieur?
1: Vous étiez à deux doigts de m'avoir à Miami. Mais vous n'avez pas pu assembler les dernières pièces du puzzle.
0: Vous saviez ce qui allait se passer?
1: Oh, et nous n'en sommes qu'au tout début, Davis. Mais maintenant, vous êtes devenu trop dangereux.

Yes, aïe les amis, George Nooks, Tribal War. On va enchaîner avec la version dub. Yeah, man. Et au passage, je vais faire envoyer un message à tous ceux qui, pour des raisons idiotes, genre t'es pas de la même tribu, t'as pas la même couleur, t'as pas... veulent faire la guerre. Écoutez, nous on va vous envoyer du dub pour apaiser les tensions, vous avez compris ?

Aujourd'hui, on se fait plaisir. On joue ce qu'on aime et on aime ce qu'on joue. Tu vois ce que je veux dire? Eh, Positive Vibration, George Nooks, Tribal War, version dub. On va enchaîner avec un autre singer que j'apprécie beaucoup. L'homme s'appelle Everton Blender. Yeah, man. Yes. Yeah, on va jouer ça proprement. Everton Blender, dans le Cabard Ready, World Corruption.

Yo, est-ce qu'il y a encore besoin de présenter l'homme qui arrive dans la playlist, enfin sur la playlist du Cabard Ready? J'ai nommé Mr. Music, King of Reggae, Mr. Bob Marley, a crazy ball head, you know what? On va pull up et remettre ça proprement. Yeah man, Bob Marley, crazy ball head dans le Cabard Ready. Comme je t'ai dit, hey, on joue ce qu'on aime parce qu'on aime ce qu'on joue. You know? Yeah man, c'est parti. Bob Marley, crazy ball head dans le Cabard Ready right now. Hey, joue-moi ce truc. Joue-moi ce truc. Crazy ball head. Yeah massive.

va commencer par le pionnier, celui-là qui a mis la première pierre sur cet édifice. Yeah. Tous ceux qui aiment les DJ, genre Sizzla et compagnie, sachez qu'avant lui, avant eux-mêmes je dirais, il y avait l'homme que l'on nomme Daddy U-Roy. On va écouter ça tout de suite, The African Message. Daddy U-Roy dans le Cabaret Ready, c'est parti mon ami, right now.

Yeah, special big up à tous mes Rastaman. Eh, hey, tous ceux qui avaient, vous avez les locks là. Pour certains, il y en a, ils traînent même jusque par terre. Et si un Babylon y vient vous embrouiller, fouettez-le avec, man. Whip them. Fouette avec tes dreads, man.

Yes, I, désolé pour la transition un peu brutale, mais on enchaîne après le Prince of Reggae, Dennis Emmanuel Brown. On enchaîne avec Jacob Miller. Et c'est parti.

0: belle fable. Yeah.
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Yes, les amis, on va enchaîner dans un autre style avec Jesse Royal en combinaison avec Vibes Cartel. Yeah man, et le morceau s'appelle Rich Forever.

Yeah, Massif, on va pull up le son. Très, très lourd. Jack Yo, I am on my way. Rastafari.

Yeah, après Capleton Stendhal, on enchaîne avec Gregory Zach, Mr. Cool Ruler, The Slave Master, live right now.

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0: Il est 6h, ici à Paris, 4h en temps universel. 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Pour une nouvelle édition du journal, présentée par Gaëtan Plenet. Bonjour Gaëtan.
1: Bonjour Edouard, bonjour à tous.
0: Et ces nouvelles manifestations attendues aujourd'hui dans plusieurs grandes villes ukrainiennes.
1: Comme celle d'hier soir et comme celle d'hier matin aussi. La colère grandit après le limogeage du populaire ministre de la Défense. La Chine coupable du plus gros piratage de données électorales de l'histoire. L'accusation est signée Donald Trump. Le président américain s'est exprimé à la télévision et il a remis en doute l'état du système électoral dans son pays. Le tout à 3 mois d'élections de mi-mandat qui s'annoncent compliquées pour lui et le camp républicain. Dans ce journal, on va aussi parler de la rencontre Sonko Diomaye-Faye prévue aujourd'hui à Dakar, du dernier conseil franco-allemand de l'ère Macron. Ce sera tout à l'heure près de Cologne. Je rectifie, on va parler de la rencontre Macky Sall Diomaye-Faye à Dakar et puis aussi de l'ambassade de France au Cameroun qui se justifie après le durcissement des mesures d'obtention de visa pour les étudiants camerounais désireux de venir faire leur scolarité dans des écoles privées françaises. Il sait parfaitement ce dont l'Ukraine a besoin, dit Volodymyr Zelensky, sûr de son choix. Le président a désigné hier soir son nouveau ministre de la Défense en la personne de Yevgeny Khmara, un responsable qui a fait carrière dans les services de sécurité ukrainiens et qui est donc chargé d'assurer l'intérim à la tête de ce ministère après le limogeage de Mykhailo Fedorov. Lui ne sera resté en poste que 6 mois, assez pour acquérir une certaine popularité au sein de la population, mais assez aussi pour se fâcher avec une partie de la hiérarchie militaire. Et il l'a d'ailleurs dit hier lors d'une conférence de presse. Pour lui, son départ est dû à un conflit avec le commandant en chef de l'armée ukrainienne, le général Oleksandr Sirski, plus traditionnel face à un Fedorov réformateur. Et pour les manifestants qui se sont réunis dans plusieurs grandes villes ukrainiennes hier, le matin puis le soir, eh bien le choix est vite fait. Ils préfèrent la méthode Fedorov. Reportage à Kiev de Lucas Lazo.
2: Fedorov, 35 ans, incarne la jeunesse et l'audace. Face à lui, Sirski, 60 ans, représente la vieille école militaire soviétique. Pour Olga, jeune mère de famille, rencontrée à la nuit tombée sous les fenêtres du Parlement ukrainien, le choix est évident.
3: Avec la gestion proposée par Fedorov, l'objectif, c'est la victoire. Ce que propose Sirski, en revanche, c'est obsolète.
2: Andrei travaille dans l'industrie de la défense. Pour lui, Fedorov a surtout imposé une nouvelle philosophie de la guerre.
4: Il essayait de faire évoluer la guerre vers quelque chose de beaucoup plus numérique, qui repose moins directement sur les hommes, afin de réduire le nombre de victimes et de soldats tués.
2: Autrement dit, plus de drones, moins de pertes humaines, une doctrine qui porterait ses fruits.
4: Nous avons l'impression d'être actuellement à un tournant avec ce qui se passe en Crimée, les frappes ukrainiennes en profondeur et les chaînes logistiques russes qui sont coupées. S'il part, nous risquons de revenir aux anciennes manières de faire la guerre.
2: 20 ans à peine et déjà vétéran, Selki, blessé au combat, salue quant à lui l'action de Fedorov pour endiguer la corruption.
5: Les Ukrainiens ne tolèrent plus la corruption. Pourtant, elle continue de prospérer dans l'armée, notamment au ministère de la Défense. Alors voir M. Fedorov s'attaquer vraiment au problème et mettre une pression maximale pour y mettre fin, pour moi qui suis jeune, c'est très encourageant.
2: Alors que le couvre-feu approche, ces manifestants se promettent de revenir dès le lendemain pour obtenir le retour de Fedorov. Lucas Lazo, Kiev, RFI.
1: Et de nouvelles frappes russes cette nuit dans le sud de l'Ukraine à Odessa. 2 morts et 8 blessés selon le maire adjoint. Des immeubles résidentiels, un édifice religieux ou encore une école maternelle ont été pris pour cible. Des explosions entendues cette nuit à Doha, au Qatar. L'armée du Koweït dit, elle, faire face à des attaques de drones et de missiles, tandis que les sirènes d'alerte ont également retenti à Bahreïn. Depuis plusieurs nuits, le scénario se répète. L'Iran frappe les pays de la région, tout en étant frappé par l'armée américaine, qu'il a d'ailleurs à nouveau fait cette nuit, notamment dans le sud de la République islamique, près du détroit d'Hormuz. Selon la télévision d'État iranienne, 2 ponts ont notamment été visés dans la région de Bandakamir, ainsi qu'une gare à Bandar Abbas et l'aéroport d'Iranchar. Et c'était justement pour tenter de justifier cette guerre en Iran que Donald Trump s'était exprimé à la télévision américaine le 1er avril dernier. Eh bien, il a reparlé hier soir, mais cette fois pour parler du système électoral dans son pays, 3 mois avant les élections de mi-mandat qui s'annoncent délicates pour les républicains. Et Donald Trump est inquiet, alors pas directement du résultat, mais plutôt du système électoral en lui-même, car visiblement il n'a pas confiance. Nous ne pouvons plus jamais assister à une nouvelle élection volée, a-t-il dit, référence à la présidentielle de 2020 qu'il a perdue face à Joe Biden, dénonçant depuis à de multiples reprises, mais sans jamais en apporter la moindre preuve, des cas de fraude et d'irrégularité. Il craint donc que l'histoire, en tout cas selon sa version à lui, ne se répète et il accuse la Chine d'être responsable du plus gros piratage de données électorales jamais observé dans le pays. Il a annonce qu'il va déclassifier des documents montrant, je cite, des vulnérabilités choquantes dans le système électoral américain. Pour Romuald Sciorra, directeur de l'Observatoire politique et géostratégique des États-Unis de l'IRIS, Donald Trump est ici fidèle à lui-même. Il continue de semer le doute sur des élections avant même qu'elles aient lieu.
6: Ce à quoi nous avons assisté fait partie d'une stratégie. Il y a une dizaine de jours, lors du 4 juillet, le président nous parlait du danger communiste qui menaçait de l'intérieur les États-Unis. Aujourd'hui, il nous parle d'élections qui ont été grandement manipulées par la Chine, mais également avec la complicité de forces de l'intérieur. L'objectif est très clair, semer le doute sur le processus électoral et donc préparer une contestation de la part de l'administration de résultats qui devraient leur être défavorable, et cela afin de se maintenir au pouvoir. Depuis plus d'un an, nous assistons à des attaques incessantes contre la démocratie américaine, contre ses contre-pouvoirs. Je crains que nous soyons dans une forme de processus de coup d'État, entre guillemets, qui est pour objectif de garder le contrôle du pouvoir. Et en parallèle de tout cela, voyons les choses telles qu'elles sont. Un nouveau palier a été franchi concernant la presse, le président américain ayant demandé que l'on retire leur licence à de grands médias nationaux qui avaient refusé de diffuser son discours.
1: Des propos recueilli par Emmanuel Klotz. Et pas encore de réaction chinoise aux accusations de Donald Trump. Son homologue Xi Jinping est lui à Shanghai où il assiste à la conférence mondiale sur l'intelligence artificielle. Il s'y est exprimé il y a quelques heures, c'est d'ailleurs une première, ce qui montre à quel point Pékin essaie de peser dans ce secteur face justement aux États-Unis. Le développement de l'IA ne doit pas être le fait d'un seul pays mais une symphonie de coopération internationale, a dit le président chinois. Macky Sall attendu à Dakar aujourd'hui. L'ancien président sénégalais ne va d'ailleurs pas s'y attarder, quelques heures seulement pour rencontrer son successeur Bassirou Diomaye Faye et tenter d'obtenir son soutien à sa candidature au poste de secrétaire général de l'ONU. C'est la première fois que Macky Sall revient au Sénégal depuis qu'il a quitté le pouvoir en avril 2024. 14 accords de coopération signés hier à Rabat en marge de la visite du chef de gouvernement français Sébastien Lecornu et de plusieurs de ses ministres. Ils ont participé à une réunion de haut niveau entre les deux pays, l'occasion aussi de faire un point d'étape avant la visite en France du roi Mohamed VI prévue normalement à l'automne. Les gouvernements français et allemands, eux, se retrouvent aujourd'hui en Allemagne dans un château près de Cologne pour un conseil des ministres commun. C'est le dernier d'Emmanuel Macron qui quittera le pouvoir l'an prochain. Avec le chancelier Olaf Scholz, ils vont tenter de prouver que le moteur franco-allemand fonctionne encore malgré, c'est vrai, quelques ratés ces dernières semaines. Les deux hommes ont quand même dîné ensemble dès hier soir. Correspondance depuis Berlin de Pascal Thibault.
7: Je suis très heureux de pouvoir être là ce soir et demain et de pouvoir avancer dans ce moment qui est celui d'un réveil stratégique européen.
8: Merci à vous, bonne soirée, au revoir.
9: Réveil stratégique européen, réflexe franco-allemand ou encore rebondir avec des projets concrets après l'enterrement douloureux pour les deux pays du système de combat aérien du futur SCAF. Emmanuel Macron et Friedrich Merz veulent montrer pour ce dernier conseil des ministres franco-allemands du président français que Paris et Berlin peuvent encore trouver des convergences sur la sécurité notamment avec la dissuasion nucléaire avancée qui doit se concrétiser dès cet automne. Plus d'Europe en matière de défense, de spatial, de compétitivité, un accord sur le financement pluriannuel de l'Union européenne pour les prochaines années figure à l'ordre du jour. Emmanuel Macron veut dans sa dernière ligne droite montrer qu'il peut encore porter des projets. Berlin, qui s'inquiète d'une victoire de Marine Le Pen à la présidentielle, veut faire avancer différents dossiers avant le printemps 2027. Dans une tribune, le président du groupe d'amitié France-Allemagne au Bundestag, Roland Theiss, estime que ce conseil des ministres bilatéral peut être une étape décisive pour ne pas céder au fatalisme, mais mettre en avant une responsabilité partagée pour l'Europe. L'accent mis sur la société civile lors de la rencontre est aussi un moyen peut-être de la renforcer si sur le plan politique, le franco-allemand était mis à mal. Pascal Thibault, Berlin RFI.
1: RFI 5h09 à Yaoundé, c'est la faute à la fraude. Voilà comment l'ambassade de France au Cameroun a justifié hier lors d'une conférence de presse le durcissement des modalités financières pour obtenir un visa. Des fraudes beaucoup plus nombreuses dans les dossiers présentés à Campus France par les étudiants camerounais qui veulent étudier dans les écoles privées françaises. Conséquence, ils doivent désormais apporter la preuve d'un paiement intégral de leur scolarité ou au moins montrer qu'ils sont en capacité de payer. Sinon, pas de visa à Yaoundé, Emmanuel Juntap.
10: La fraude est un vrai sujet, explique l'ambassade de France. Muriel Piquet-Viau, conseillère de coopération et d'action culturelle, décrit les stratégies diverses utilisées dans les dossiers d'étudiants camerounais admis dans des écoles privées en France.
11: La fraude, elle peut être diverse. Ça peut être un papier d'identité qui n'est pas le bon. Ça peut être une attestation comme quoi vous avez de l'argent bloqué. Ça ne vient pas d'une banque.
10: Les autorités consulaires françaises disent avoir relevé leur niveau de vigilance au regard de la récurrence de ces irrégularités.
11: Il y a énormément de possibilités de frauder. Donc on a un service maintenant de fraude qui est un service très important et qui vérifie chaque pièce.
10: Qu'adviendra-t-il des étudiants qui avaient déjà payé des acomptes en France? Réponse de la conseillère de coopération et d'action culturelle à l'ambassade de France au Cameroun.
11: Ça dépend bien évidemment des établissements dans lesquels l'argent a été versé. Là, il s'agit de bloquer une somme d'argent dans un compte. Quand le visa est accordé et l'enfant est accepté, cet argent est débloqué.
10: Le Cameroun est jusqu'ici le seul pays africain à se voir imposer de nouvelles règles pour la mobilité de ses étudiants, une décision que dénoncent de nombreuses familles. Emmanuel Jolontap, Yaoundé, RFI.
4: Et mardi, des dizaines de personnes avaient dénoncé ce changement en manifestant devant l'ambassade à Yaoundé. On part dans le sud de la France où se déroule en ce moment le festival Convivencia. C'est jusqu'à lundi, un festival de musique itinérant avec sa péniche qui débarque dans des villages le long du canal du Midi. Et pour cette 30e édition, on nous fait de la concurrence. Alors pas tant sur le plan musical, ça chante mieux que chez nous, croyez-moi, mais sur le plan radiophonique, avec Radio Convivencia. Aux manettes, ou plutôt au micro, des jeunes de la région, venus de structures locales, des centres de loisirs, des maisons de quartier ou encore des foyers pour enfants. Léa Boutin-Rivière a assisté à l'une de leurs émissions reportage.
12: Sur Radio Convivencia, pas de présentateur professionnel. Ce soir, l'émission est animée par les jeunes du foyer pour enfants de la région. Tous les âges sont représentés, de 7 à 16 ans.
13: Bonjour à tous et à toutes. Au programme de notre émission...
12: Pour ces jeunes qui font leur premier pas derrière un micro, cet atelier est une vraie fierté, même si ce n'est pas si facile. Nolan a 14 ans.
14: Je suis content parce que j'avais le stress, mais j'ai réussi à le... à surmonter mon stress, mais j'aime pas trop parler en public parce que j'ai peur de pas y arriver ou de bégayer, et ça j'aime pas trop.
12: Un vrai défi donc. Heureusement, pour apprendre à se dépasser, les jeunes sont accompagnés.
15: Imaginons qu'on ait déjà dépassé le quart d'heure, les 20 minutes, et qu'il vous reste des questions. Je vais vous faire ce signe-là.
12: Toute la journée, ce petit groupe d'une dizaine d'enfants a pu compter sur les conseils avisés de Mario Bompard, animateur radio de profession.
15: L'idée, c'est quand même que les jeunes s'éclatent. Il y a à la fois donc une partie de l'atelier qui est vraiment en fait appréhendée de la radio, simplement comment parler dans un micro, comment bien s'exprimer. Mais au-delà de la radio, c'est comment ils vont s'ouvrir, comment le soir ils vont se coucher avec des nouvelles images dans la tête et une ouverture d'esprit un peu plus large.
12: Résultat, un peu plus d'une heure d'émission avec pas moins de 6 invités. Et surtout, mission accomplie, les jeunes repartent tous avec le sourire avant de, pourquoi pas, retenter l'expérience l'an prochain.
4: Un reportage de Léa Boutin-Rivière. Et puis 4 900 000 euros adjugés vendus chez Sotheby's pour un maillot de football, mais pas n'importe lequel. Celui porté par Pelé en finale de la Coupe du Monde masculine de football de 1958, remporté par le Brésil. Le Brésil, je le rappelle, qui ne sera pas en finale de cette édition dimanche, ce sera Argentine-Espagne. On suivra ça évidemment sur RFI. Il est 6h13 à Paris.
16: Gaëtan Plenet.
4: Le retour de l'actualité africaine dans un gros quart d'heure. D'ici là, on va rejoindre notre correspondante en Lituanie. Elle va nous parler de l'isthme de Courland, un site inscrit sur la liste du patrimoine mondial de l'UNESCO, partagé entre deux pays, la Lituanie donc, et la Russie. Et on verra que ce n'est pas facile de coopérer, ça n'aide pas.
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0: attention, action!
1: Cinéma, vidéo, documentaire, film pour le jeune public, prochainement sur vos écrans.
2: Cette semaine, au Mégarama d'Arras, du côté des sorties, retrouvez L'Odyssée, un film d'action de Christopher Nolan. Attention, interdit aux moins de 12 ans. Toujours à l'affiche Backrooms, un film d'horreur de Kane Parsons, interdit également aux moins de 12 ans. Evil Dead Burn, un film d'horreur de Sébastien Vanitschek, interdit aux moins de 16 ans. La Bataille de Gaulle, partie 1 et 2, des films historiques d'Antonin Baudry. Et Supergirl, un film d'action de Craig Gillespie. Pour les jeunes cinéphiles et toute la famille, Toy Story 5, un film d'animation d'Andrew Stanton avec Tom Hanks. Des Mignons et des Monstres, un film d'animation de Pierre Coffin. Et Vaiana, la légende du bout du monde, un film d'animation de Thomas Cale. Un peu plus loin, Popcorn Reborn fête ses 10 ans au Mégarama d'Arras, c'est du 26 juin au 23 juillet. Dans ce cadre, plusieurs films sont programmés. Le dernier d'entre eux, Waterworld, de Kevin Reynolds, à voir jeudi 23 juillet à partir de 20h45, tarif 6 euros. Et enfin, les cinémas plein air sont

De retour à Arras, samedi 25 juillet à 21h30, projection de Blue et compagnie au parc Jean Jaurès. C'est gratuit et ouvert à tous, mais attention, les places sont limitées. Bonne séance.

suis peu, hein. Mais t'arrives quand même à te glisser sous la peau de chaque perso que j'effleure des yeux de mes bouquins débiles. Bon, je te laisse, je vais retrouver mon copain. Ça fait une heure qu'il est en bas. On part deux jours dans les causes du Larzac pour faire du poney ou du saut à l'élastique, je sais plus. Enfin bref, j'espère que toi ça va. À plus.

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1: À Arras, chez MDV, 46 rue Baudimont, jusqu'au 17 juillet, Annie Hackett expose une de ses œuvres inspirées par le hareng, ce poisson si commun mais si riche à qui elle donne ses lettres de noblesse. Elle en fait un symbole de vie et joue sur sa profusion en groupe et la fluidité de sa présence en milieu marin. La vitrine MDV, c'est une initiative à but non lucratif, présenter des travaux artistiques de créateurs différents pour affirmer la variété des réflexions dans les arts visuels contemporains.
2: Les expos du Pharos Urban Fest jusqu'au 24 juillet, vous pourrez voir deux expositions dans la ville sur les cultures urbaines. L'expo L'Art du Skateboarding sera installée sur les grilles de la cathédrale rue Méolens. Vous y découvrirez l'histoire du skateboarding dans le monde, mais aussi à Arras. L'expo Le Sol pour s'élever par Madia sera visible sur les grilles de la Casa Saint-Exupéry et sur celle de l'arrière-gare. Née d'un voyage de 300 jours à travers 8 pays d'Asie, l'exposition documente la manière dont la culture hip-hop, et plus précisément le breaking, agit comme un levier d'émancipation sociale, artistique et humaine.
1: Un peu plus loin, la mine dans l'objectif, c'est jusqu'au 23 mai 2027. L'exposition invite à découvrir les regards portés par les photographes sur les mines et les mineurs de charbon. En effet, pendant près de 150 ans, de 1874 à 2023, de l'atelier Nadar à Michel Semeniaco, les grands noms de la photographie se sont emparés de ce sujet. C'est à voir au centre historique minier Fosse de Loire, rue d'Erchin, à Léouard.
2: Naïmé Merabé, La vie au seuil, une traversée intime de Roubaix jusqu'au 6 septembre. À travers une série de photographies sensibles, Naïmé Merabé explore Roubaix, la ville de son enfance, en captant la poésie du quotidien depuis les seuils, portes, fenêtres, croisements. Entre mémoire algérienne et enracinement local, il poursuit une quête identitaire, mêlant errance urbaine, rencontres imprévues et dialogues silencieux. Exposition gratuite visible dans le jardin Thérèse Castan, la piscine de Roubaix, musée d'art et d'industrie, au 23 rue de l'Espérance à Roubaix.

0: pénal.
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2: Oui, salut PFM. Bah écoutez, il y a une musique qui passe en ce moment, elle déchire. J'aurais bien voulu savoir ce que c'était. Mais apparemment, vous êtes apéro. Donc, je vous fais écouter la musique vite fait. Ouais, c'est bizarre, j'adore. Et il est 20h25. Voilà. Ciao.
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3: Parlons 1000 jours, une chronique pour accompagner les parents dans les premières années de vie de leur enfant. Aujourd'hui, on parle d'un moment aussi attendu que parfois source de stress, les premières vacances avec bébé. Entre l'envie de partir, de profiter et toutes les questions d'organisation, les parents peuvent vite se sentir un peu perdus. Pour nous éclairer, nous accueillons Dorothée Bayard, directrice de crèche et éducatrice de jeunes enfants. Bonjour Dorothée.
4: Bonjour Laura.
3: Y a-t-il un âge idéal pour partir en vacances avec un bébé ?
4: Alors, il n'y a pas vraiment d'âge idéal pour partir en vacances avec un bébé. Dès lors que l'enfant est en bonne santé, il est tout à fait possible de voyager, même dans les premières semaines de vie. Ce qui est important, c'est surtout de prendre en compte le rythme du bébé et aussi celui des parents. Les premières semaines peuvent être très fatigantes et il faut se sentir prêt. L'idée n'est pas de viser des vacances parfaites, mais plutôt des vacances adaptées avec un rythme doux et flexible.
3: Quand on prépare ses premières vacances, la valise peut vite devenir un casse-tête. Comment s'organiser ?
4: C'est vrai que la valise est souvent une source de stress et on a tendance à vouloir tout emporter pour les « au cas où ». L'idéal est de se concentrer sur l'essentiel, des vêtements adaptés à la météo, en prévoyant toujours un ou deux changes en plus, une trousse de soins avec tous les indispensables, le thermomètre, les médicaments de base, le sérum physiologique par exemple, et tout le nécessaire pour les repas et l'échange. Mais surtout, il ne faut pas oublier les objets familiers, le doudou, la tétine, une couverture, la gigoteuse, les éléments qui vont vraiment aider bébé à se sentir en sécurité dans un nouvel environnement.
3: Quels sont les indispensables à ne surtout pas oublier, notamment sur le plan médical ?
4: Alors, sur le plan médical, le carnet de santé est vraiment un indispensable qu'on doit toujours avoir avec nous. Il permet d'avoir toutes les informations importantes en cas de consultation médicale. Il est également utile de noter les numéros importants avant de partir, comme le médecin traitant, le pédiatre, et les numéros d'urgence, comme le 15 ou le 112. Cela permet de gagner du temps et de se sentir plus serein en cas de besoin, surtout lorsqu'on se trouve dans un lieu qu'on ne connaît pas.
3: On parle souvent du siège auto. Quels sont les points de vigilance ?
4: Le siège auto est un élément essentiel à la sécurité de l'enfant. Il doit être parfaitement adapté à sa taille, son âge et son poids, et installé correctement selon les recommandations. Il est important de vérifier régulièrement son installation, notamment avant un long trajet. Même pour les trajets courts, il ne faut jamais faire de compromis pour la sécurité.
3: Justement, lors des trajets, faut-il prévoir des pauses régulières ?
4: Oui, tout à fait, c'est fortement recommandé. Idéalement, il faut faire une pause toutes les 1h30 à 2h. Cela permet de sortir bébé du siège auto, de le changer, de lui proposer à boire ou à manger, et de lui offrir un moment de détente. Ces pauses sont aussi importantes pour les parents, car elles permettent de réduire la fatigue et de rendre le trajet le plus agréable pour tout le monde.
3: En termes d'hydratation et de confort, à quoi faut-il faire attention ?
4: Il est important de proposer régulièrement à boire à bébé, surtout en période de chaleur. On veille également à maintenir une température agréable dans la voiture, en évitant les expositions directes au soleil et à habiller bébé de manière adaptée. Le confort thermique est essentiel, car les bébés sont plus sensibles aux variations de température.
3: Une fois arrivé sur le lieu de vacances, comment aider bébé à s'adapter ?
4: L'adaptation passe beaucoup par les repères. Même dans un nouvel environnement, on peut essayer de conserver certaines habitudes, comme les horaires de repas, le rituel du coucher ou encore les moments calmes. Installer rapidement un petit espace familier pour bébé avec ses objets, on peut aussi l'aider à se sentir en sécurité. Plus on garde de continuité, plus l'adaptation se fait en douceur.
3: Et le sommeil peut-il être perturbé pendant les vacances ?
4: Oui, c'est assez fréquent. Le changement d'environnement, les nouveaux bruits, la lumière, tout ça peut perturber le sommeil de bébé. Mais c'est généralement temporaire. Le plus important est de garder des rituels rassurants, d'être patient et d'accompagner le bébé avec bienveillance. Progressivement, il va retrouver un rythme plus stable.
3: Et pour terminer, est-ce qu'on peut vraiment profiter de ses vacances avec un bébé ?
4: Oui, bien sûr. Les vacances avec un bébé sont simplement différentes de celles d'avant. Elles demandent plus d'organisation et d'adaptation, mais elles peuvent être très riches sur le plan relationnel. En acceptant de ralentir, de s'ajuster au rythme de son enfant et de lâcher prise sur certaines attentes, les parents peuvent pleinement profiter de ces moments en famille. Eh bien, merci Dorothée pour ces conseils précieux qui, on l'espère, aideront les parents à partir en vacances avec bébé plus sereinement. Pour en savoir plus, rendez-vous sur le site lesmillejours.fr, rubrique « Devenir parent » ou à l'espace des 1000 jours de la ville d'Arras. À bientôt dans Parlons 1000 jours. Au revoir Dorothée.
0: Au revoir Laura.

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0: 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Il est 5h en temps universel, 7h ici à Paris.
1: Pierre Boudias.
0: RFI Matin, ça débute. Ravi de vous retrouver. Programme bien entendu chargé ce vendredi. L'Ukraine qui bouillonne après le limogeage du très populaire ministre de la Défense par Volodymyr Zelensky. Les Ukrainiens dans la rue et le chef d'État sous pression. On parle aussi ce matin de la grand-messe de l'IA qui débute à Shanghai. De nouvelles frappes américaines sur l'Iran. Et puis de Donald Trump qui s'en prend à l'organisation des élections de mi-mandat en novembre. Bonjour Julien Coquelrouet.
2: Bonjour Pierre. À la une, en effet, les États-Unis et cette allocution à la télévision de Donald Trump cette nuit pour accuser notamment la Chine d'ingérence électorale. Dans l'actualité également, la colère et l'incompréhension en Ukraine après le limogeage du ministre de la Défense, le remaniement impopulaire mené par Volodymyr Zelensky qui semble privilégier les plus loyaux à son égard. Vous l'entendrez. On part aussi en Chine, vous le disiez, Xi Jinping plaide pour la régulation de l'IA et Pékin donne l'exemple en interdisant les robots conversationnels. Et puis la finale de la Coupe du Monde à New York, dimanche, et le désintérêt des New-Yorkais à la fin de cette édition.
0: Est-ce une façon de discréditer les élections qu'il risque de perdre en novembre prochain ? Donald Trump s'est en tout cas adressé aux Américains cette nuit.
2: À quelques mois donc des élections de mi-mandat, mal engagé pour lui, et alors qu'il continue d'affirmer sans preuve que sa défaite de 2020 face à Joe Biden était le résultat d'une manipulation, le président américain est revenu dans une allocution télévisée sur l'une de ses marottes, le système électoral des États-Unis, qui resterait selon lui un obstacle majeur à la grandeur de l'Amérique et qu'il juge trop perméable aux fraudes. Il vante encore une fois son projet de loi Save America Act, toujours bloqué par le Sénat, et qui durcirait les conditions d'accès au vote pour les Américains les plus modestes en exigeant des pièces d'identité spécifiques. Mais Donald Trump a aussi annoncé cette nuit la déclassification de documents faisant état, selon lui, d'ingérence étrangère. Et il s'en prend directement à la Chine, Edouard Maille.
3: La Chine serait responsable d'ingérence électorale et cela depuis plusieurs années, en commençant par l'élection de 2020 perdue par Donald Trump, avec ce qui pourrait être selon lui la plus grande atteinte de l'histoire à des données personnelles d'Américains.
4: Ce qui a permis à la Chine d'obtenir illégalement 220 millions de fichiers d'électeurs américains.
3: Sauf qu'aux États-Unis, ces informations sont publiques, même si souvent payantes. Le président s'appuie sur ces documents confidentiels qui existent, mais son interprétation est exagérée et de nombreuses preuves des ingérences auraient été cachées par le Deep State, selon Donald Trump, l'idée d'un État profond qui œuvre contre lui. Le président s'en est aussi pris au système électoral, ses machines électroniques pour voter et comptabiliser les votes.
4: Elles sont vulnérables, elles sont faciles à compromettre et des personnes dans notre gouvernement le savaient.
3: Ces accusations ne sont pas nouvelles, de même que celles selon lesquelles des personnes non américaines ou même déclarées mortes auraient voté. Et de tels cas existent, mais dans une proportion nettement plus infime que celle avancée par Donald Trump et sans conséquence sur les résultats. Mais avec cette ribambelle d'accusations, Donald Trump relance les doutes qui existent dans la société américaine sur la fiabilité des élections. Edouard Maille, Atlanta, RFI.
2: Et ce discours de Donald Trump que plusieurs chaînes américaines comme NBC, CNN et ABC ont choisi de ne pas diffuser, le président américain connu pour ses attaques contre les journalistes appelle en réaction au retrait des licences de ses chaînes et suggère sans preuve qu'elles pourraient être impliquées dans des tentatives de fraude électorale.
0: Donald Trump qui continue aussi de s'enfoncer dans la guerre avec l'Iran.
2: De nouvelles salves de frappes américaines pour la sixième nuit consécutive qui ont touché, selon les autorités du pays, des infrastructures de transport et notamment des ponts. 7 morts, selon un média d'État iranien. Alors que de son côté, Téhéran continue sa riposte dans le Golfe, les sirènes d'alerte à Bahreïn, des attaques de drones repoussées au Koweït et l'armée du Qatar qui dit avoir intercepté des missiles. La situation dans la région à suivre minute par minute dans notre direct sur RFI.fr.
0: De nouvelles manifestations annoncées en Ukraine aujourd'hui.
2: Après celles qui ont secoué hier plusieurs villes du pays, une rare démonstration de colère depuis le début de la guerre en 2022. Des mobilisations de citoyens et de soldats en civil après l'annonce de l'éviction du ministre de la Défense, Mikhaïlo Fedorov, lui qui avait été nommé il y a tout juste 6 mois et engagé un pivot de la stratégie ukrainienne, davantage tourné vers les drones et les nouvelles technologies. Le désormais ex-ministre s'en est frontalement pris au commandant en chef des armées, accusé de prôner une vision de la guerre plus traditionnelle et plus coûteuse en vie humaine. L'opinion semble depuis continuer de se rallier à Mikhaïl Fedorov malgré la nomination d'un responsable des services de renseignement pour assurer l'intérim. Comment expliquer ce remaniement si impopulaire mené par Volodymyr Zelensky ? Faut-il voir surtout une volonté de resserrer le pouvoir autour de la présidence et de s'entourer des plus loyaux ? C'est en tout cas ce que pense Oleksandr Kraïev du Conseil ukrainien pour la politique étrangère.
1: Pour chaque nomination, on ne voit qu'un seul point commun, un seul thème récurrent. Leur principal atout, c'est que ce sont des personnes qui sont fidèles à Volodymyr Zelensky. Ils lui sont totalement loyaux et ils sont en quelque sorte ses créatures. À mon sens, c'est la seule chose qui compte pour le président. On a besoin de ses fidèles quand on doit prendre des décisions impopulaires et Zelensky s'y prépare clairement. Et en ce moment, on parle beaucoup de nouvelles lois sur la mobilisation militaire qui pourraient être annoncées. Il y a aussi de nouvelles réformes qui doivent être votées afin d'obtenir des prêts conformément aux exigences du Fonds monétaire international.
2: Un propos recueilli par Sofia Katsenkova et parmi les fidèles nommés hier le chef du groupe public Naftogaz, Sergueï Koretsky, propulsé au poste de Premier ministre, chargé notamment de préparer l'hiver face au risque de nouvelles frappes russes sur les infrastructures énergétiques du pays.
0: C'est une priorité nationale pour la Chine, tenir tête aux États-Unis dans le domaine de l'intelligence artificielle.
2: Et signe de l'importance de ce sujet, le président Xi Jinping s'est exprimé il y a quelques heures à la conférence mondiale sur l'IA organisée à Shanghai. Le président chinois y a plaidé pour que l'IA ne soit pas l'apanage d'un seul pays. Il appelle à la coopération et à une approche mondiale de l'IA centrée sur l'humain. Xi Jinping qui estime aussi nécessaire de réglementer le secteur pour compenser les risques, car face à l'Amérique de Donald Trump, la Chine fait aussi figure de pionnière dans la régulation de l'intelligence artificielle. Elle vient ainsi d'interdire l'usage des robots conversationnels intelligents, les compagnons IA, dangereusement addictifs. Louise Jouvezhomme.
5: Je suis amoureuse d'une IA, c'est un amour sincère. Dès mon réveil, j'ouvre l'application pour flirter avec lui. Tout ce que je peux vous dire, c'est que je suis accro. Ça me procure exactement l'intensité émotionnelle dont j'avais besoin.
6: Cet internaute n'est pas la seule à s'émerveiller des capacités de l'intelligence artificielle. En Chine, plus de 500 millions de personnes utilisent régulièrement des robots conversationnels comme conseiller, soutien émotionnel, voire petit ami. Des relations qui ne sont pas sans risque pour Alexandre Hudon, médecin psychiatre.
7: Les robots conversationnels ont tendance à valider les propos de l'utilisateur. D'où ce phénomène-là d'addictivité. Une façon de bien le comprendre, c'est comme être humain à la base, on aime plaire, on aime recevoir de la validation. Donc, quand on ne le ressent pas dans nos relations personnelles, mais que le robot conversationnel le donne constamment, on finit par inévitablement développer cet attachement-là avec le robot et éloigner les autres parce qu'on veut cette validation-là.
6: Ce retrait sur soi, c'est d'ailleurs ce que craint la Chine, qui exige désormais des entreprises qu'elles protègent davantage leurs utilisateurs contre le risque d'addiction. Faute d'y parvenir, les plus importantes ont préféré retirer leurs outils du marché, au grand désespoir de certaines personnes qui voient disparaître des mois, voire des années de conversation avec leur robot personnalisé.
2: Louise Jouvezhomme.
0: À deux jours de visite de Sébastien Lecornu au Maroc et 14 accords de coopération signés entre Paris et Rabat, la France et le Maroc se rapprochent et l'Algérie et l'Allemagne font de même.
2: Le président algérien Abdelmadjid Tebboune effectue une visite de deux jours à Berlin. Il a rencontré hier son homologue Frank-Walter Steinmeier et le chancelier Friedrich Merz avec lequel il a donné une conférence de presse commune. Le développement des relations économiques était au cœur de ces échanges. Mais le sort du journaliste français Christophe Glaise est aussi venu sur la table, Pascal Thibault.
8: Concernant Glaise.
9: La question d'un journaliste allemand a dû être répétée une seconde fois avant que Abdelmadjid Tebboune ne réponde à une question sur Christophe Glaise. Visiblement irrité, le président algérien a répliqué en arabe « Je ne m'exprimerai pas sur ce sujet par respect pour la justice de mon pays et encore moins à l'étranger ». La réponse sèche du président algérien montrait que le rôle joué par le président Steinmeier l'an dernier pour obtenir la grâce de l'écrivain Boualem Sansal ne serait pour l'instant pas couronné de succès dans le cas du journaliste Christophe Glaise, malgré la rencontre entre les deux chefs d'État. Abdelmadjid Tebboune a ensuite été reçu par le chancelier Friedrich Merz. Les deux hommes ont mis en avant lors de leur conférence de presse commune le développement des liens économiques entre les deux pays.
10: J'ai expliqué au président que l'Allemagne souhaite un développement substantiel de nos relations économiques, notamment
1: notamment dans le domaine énergétique.
9: Une déclaration commune sur un agenda stratégique bilatéral a été adoptée. Un forum économique germano-algérien est prévu ce vendredi. En amont, Alger a annoncé la conclusion d'une trentaine d'accords concernant les livraisons d'hydrocarbures, mais aussi les énergies renouvelables et l'exportation d'hydrogène vert vers l'Allemagne. Pascal Thibault, Berlin RFI.
0: Il est 5h10 en temps universel. Toute cette semaine, RFI est à bord de l'Ocean Viking.
2: Le bateau de sauvetage affrété par l'ONG SOS Méditerranée qui patrouille actuellement dans les eaux internationales au large de la Libye à la recherche d'embarcations en détresse. Alors qu'au moins 865 migrants sont morts cette année en tentant la traversée, l'équipage est sur le qui-vive. Elliot Brachet.
11: L'Ocean Viking glisse sur une mer d'huile. À la proue du navire, Yanis est accoudé au bastingage, une paire de jumelles rivée à ses yeux.
12: Nous venons d'entrer dans la zone de recherche et de sauvetage libyenne. On est encore proche de la Tunisie à l'ouest. Et bientôt, nous allons changer de cap pour patrouiller vers l'est. Si nous détectons quelque chose de suspect, nous appelons la passerelle. Depuis le poste de pilotage, il faut vérifier les caméras et les radars. Si on est trop loin, on devra dérouter le bateau pour se rapprocher et identifier la cible.
11: Le soleil est à son zénith. Soudain, une forme apparaît dans l'immensité. Une barque en bois, bleue, vide, abandonnée aux vagues. Aurait-elle chaviré, son équipage secouru ou ramené à terre? Autant de questions pour Claire, la logisticienne à bord.
13: Comme le bateau était vide et que les moteurs ont été retirés, ce serait potentiellement les gardes-côtes tunisiens ou libyens qui ont intercepté l'embarcation et ramené les personnes vers la Libye ou la Tunisie. C'est des personnes, des vies et des espoirs qui sont ramenées vers une situation ou un pays qu'ils essaient d'échapper. Et du coup, c'est ouais, beaucoup de frustration, de la tristesse. Et il y a toujours ce sentiment d'être arrivé trop tard.
11: Une impression de course contre la montre, souvent perdue d'avance. Patrouillant à une vitesse de 5 nœuds, le navire humanitaire est bien moins véloce que les gardes-côtes libyens ou tunisiens. Elliot Brachet à bord de l'Ocean Viking, RFI.
0: Et puis Julien, à deux jours de la finale de la Coupe du Monde, sera-t-il bien raisonnable de jouer au foot dimanche à New York?
2: Pas sûr, alors que dans la métropole américaine, l'air va atteindre un seuil qualifié de dangereux pour la santé en raison des fumées des incendies au Canada. La question reste entière, mais ça n'empêche pas pour l'instant l'Argentine et l'Espagne de se préparer à leur choc pour remporter la compétition. Des milliers de supporters des deux pays sont en train d'affluer vers New York. Dans le désintérêt quasi total des locaux, le match qui sera regardé dans le monde entier peine toujours, il faut bien le dire, à susciter l'enthousiasme des New Yorkais. Cédric de Oliveira.
14: Hormis Times Square, épicentre du foot depuis le début de la Coupe du Monde, difficile de croiser des gens portant des maillots de telle ou telle sélection. William promène plutôt fièrement son labrador dans les rues de Manhattan et lorsqu'on lui demande quelle sera l'affiche de la finale, il n'est pas complètement sûr de lui.
15: Eh bien, je crois que tout le monde a entendu parler de l'Argentine, de l'Espagne aussi. Je ne sais pas trop ce qui se passe avec l'Espagne, mais je crois que c'est tout ce que je sais.
14: Espagne-Argentine, c'est bien ça. Lamine Yamal contre Lionel Messi, des stars mondiales, mais deux rues plus loin, Conrad n'a pas l'air non plus très emballé.
16: La finale à New York, oui, mais ça ne m'intéresse pas. Je n'ai même pas regardé un match jusqu'à maintenant. Là, peut-être que je le ferai pour la finale, parce que c'est la finale. Peu importe qui gagne, je suivrai le match juste pour le spectacle.
14: Il faut attendre la 12e personne interrogée. On a compté cette fois à Brooklyn pour croiser un fan de soccer. Joseph regarde un peu le championnat anglais et il a une préférence pour le vainqueur.
17: Je crois que je préfère l'Argentine. Messi est un grand joueur. J'aime bien la façon dont l'équipe attaque. Elle rend le jeu plus amusant. Je vais regarder le match.
14: Même avec détachement, les New Yorkais devraient donc jeter un œil sur l'événement sportif le plus suivi de la planète. En 2022, la finale entre la France et l'Argentine avait été suivie par 1,5 milliard de personnes. Cédric de Oliveira, New York, RFI.
2: Espagne-Argentine, finale de la Coupe du Monde à suivre en direct sur RFI. Si vous nous écoutez en Afrique, dimanche, la petite finale France-Angleterre, ce sera demain à Miami.
0: On ne peut pas dire qu'on a hâte ici à Paris. Merci Julien Coquel-Rouem. On vous retrouve pour le journal de 7h, temps universel. Il est 5h14. RFI Matin, nous sommes ensemble pour 3 heures d'actualité, de chroniques, de sport, de musique. Elles nous emmèneront en Ukraine. Vous l'avez entendu, le président Zelensky provoque la colère de la rue. Manifestation pour dire non.

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2: Salut, salut, c'est le magazine Info 30 sur PFM 999, édition du vendredi 17 juillet. Alors dans une dizaine de minutes, pas mal de rendez-vous dans notre agenda social et culturel d'été. Musique, spectacle, rendez-vous écologie. Avant ça, on vous parle de l'événement graffiti de l'année sur l'Arrajois, le Bim Bam Boum.

0: demain.
1: Première édition du Bim Bam Boom, un week-end entièrement consacré au graffiti organisé par l'asso Bim. Alors ce samedi, ça se passe au skatepark de Sainte-Catherine et ce dimanche du côté de Saint-Laurent-Blangy. Pour en savoir plus, on a contacté par téléphone l'un des organisateurs.
2: Je m'appelle du coup Adrien, je fais partie, on a monté l'asso Bim avec Jérôme Durand qui est un artiste arrajois et moi qui suis un graffeur du coin. Ça fait un peu plus de 20 ans que je graffe dans le coin et ailleurs. Et voilà quoi, en gros.
1: Alors pourquoi passer le cap justement de artiste solo ou à faire une association, un collectif?
2: Bah on roule déjà chacun, on fait des décos ensemble, moi et Jérôme, depuis un moment, sous un autre nom qui est les RAL Lettrage Décoration. Et en fait, moi j'ai commencé à être invité un peu ailleurs, dans d'autres villes, d'autres régions, même d'autres pays, pour par rapport à ce que je fais. Et du coup, je me suis dit, y a rien ici. Et au fur et à mesure, on s'est dit, tiens, on va lancer quelques projets. Donc moi, je suis plutôt sur les trucs axés graph et Jérôme sur le côté plus art contemporain, etc.
1: Alors pourquoi BIM?
2: Ça, je sais plus, c'est venu comme ça. C'était Impact, quoi.
1: Alors là, vous organisez Bim Bam Boom édition 1. Donc, c'est quoi un peu l'idée déjà de ce week-end festif autour du graffiti?
2: Alors en fait, c'est un battle 100% graffiti. Je précise bien, c'est pas street art. Là, pour le coup, c'est les lettres en priorité, etc. C'est un battle. Donc, du coup, par exemple, au premier round. Les 16 sélectionnés qui ont été sélectionnés via un concours web, qui viennent de partout en France, voire même de Belgique, ils vont avoir, par exemple, pour le premier round, un mot donné 10 secondes avant et on va les juger sur le mot. Ils auront, selon le round, 7 minutes, 15 minutes, 25 minutes, 30 minutes.
1: D'accord, donc c'est un concours vraiment rythmé. Donc ça se passe direct sur le mur ou il y a une phase papier-crayon? Comment ça se passe un peu?
2: Il n'y a pas de phase papier-crayon. Ils se retrouvent comme généralement quand tu commences le graffiti, c'est-à-dire à faire des choses rapidement pour pas que tu te fasses attraper, etc. C'est le même principe, à part que là, ils ont des beaux panneaux que un de nos associés a pu nous ramener, des grands panneaux de 5 mètres par 2. Et le but, c'est de faire la pièce la plus stylée, la plus marquante en un minimum de temps avec un minimum de spray selon les rounds.
1: Alors je sais pas si tu peux nous en dire plus parce qu'il y a aussi un effet de surprise, j'imagine, dans les défis qui seront proposés aux artistes, aux 16 artistes.
2: Bah c'est surtout vis-à-vis des mots. Des mots qui vont sortir parce que je peux pas trop en dire parce que ça reste secret, mais en gros, on va rendre hommage aux graffeurs les plus marquants de la région.
1: Là, vous organisez un événement qui est cadré, hein, voilà, avec des partenaires, des collectivités, un centre culturel, le Pharos qui est partenaire, je pense, de cet événement.
2: Ouais, exactement, ouais.
1: Comment tu vois un petit peu justement le cadre qui est proposé? Est-ce que vous avez la liberté que vous voulez ou est-ce qu'il y a des choses qui sont imposées ou une certaine forme de pas de censure mais de limite à la liberté? Enfin c'est un peu là toujours aussi la question un peu de l'establishment du graffiti né dans la rue et puis finalement aussi maintenant au cœur d'événements culturels.
2: Ah c'est pour ça aussi, tu vois, que je précise bien que là, c'est pas du street art, etc. Tu vois, c'est que je préfère poser les limites tout de suite, comme ça, y a pas d'effet de surprise où ils s'attendent à ce qu'on leur fasse un oiseau avec une fleur, quoi. Mais comment dire, au niveau de ce projet, franchement, j'ai rien à dire. Après, on le porte tout seul, hein. Le Pharos est partenaire, mais ceux qui ont des plumes à y perdre, c'est plutôt nous. On s'est engagé, ils m'ont aidé pour la sono, etc. Mais on est franchement libre, on me demande rien. Par contre, c'est vrai que j'ai d'autres projets où le concept de liberté d'expression à 100%, c'est pas possible.
1: Alors là, ça se passe ce samedi 18 juillet au skatepark de Sainte-Catherine. Ça se passe de 13h à 18h toute la journée. C'est ambiancé aussi par Zindoun et Chien Vert au micro. Il y aura au platine DJ SLB, c'est ça?
2: Ouais, Non, j'allais dire c'est le DJ du croustillant, hein, en gros. En gros, c'est le Pharos, c'est le coup de main du Pharos. Moi, ça m'arrange parce que, bah, comme on porte tout seul, fallait bien trouver quelqu'un et je voulais pas juste mettre une playlist. Je voulais quelqu'un de correct, etc. Et Seb, il bosse bien, donc.
1: Au niveau du jury, est-ce que tu peux nous présenter un petit peu les artistes qui seront dans le jury aussi?
2: Alors, il y a Pi 80 qui est sûrement un des plus anciens, je dis bien un des plus anciens pour les plus tatillons, graffeur de Lille, qui fait partie, je pense, de la première, allez, la seconde génération de gars de Roubaix qui ont commencé à taguer, graffer à par la suite dans la métropole. Je pense qu'il doit avoir facile plus de 30 ans de graffiti au compteur. Ensuite, il y a Elvis qui est pareil de la région lilloise. Qui est connu parce qu'il fait partie aussi de Dr. Colors, qui est des espèces de monstres en décoration, etc., dans leur genre. Et après, il y a Free, Thalys, qui lui nous vient d'Antibes, mais qui est originaire de la région aussi.
1: Donc beau line-up et puis donc comment ça se passe? Il y a une buvette sur place. Enfin, vous essayez de rentrer dans les frais en proposant une buvette sur place. Comment ça se passe un peu?
2: Ouais, il y a une buvette sur place, il y aura un food truck 1000 saveurs qui souvent sur les événements de Echo d'en bas ou Zeus de temps en temps, qui sera là pour la partie nourriture. Sinon, ouais, buvette et il y aura un stand sucré.
1: Alors on peut dire aussi c'est familial, hein, tout le monde peut venir parce que du coup il y a
2: Bien
1: pas
2: sûr.
1: mal, c'est assez spectaculaire, on voit les gens vraiment graffer en direct devant vous quoi et improviser.
2: Exactement. Et puis pour le coup, c'est comment expliquer? C'est pas des choses qu'on va voir tous les jours parce que maintenant il y a énormément de jams, etc. Pour le coup, moi, quand j'ai voulu faire ce battle-là, en fait, j'ai participé au similaire au Luxembourg du gars qui a inventé le concept. Moi, je me suis arrangé avec lui pour savoir si ça le dérangeait que je le faisais dans ma région. Il m'a dit non, pas de souci, etc. Donc j'ai repris ce concept. En gros, le truc, c'est que c'est vraiment pour les graffeurs. C'est pas pour les illustrateurs. C'est vraiment un délire de graffeur avec les histoires de mots et tout. On revient à la base du graphe de ce qu'il était au départ. Donc c'est dans ce sens-là que je voulais faire ça. Après, pour l'ouverture à tous les publics, déjà, bah, c'est des choses qu'ils voient jamais. Et bah, il y a les ateliers Custom Bomb, il y a un Battle Sketch Kid qui sera à peu près si je dis pas de bêtises, 13h30 à 16h en parallèle entre les rounds des adultes et l'atelier Custom Bomb qui sera ouvert de 14 à 17. Et sinon, la finale, sur l'affiche, il y a une petite coquille, ça finit pas à 18h, ça va sûrement finir à 20h.
1: D'accord. Atelier customisation de bombes, c'est quoi exactement alors
2: En gros, les petits, nous, on leur donne des bombes pré-peintes, vidées et dépressurisées, donc pour pas qu'il y ait de gags à la maison où le petit prenne un bouchon de bombes décapfour et qu'il foute de la peinture à la maison. Les bombes sont déjà vidées, elles sont déjà pré-peintes, et en fait, eux, ils peuvent dessiner dessus avec des Posca. Après, c'est pas un atelier, hein, ce sera en libre accès, ils pourront se servir, il y aura des Posca à disposition, il y aura deux ou trois personnes pour encadrer. Mais on va pas leur apprendre à faire des graphes, on va juste leur dire là tu devrais faire ci, tu devrais faire ça, quoi.
1: Et le battle sketch pour enfants, c'est quoi alors? Là, c'est sur un
2: En
1: papier
2: gros, c'est
1: crayon?
2: la même chose que les adultes sur mur, mais en version papier avec des feutres.
1: Le lendemain, le dimanche 19 juillet, vous serez du côté de Saint-Laurent-Blangy. Alors là, ça sera en mode jam, c'est ça?
2: Ouais, c'est une jam avec tous les participants qui peuvent rester là le dimanche. Et ce sera rue de la République sur les palissades vertes de, si je dis pas de bêtises, l'éco-quartier où il y avait eu des soucis. Donc ce sera là-dessus.
1: Un petit mot sur. Alors, je sais pas si toi, t'es d'Arras ou quoi. Comment tu vois un petit peu la vie artistique au niveau graffiti, etc. À Arras, il y a beaucoup de gens qui graffent. Il y a des choses qui sont proposées. Comment tu vois ça un peu?
2: Moi, sincèrement, j'ai pas d'avis particulier vu qu'on se connaît tous plus ou moins. Maintenant, moi, ce que j'aimerais bien sur Arras, c'est qu'il y ait un mur libre d'accès. Après, au niveau de entre nous, etc., tout se passe bien, hein. Il y a pas d'histoire ou de trucs croustillants, quoi.
1: C'est ce que j'allais dire, c'est vrai qu'il y a des villes où il y a des murs en accès libre et il y a aussi des villes qui font des commandes hein, à des artistes pour des muraux, des
2: Bah,
1: fresques,
2: bien sûr, bah,
1: etc. Alors.
2: ça commence à venir hein, sur Arras. Hein. Je sais que là, nous, on a remporté un appel d'offres pour faire un truc près de la Grand Place, qui devrait être fait avant la fin d'année, là. Je ne vais pas dire qu'ils font pas d'efforts ou quoi, ce serait mentir, franchement. Je suis bien suivi depuis la création de l'asso. Dès que j'ai besoin d'un truc, généralement, on m'aide. Après, bon, c'est vrai qu'il y a les travers. Hein. C'est que, par exemple, il y a des projets où je demande, on leur dit que nous, on fournit toute la peinture, on ne demande rien si ce n'est l'autorisation. Et en gros, on nous demande quand même une maquette ou de savoir ce qui va être fait. Ce qui est normal dans un sens, mais quand c'est pour... une rue entière et qu'il y a plus de 30 artistes, c'est un peu, je peux pas gérer ça, quoi. Donc, c'est soit ils nous font confiance, soit, sachant qu'il y a des villes comme bah, moi, ça m'est arrivé d'y participer à Roubaix, à la Cité Flipo, où il y a aucun souci, et derrière, la mairie, elle en joue, et les gens se baladent. On a encore fait ça il y a 2 semaines au niveau de Noyelles-Soulanges à Intermarché. Généralement, les gens, ils sont contents. Après, à Arras, comme on m'a déjà expliqué, avec, tout ce qui est bâtiment de France et tout, ça peut être compliqué.
1: Eh ben Adrien, merci. Puis eh ben on donne rendez-vous aux auditeurs, aux auditrices, au Bim Bam Boum, première édition, ratez pas ça, hein, samedi du côté du skatepark de Sainte-Catherine, donc 13h-20h, si j'ai bien compris.
2: Exactement.
1: Et dimanche du côté de Saint-Laurent-Blangy, là c'est 10h-18h. Alors l'adresse exacte,
2: C'est rue de la République, c'est en face du cimetière d'Arras.
1: Ben merci et
2: Merci.
1: bon Bim Bam Boum alors.
2: Merci.
1: Adrien de l'asso BIM, joint par téléphone, c'était jeudi après-midi. Retrouvez les infos sur Instagram, bim.asso. Alors pour illustrer musicalement ce sujet, je vous propose une petite pause musicale en compagnie de Nas et DJ Première. Le titre Writers, c'est un hommage justement aux pionniers du graffiti.

0: 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Keep bombing.
1: 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On passe maintenant à la partie agenda. Dans l'agenda social, un rendez-vous proposé par l'organisation de résistance et d'autonomie Roubaix-Lille. Crise écologique, de quoi parle ou reparle-t-on ? C'est un atelier pour revoir les bases de la crise écologique et sociale en croisant les systèmes d'exploitation colonialiste, capitaliste et patriarcale. Alors cette orga vous propose un rendez-vous dans un parc, le parc du Nouveau Monde à Roubaix, métro Eurotéléport. Rendez-vous dimanche, ce dimanche 19 juillet, c'est à 14h30. On revient dans l'Arajoie avec un atelier créatif proposé par le réseau M. Ton portrait de super-héroïne et héros. Venez créer une carte magique, un peu comme une carte Pokémon, à l'aide de collages, de textes et de dessins. C'est en compagnie de l'artiste Sarah Baraka. Ça se passe à la médiathèque Jean-Paul Fleurquin de Saint-Laurent-Blangy. Demain, samedi 18 juillet, de 14h à 15h pour les 6-9 ans et de 15h30 à 17h30 pour les 10-13 ans. Vous pouvez vous inscrire sur place, donc du côté de la médiathèque Jean-Paul Fleurquin de Saint-Laurent-Blangy. Visite patrimoniale du cimetière d'Arras en compagnie de Nelly Dupré, historienne guide conférencière. Elle vous invite à découvrir l'histoire de ce lieu et de ses monuments. Attention, c'est sur inscription et il y a souvent du monde. Ça se passe demain de 15h à 17h, c'est gratuit. Il faut s'inscrire par mail, c'est d-pouilly. d-pouilly@ville-arras.fr. Le cirque inachevé vous propose un spectacle intitulé Prudence. Une funambule loufoque vous emmène dans son monde. Ça se passe au théâtre de verdure du Pharos, donc en extérieur. Ce soir, c'est à 19h et c'est gratuit. Autre rendez-vous en extérieur et gratuit, cinéma plein air. Ça se passe à Arras, parc Daniel Lamotte, du côté de la résidence Saint-Paul. Projection du film d'animation Flow. Donc demain, samedi 18 juillet, c'est à 21h30. On va un petit peu plus loin maintenant avec quelques soirées musicales. On va du côté de la Maison Folie de Lille-Moulin avec leur série d'événements La Folie Continue 3. Ce soir, c'est un groupe qui s'appelle Alzamune, entre rock, musique orientale, jazz. Je cite une fusion psyché de King Gizzard, de Gong et de Kryongbin. À découvrir ce soir à la Maison Folie de Lille-Moulin. Donc c'est à 20h et c'est gratuit. C'est proposé aussi dans le cadre de la saison méditerranéenne. Toujours à la Maison Folie de Lille-Moulin, demain soir, DJ Sabotage. Alors là, c'est une soirée paillettes années 80, ambiance boom. Et ça se passe de 20h à minuit, là aussi c'est gratuit. Un petit tour du côté des festivals, on vous en parle pas mal cette semaine parce que c'est un festival très accessible. C'est le festival des Illuminés dans le Pas-de-Calais à Aix-en-Issar entre Hédin et Étaples. Le pass un jour adulte est à 7€, c'est gratuit pour les enfants. À l'affiche pendant ces trois jours, notamment Les Vents Passent, Dirty Old Matt, il y a Fred Ogre qui est le chanteur des Ogres de Barbac, donc Fredo, Debout sur le Zinc ou encore Les Fils du Facteur. Pas exactement dans la même catégorie, le Dour Festival, énorme festival de musiques actuelles à Dour en Belgique jusqu'à ce dimanche. Alors parmi les artistes programmés aujourd'hui, on peut citer Aurel San, Guy de Besbar, Okelou, Favé, Danil, Peaches, Smertz, Yoa, Jeune Morty, Keia. Il y a aussi une scène reggae, dub, musique métissée qui est super intéressante avec par exemple à l'affiche aujourd'hui Buraka Sound System, Scaramucci et Manu Digital, Big Aranx, Jaël et Telly, Sinai ou encore Pili Pili Girls. Le taïf un jour pour le Dour Festival, c'est 80€. Info 30, c'est fini pour aujourd'hui. Prochaine édition, si tout se passe bien, lundi, 7h30, midi 30 et 18h. A plus.

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3: Le Festival des Illuminés, un festival qui se déroule à Aix-en-Issard dans le Pas-de-Calais entre Hédin et Étaples, au tarif très abordable. Un jour c'est 7 euros, c'est gratuit pour les enfants. Vendredi 17 juillet, vous aurez droit à Octone, Dirty Old Matt, Baika, Les Vents Passent, DJ Grégo et Storm. Samedi 18, Fred Ogre, Parole de Bard, Debout sur le Zinc, Atlas Karma, La Brigade du Kiff, DJ Benji, Saxi, Trombe. Et dimanche 19 juillet, Opus One Big Band, Terrain Vague, Dragon Juice Band, Le Fils du Facteur, Color Snake ou encore Les Petits Yeux. On va faire un petit tour du côté de la Belgique avec le Dour Festival 2026 du 15 au 19 juillet cette année avec Quavo, Damso, Orelsan, Meryl, Holly Priest, Val et Vladimir Cauchemar, Alonso, Caribou, Charlie Sparks, Inno Casablanca, Scylla et Furax Barbarossa, Bigaranx, Okelou, Fave, Guy de Besbar, Peaches, This is Sean Paul, Imra, Odezen et tant d'autres. Le tarif un jour c'est 80 euros, le pass 5 jours est à 220 euros.

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3: Bonjour, Mélin. Ben, on va reparler un petit peu de chez culture. On a parlé déjà de le Michon, tout ça. Mais il faut savoir comment que se débrouillait dans le temps pour faire pousser tout ça. C'est vrai qu'on a tout dit et a ajouté de l'engrais, hein, et qu'on n'a pas trouvé d'engrais en fait meilleur que l'engrais humain. Eh oui, que le brin, si tu veux. Oui, oui, moi c'est vrai. Après, on a caché autre chose, peut-être plus pratique, qui sent au moins mauvais. On a été inventé des engrais minéraux. Hein. Ça a été long à s'implanter parce que les gens, ils préfèrent autre chose. Hein. Par exemple, en faisant ce qu'on appelle l'assolement triennal, ça rajoute pour que le terre elle s'arpose, ou bien qu'un jeu de culture, ça c'est venu très vite, tout ça, on a compris un choc, on ne pouvait pas user le terre, donc un chatourneau, hein, il y a une année chez toi des betteraves ou des pentières, puis l'année d'après chez toi du blé ou du soile, du scourgeon, de l'avenne, ou bien le troisième année, chez toi de le tramen chez du trèfle, ou bien alors carrément de le cacaire. Hein. Après, on a vraiment utilisé des engrais naturels, hein, de chez Biette, les bidets, les biettes à cornes, les vaches, les biettes à laine, tout ça pour tout, les berbilles, les volailles, les glaines, hein, d'un métaux touchant à des beignots, des tombereaux. Hein. Par exemple, il fallait 30 beignots pour enrichir le terre pour un hectare. Hein, touchant à pratiquer aussi ce qu'on appelle le marnage, hein, c'est-à-dire que chez toi un mélange d'argile et de calcaire. Quelqu'un qui a un extrayo sur le place, on ne va pas cacher ça trop loin, hein, c'est tout dans des talus, car un récolto le marne. Puis après, ben, voilà, on est venu petit à petit à des engrais minéraux. Mais au départ, un syndéméfio, ça a été des superphosphates, qu'on appelle le super, hein, ou alors des sulfates d'ammoniac, qu'on appelle le sulfate, et nitrate de soude, qu'on appelle du chili, hein, voilà, ou du chlorure de potasse, qu'on appelle du chlorure, qu'on appelait comme ça longtemps, du chlorure. Hein, voilà, tout j'ai mélange. Et puis on en revient à ça, on revient quand même. Mais j'ai connu le moment où d'Haché Gardin, on utilisait du brin de bridé, par exemple. À ça, on avait encore, hein, d'Haché Magasin, du crottin de bidet, hein. Et j'ai connu le temps où elle ramassait, hein. C'est pour ça que j'ai fait une canchon sur ce ramasseau de crottin, du temps qu'il y avait au corps des kévaux, hein. Parce que quand j'ai travaillé j'étais ouvrier dans une brasserie, il y avait encore des kévaux, et puis j'étais justement chargé de balayer le cours, hein. Il y avait des bouteilles cassées ou des trucs comme ça, mais aussi du brin de kévaux, du crottin de bidet, le ramasseau de crottin. J'ai mis qu'un veau timpe le matin, querin dans la rue, une pelle d'un main. Dans l'autre, c'est yo et balayette, perloquant comme des castagnettes. 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Merci bidet, des marchands de vin, des charbonniers, des baraquins, des grands croque-morts, tout dit pompettes, des marchands de loques pour vos boulettes. 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Ou sous le bidet, cloque sous le bourrin. Je suis le ramasseur de crottes, là. Voilà, bon. C'est vrai que c'était l'époque où il y avait des bidets partout, hein. Même pour chez Intermain, hein. J'ai tous des bidets qui s'accotent chez le Carrette avec le Morodda, hein. Des beaux bidets qui, avec des plumes, sur le Tiette. J'ai connu ça, hein. Puis j'ai avec un livreau, toutes sortes de c'est quoi, avec des bidets, hein. Le Carbon, le Carbonnier, ou encore le marchand de bière, hein, les Tonniaux, et tout ça, j'ai tout livré avec des bidets. Bon, puis ça, bien sûr, ça a disparu, puis il y a eu surtout des bidets aussi, faut pas l'oublier, d'Alphos. Ah oui, les bidets d'Alphos, ils passent carrément leur vie, si, quand elle est remontée, surtout pour les envoyer à l'abattoir, hein.

0: 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Margot n'atteindra plus sonner Saint Joyeux Grelot. Alors, quelques temps plus tard, je ne vais pas tout lire parce que c'est assez long comme texte, la fin de Bicot, enfin, une période où il est au fond de la mine. Tout du long d'Esquemin, un marchand par routine, est-ce qu'il rêve à l'avenir, qui pour ben avoir? 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Gloire à laissante existence dans un grand éboulement ou bien dans le feu de grisou. Voilà la fin des bidets de la mine. C'est toujours pas gay cette affaire avec moi, ça se fait que je suis triste comme ça, je suis important chez l'été, chez le biotin, je suis incroyable. Allez, je vais essayer de vous trouver un tu sais quoi quand même qui va remonter le moral. Hein. Un peu faire des bandes soupe dans une vieille marmite. Hein? Bon. J'ai la preuve qu'une personne d'un âge respectable a encore un des bons services. Hein? Hein? J'ai commis, qu'est-ce que tu veux? J'ai 83 ans. J'espère que je vous aurai un petit service en vous parlant à Picard. Non? Si, un petit peu? Allez. Alors, tu ne marcheras pas dans le brin. Tu ne marcheras pas dans le brin. Je suis encore de l'engrais. Non, c'est pas ça que ça veut dire. Ça veut dire, tu te lèves tellement tard que de toute façon, t'as le teint, tout le monde est parti au boulot et t'es tranquille. Hein, voilà, c'est un gros choc, ça veut dire choc. Voilà. Allez, t'as plus rien à redouter, tu te lèves à 10h du matin. Bon, je vous souhaite pas chaud, mais il faut être actif. Quand on est jeune, on est actif. Allez, je vous souhaite de rester jeune. Allez, mes gens, à la semaine prochaine.
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1: Merci d'écouter RFI, il est 6h30 en temps universel, même heure à Dakar. Le retour de l'actualité africaine avec Édouard Dupénoit. Édouard, quelques heures au Sénégal et toujours de multiples réactions. Macky Sall revient au pays.
2: L'ex-président vient s'entretenir avec son successeur, Bassirou Diomaye Faye. Il tente de décrocher de sa part un soutien formel pour sa candidature à la tête des Nations Unies. Ce serait une belle hauteur de vue, s'incline l'APR, parti de Macky Sall, au contraire d'autres organisations civiles qui dénoncent ce possible retournement de veste. Bamako, puis Ouagadougou, le président de la commission de l'Union africaine tente de maintenir le lien entre l'UA et les pays de l'AES. Mahmoud Ali Youssouf était au Burkina hier. Double déplacement encore dans ce journal. Abdelmadjid Tebboune en Allemagne, forum économique germano-algérien aujourd'hui. Et puis aréopage de ministres français au Maroc, relations toujours au beau fixe entre les deux pays. C'est dans ce contexte que le collectif Forbidden Stories publie de nouvelles révélations sur l'usage par le royaume du logiciel espion Pegasus. Enfin, en Guinée, l'interpellation du préfet de Mandiana, c'est une affaire liée à l'exploitation artisanale de l'or. Notre correspondant nous appelle de Conakry dans une dizaine de minutes.
1: L'ancien président sénégalais de retour au pays pour quelques heures.
2: Macky Sall, donc, attendu aujourd'hui pour une visite éclair. 3 heures en terre sénégalaise, première fois depuis qu'il a quitté le pouvoir après l'élection présidentielle de 2024. Il doit être reçu par son successeur, dont il va tenter de décrocher le soutien pour sa candidature au poste de secrétaire général des Nations Unies. Ce rendez-vous provoque l'indignation d'organisations civiles, parfois proches du pouvoir, mais la satisfaction, en revanche, au sein de l'APR, le parti politique de Macky Sall. Abdou Khafor Touré en est l'un des porte-paroles.
3: L'APR salue le sens de l'État et la hauteur républicaine du président Bassirou Diomaye Diakhar Faye, qui a compris que cette candidature dépasse les clivages politiques. Elle engage en effet le prestige du Sénégal, le rayonnement de notre diplomatie et replace l'Afrique dans la gouvernance mondiale. Le simple fait de placer notre ancien chef d'État à la tête de la plus grande organisation mondiale renforcerait de façon conséquente le prestige du Sénégal à l'international. Soyons clairs, cette candidature n'est pas celle de l'APR. Cette candidature, elle est celle du Sénégal. La soutenir n'est pas un acte partisan. Cela relève purement et simplement du patriotisme. Nous avons rendez-vous avec l'histoire.
2: Voilà pour Abdou Khafor Touré, l'un des porte-paroles du parti politique de l'ex-président. L'indignation se fait donc entendre elle aussi. Elle provient notamment des organisations de défense des droits de l'homme qui rappellent qu'entre 2021 et 2024, 65 personnes sont mortes dans la répression de manifestations politiques et que la justice n'a jamais été faite sur le sujet. À ce titre, nous dit par exemple Mohamed Fadel Bodian, il serait impensable que Macky Sall devint secrétaire général de l'ONU avec le soutien du président Diomaye Faye. Mohamed Fadel Bodian est membre du collectif des familles de victimes. Son cousin avait été tué par balle en 2024 en marge d'une manifestation.
4: Compte tenu de tout ce qui s'est passé sous son règne, sous son magistère, plus de 65 victimes tuées. Je ne pense pas qu'il soit légitime de porter la candidature des Nations Unies et parler au nom de toute l'Afrique. Donc, nous exigeons vraiment que la lumière soit faite et que la candidature de Macky Sall, si toutefois le président de la République arrivait à soutenir la candidature de Macky Sall, cela veut dire que la lumière ne sera pas faite. Les responsabilités ne seront pas vraiment désignées. Et là, c'est déplorable. Et c'est comme un couteau qu'on est en train de remuer encore une fois dans le cœur des gens et ça fait mal quand même. Parce que c'est comme si c'était une provocation. Voilà, c'est la personne morale qui avait chapeauté tout ça. C'est la personne qui donnait les ordres, parce que c'était le chef suprême des forces armées, c'était le président de la République, donc il n'y avait rien qui pouvait se faire dans ce pays sans qu'il ne soit au courant. Je pense qu'il a une grosse part de responsabilité, il va falloir qu'il s'explique.
2: Mohamed Fadel Bodian pour le collectif des familles de victimes au Sénégal. Propos recueillis par Léa Lisa Westerhoff.
1: Le président de la commission de l'Union africaine est lui en visite au Burkina Faso.
2: Un peu plus d'une semaine effectivement après s'être entretenu avec Sergueï Lavrov. Après aussi le déplacement du chef de la diplomatie russe à Niamey, la commission de l'UA vient redire à Ouagadougou que le dialogue n'est pas rompu. Mahmoud Ali Youssouf, d'abord passé par Bamako, plaide pour une poursuite de la coopération Union africaine, Alliance des États du Sahel, Communauté des États de l'Afrique de l'Ouest, aussi CDAO. L'UA qui appelle aussi à l'ouverture de l'espace politique dans le pays, Alexis Guilleux.
0: Mahamoud Ali Youssouf est venu affirmer le réengagement de l'Union africaine auprès du Burkina Faso, suspendu des réunions politiques depuis le coup d'État de janvier 2022. La posture de la Commission est de ne pas rompre le dialogue, souligne le président de la Commission de l'UA. À l'issue d'un entretien avec le chef du gouvernement burkinabé, Rim Talba Jean-Emmanuel Ouédraogo, Mahamoud Ali Youssouf souhaite voir le processus politique en cours aboutir à l'ouverture de l'espace politique, à la réinstallation des partis politiques et à des élections. Sur le plan sécuritaire, le président de la commission de l'UA soutient que le terrorisme doit être combattu par toute l'Afrique et appelle le Burkina Faso et l'Alliance des États du Sahel à améliorer leurs relations avec la CDAO. Mahamoud Ali Youssouf plaide également pour une revitalisation du processus de Nouakchott et de la coopération sécuritaire dans la bande sahélo-saharienne. Quant au Premier ministre burkinabé, il estime que l'ambition d'unité portée par l'UA s'est progressivement dissipée dans le mutisme et l'insuffisance des actions de solidarité envers les peuples africains confrontés à des menaces existentielles. Il presse donc l'Union africaine d'apporter des réponses concrètes.
2: Alexis Guilleux, dans les pays du Sahel, encore le Mali et la troisième journée du procès pour tentative de complot contre le gouvernement. C'est la cour d'appel de Bamako qui continuait hier encore d'entendre les six co-accusés, tous liés à l'ancien président de transition, Bandao, nommé à ce poste par les militaires après le coup d'État d'août 2020. Et puis renversé par ces mêmes militaires quelques mois plus tard, en mai 2021, parce qu'ils voulaient écarter certains d'entre eux du gouvernement. Hier, à la barre, c'était au tour de l'ancien secrétaire général de la présidence de s'exprimer, Kalilou Doumbia, qui se défend de tout projet de coup d'État en redisant son respect des institutions, mais aussi sa peur pour sa sécurité et pour celle de sa famille, David Baché.
5: Pourquoi Kalilou Doumbia a-t-il lu à la télévision la liste du nouveau gouvernement, provoquant la colère des militaires au pouvoir? Parce que c'était son rôle de secrétaire général de la présidence et la décision du président de transition de l'époque, Bandao. Enlevé et torturé par la sécurité d'État, comme ses co-accusés, Kalilou Doumbia explique qu'on ne lui reprochait alors pas de comploter, mais qu'on lui demandait sa collaboration pour récupérer des documents dans un coffre-fort au palais de Koulouba, ce qui fut fait. Ces documents sont-ils liés aux accusations du colonel Kassoum Goïta qui affirme que les cinq militaires putschistes ont détourné de l'argent public? L'ancien secrétaire général de la présidence ne répond pas, invoquant l'intérêt supérieur de l'État et ses craintes pour sa sécurité. Le procureur demande alors la suspension du procès pour permettre l'audition du seul témoin manquant, un militaire sur lequel repose toute l'accusation, absent depuis le début du procès. Indignation de la défense qui n'avait cessé de réclamer cette confrontation auprès du juge d'instruction pendant l'enquête et du procureur avant le procès, mais les six co-accusés s'étant déjà exprimés à la barre, laisser à leur unique dénonciateur la possibilité de se préparer fausserait désormais l'équilibre du procès. Argument rejeté, reprise lundi prochain en présence du fameux adjudant-chef Bagayoko.
2: Et j'ajoute que vous lisez sur notre site RFI.fr un compte-rendu d'audience plus fouillé, plus détaillé, sous la plume de David Baché, toujours. La justice et le procès de la disparition d'Urbain Danniveau. Nous sommes au Bénin cette fois. Ce syndicaliste et opposant disparu depuis 16 ans, août 2010. L'audience de plaidoirie est finalement reportée à la semaine prochaine, le 22 juillet. Hier, les avocats de la défense n'ont pas plaidé comme prévu. Ils réclament au ministère public des pièces complémentaires. Ils estiment que ce ministère a introduit de nouveaux éléments au dossier lorsqu'il a désigné deux personnes supplémentaires, non présentes dans le box des accusés comme les auteurs de l'assassinat. Je vous rappelle que le ministère public avait requis avant-hier 30 ans de réclusion criminelle contre l'un des principaux accusés.
1: Le président algérien poursuit sa visite en Allemagne.
2: Visite qui se double aujourd'hui d'un forum économique entre les deux pays. Abdelmadjid Tebboune rencontrait dès hier son homologue allemand Frank-Walter Steinmeier ainsi que le chancelier Friedrich Merz. Question de partenariat économique au programme, question diplomatique, sensible aussi lorsqu'il a été question du sort de Christophe Glaise, journaliste français condamné en Algérie. À Berlin pour RFI, Pascal Thibault.
6: Concernant Glaise.
7: La question d'un journaliste allemand a dû être répétée une seconde fois avant que Abdelmadjid Tebboune ne réponde à une question sur Christophe Glaise. Visiblement irrité, le président algérien a répliqué en arabe « Je ne m'exprimerai pas sur ce sujet par respect pour la justice de mon pays et encore moins à l'étranger ». La réponse sèche du président algérien montrait que le rôle joué par le président Steinmeier l'an dernier pour obtenir la grâce de l'écrivain Boualem Sansal ne serait pour l'instant pas couronné du succès dans le cas du journaliste Christophe Glaise, malgré la rencontre entre les deux chefs d'État. Abdelmadjid Tebboune a ensuite été reçu par le chancelier Friedrich Merz. Les deux hommes ont mis en avant lors de leur conférence de presse commune le développement des liens économiques entre les deux pays.
0: J'ai expliqué au président que l'Allemagne souhaite un développement substantiel de nos relations économiques, notamment notamment dans le domaine énergétique.
7: Une déclaration commune sur un agenda stratégique bilatéral a été adoptée. Un forum économique germano-algérien est prévu ce vendredi. En amont, Alger a annoncé la conclusion d'une trentaine d'accords concernant les livraisons d'hydrocarbures, mais aussi les énergies renouvelables et l'exportation d'hydrogène vert vers l'Allemagne. Pascal Thibault, Berlin RFI.
2: La diplomatie encore, le Maroc et la France qui renforcent leur coopération et qui promettent de ne pas s'arrêter en si bon chemin. 12 ministres français plus le chef du gouvernement Sébastien Lecornu étaient à Rabat hier pour une réunion dite de haut niveau, inédite depuis 7 ans. Manière de montrer que la coopération entre les deux pays n'a jamais été aussi forte. 14 nouveaux accords ont été annoncés entre les deux capitales. Rien donc qu'une affaire d'espionnage ne puisse venir entacher. Le collectif Forbidden Stories publiait hier pourtant une nouvelle enquête où il démontre que le royaume a eu recours massivement au logiciel Pegasus, espion quasi indétectable, qui a ciblé entre autres des opposants, des journalistes, des critiques dans et au dehors des frontières marocaines. Une enquête nourrie cette fois par le témoignage d'un ancien agent des renseignements marocains pour un usage de Pegasus à très grande échelle, explique Laurent Richard, journaliste, fondateur de Forbidden Stories.
8: L'ampleur, elle est massive. Pendant le mouvement du RIF, ils ont espionné un grand nombre de personnes. Ils ont fait en sorte que des téléphones qui étaient vendus dans des boutiques soient auparavant livrés déjà pré-infectés. En fait, le logiciel Pegasus est un des logiciels espions les plus sophistiqués que l'on connaisse, qui existe sur le marché, qui est extrêmement intrusif, qui permet de prendre le contrôle de votre caméra, de votre micro, de tous vos messages, y compris vos messages que vous pouvez changer sur des messageries chiffrées comme Signal ou WhatsApp. Donc une fois que vous êtes infecté par le logiciel espion Pegasus, vous êtes totalement piégé. Donc oui, le Maroc, dans sa stratégie de surveillance extrêmement élaborée, a suivi un grand nombre de journalistes, a espionné Omar Radi. Et d'ailleurs, on a pu également établir et travailler, puis obtenir de nouveaux documents concernant les victimes françaises, notamment les ministres français, membres du gouvernement, ciblés par le logiciel Pegasus.
2: Laurent Richard, le journaliste fondateur du collectif Forbidden Stories, qui répondait aux questions de Willy Diallo.
1: En Guinée, enfin, l'interpellation du préfet de Mandiana.
2: Oui, le colonel Aboubacar Sidiki Traoré, préfet donc de cette localité de l'extrême nord-est du pays. Il est en garde à vue dans les locaux de l'ORDEF à Conakry. L'ORDEF, c'est l'Office de répression des délits économiques et financiers. Il est suspecté d'avoir failli à ses responsabilités dans le cadre d'une exploitation artisanale d'or près de la frontière avec le Mali. C'est une affaire qui révèle des enjeux beaucoup plus larges, comme nous l'explique notre correspondant Mouktar Ba.
9: Mandiana est l'un des bastions aurifères de la Guinée. Chaque année, des tonnes d'or y sont extraites. Mais derrière cette richesse se cache une réalité bien moins reluisante. Exploitation clandestine, dégradation de l'environnement et manque à gagner pour les finances publiques. C'est dans ce contexte que la justice s'intéresse aujourd'hui aux représentants de l'État dans cette préfecture, dont le préfet, le colonel Aboubacar Sidiki Traoré. L'enquête devra établir si des responsabilités individuelles peuvent être retenues contre lui. À ce stade, rien n'est encore prouvé, explique une source proche du dossier qui a requis le strict anonymat. Mais cette affaire soulève une autre interrogation. Un préfet peut-il à lui tout seul expliquer les dérives observées depuis des années dans la région où l'orpaillage mobilise des milliers de personnes et implique de multiples acteurs? La lutte contre l'exploitation illégale ne peut se limiter à des arrestations spectaculaires, explique une autre source qui ajoute « Elle exige une véritable stratégie et des sanctions contre tous ceux qui profitent de ces circuits, quel que soit leur rang. » Mouktar Ba, Conakry, RFI.
2: À Conakry et à l'écoute de Radio France Internationale, il est 6h44. RFI Matin continue avec Pierre Boudias.
1: Et c'était le journal d'Edouard Dupénois. À tout à l'heure, Edouard. À 8h44 à Paris, c'est l'heure de la revue de presse. Revue de presse africaine avec vous, Guillaume Ouattara. Bonjour Guillaume.
10: Bonjour Pierre, bonjour à tous.
1: Les mots du matin à Dakar, c'est celui de la controverse.
10: Oui, car à mesure que se précisent les contours de la visite de Macky Sall, un retour éclair au Sénégal ce vendredi, le temps d'une audience au palais avec son successeur Bassirou Diomaye Faye, dans le cadre de sa candidature au poste de secrétaire général des Nations Unies, eh bien c'est une forme...

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1: Un atelier proposé par le réseau M, ton portrait de super-héroïne et héros. Venez créer une carte magique à l'aide de techniques de collage, du texte et du dessin, un peu comme une carte Pokémon. Cette carte vous permettra d'exprimer les forces magiques qui sommeillent en vous. C'est en compagnie de l'artiste Sarah Baraka. Ça se passe à la médiathèque Jean-Paul Fleurquin de Saint-Laurent-Blangy le samedi 18 juillet. Alors pour les 6-9 ans, c'est de 14h à 15h. Et pour les 10-13 ans, c'est de 15h30 à 17h30. Inscription auprès de la médiathèque Jean-Paul Fleurquin. Dans un autre registre, visite patrimoniale du cimetière d'Arras. Nelly Dupré, qui est historienne et guide conférencière, vous invite à découvrir l'histoire de ce lieu et de ses monuments. Le prochain rendez-vous, c'est le samedi 18 juillet de 15h à 17h. C'est gratuit sur inscription à l'adresse suivante d-pouilly@ville-arras.fr.
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14: Si j'étais une femme blanche, on ne me dévisagerait pas.
6: Si j'étais un homme blanc, je ne ferais pas suivre dans les supermarchés.
14: Si j'étais une femme blanche, on ne m'aurait jamais dit... Sale pute, enlève ton voile.
6: Si j'étais un homme blanc, on ne me demanderait pas de donner le nom de mes parents lors d'un contrôle d'identité.
14: Si j'étais une femme blanche, on ne me demanderait pas si j'étais vraiment libre de mes choix.
6: Si j'étais un homme hétéro, je ne m'inquiéterais pas de tenir la main de ma partenaire en public.
14: Si j'étais un homme, je n'aurais pas à m'inquiéter de rentrer tard le soir, seule.
6: Si j'étais une femme, je devrais adapter ma tenue en sortant de soirée, si j'ai besoin de courir en cas d'agression.
14: Si j'étais un homme... Je ne me poserai pas autant de questions.
6: Si j'étais une femme, je pense que je serais juste épuisée.
14: Nous vivons dans une peur constante alors que nous sommes dans un pays qui n'est pas en guerre. La sécurité est devenue une promesse omniprésente, mais ne protège pas tout le monde de la même manière. Elle rassure certains, expose davantage les autres, trie les vies qu'il faut défendre de celles qu'on peut sacrifier.
6: Qui a droit au refuge, au repos, à l'abri? Et que dit de nous une époque qui confond si souvent protection et exclusion? Qui a le droit d'être en sécurité? C'est la question que nous allons aborder aujourd'hui.
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14: Bonjour tout le monde, j'espère que vous allez bien. Nous sommes ravis de vous retrouver pour cette 4e émission d'À la jeunesse, les micros, édition 2026. Nous n'avons pas bougé, nous sommes toujours dans notre cher cloître Saint-Louis, dans le cadre de la 80e édition du Festival d'Avignon. Aujourd'hui, l'émission sera légèrement différente car il n'y aura pas un, mais deux animateurs. Moi, c'est Inès et Alpha est à mes côtés en tant que co-animateur.
6: Salut Inès, salut tout le monde.
14: On est avec Isaac.
15: Babanks.
14: Pamplune.
3: Bonjour.
14: Soma et Léa nous rejoindront plus tard en deuxième partie d'émission.
6: Attention, nous allons parler de sujets lourds dans cette émission tels que la guerre, les violences sexuelles et toutes sortes de discriminations. Si ce sont des thématiques difficiles à écouter pour vous, n'hésitez pas à faire une pause, à passer certains passages ou à reprendre l'écoute plus tard. Faites-vous confiance.
14: Aujourd'hui, nous sommes le 14 juillet. C'est la fête nationale, une démonstration de force, un défilé militaire où marchent ceux qui sont censés nous protéger. Mais la réalité, c'est que nous, on ne se sent toujours pas en sécurité.
6: Avignon, février 2025. Deux séries de coups de feu ont blessé 4 personnes, dont un mineur de 16 ans. Avignon, mars 2025. Fusillade en plein jour sur la rocade. Avignon, juin 2025. 3 blessés dans une fusillade, dont un avec son pronostic vital engagé. Avignon, mars 2026, un homme âgé de 29 ans, gravement blessé par balle. Avignon, mai 2026, un jeune homme de 18 ans, tué par balle. Bref, je pense que vous avez compris le message.
14: Vu qu'on vient tous d'horizons différents dans cette table, est-ce que toi, Pamplune, par exemple, qui vient d'Annecy, cette sensation d'insécurité, elle te parle à toi?
3: Bien sûr, parce que l'insécurité, elle est présente et elle est institutionnalisée. Donc en fait, peu importe où on est en France, en tant que femme, pour ma part, je ne me sentirai jamais en sécurité.
6: Et toi, Isaac, de ton côté?
2: Ouais, moi je la ressens de manière différente. En soi, l'insécurité, ça peut être quand les flics viennent te contrôler vraiment pour un rien, peu importe ce que tu portes, que je suis au top de mon style, de mon karaté, comme ce soit tout simplement en survêt. Ça peut être quand je me retrouve, par exemple, je sais pas, à une fête. Avec des personnes que j'ai pas forcément l'occasion de côtoyer, ou en tout cas qui me ressemblent pas forcément, et avec des questions déplacées, une manière en fait de s'intéresser à toi, de parler de toi très dérangeante, ça peut être dans le travail, en fait il y a toujours quelque chose en fait qui te renvoie à une certaine image, et en fait qui peut même t'amener en fait à être insécurisé toi-même. Et c'est ça qui est dangereux, mais malheureusement, c'est quelque chose qui colle à la peau. Donc oui, pour répondre à ta question.
6: Et bah, comme tu le dis, hein, on voit que le sentiment de ne pas se sentir en sécurité, bah, c'est pas un mythe. Ça parle absolument à tout le monde. Et afin de rentrer dans le vif du sujet, je vous propose d'accueillir nos...

0: Nous recevons aujourd'hui Olga Diatel, directrice de l'ONG Incha Osvita basée à Kiev, en Ukraine, et Sepideh Farsi, une réalisatrice franco-iranienne. Olga Diatel parle anglais, donc il y aura avec nous Laurence Dauphiné, une comédienne canadienne, qui nous fera la traduction en direct. Donc merci à vous. Isaac, la parole est à toi.
1: Merci à toi, Inès. Alors, Sepideh Farsi, vous êtes réalisatrice, scénariste et productrice franco-iranienne. Vous avez quitté l'Iran après la révolution de 1979 pour vous installer en France, une expérience de l'exil qui a d'ailleurs profondément marqué votre parcours artistique. À travers vos films, vous explorez des thèmes tels que la mémoire, l'identité, les frontières, la liberté et les conséquences des conflits politiques. Vous cherchez également à donner des voix à des personnes confrontées aux situations de crise en privilégiant les histoires humaines derrière les grands événements, comme dans votre dernier documentaire, Put Your Soul on Your Hand and Walk, où vous racontez votre rencontre à distance avec Fatma Asuna, une jeune photographe palestinienne qui vivait à Gaza pendant la guerre, qui a malheureusement été tuée peu avant la sortie de ce documentaire. Vous ne pouviez pas vous rendre sur place, alors le film a été construit à partir de vos échanges. On a pu y voir le quotidien, les espoirs, les difficultés d'une personne vivant dans un contexte d'insécurité permanente. Ce film montre que la sécurité ne concerne pas seulement la protection physique, mais touche aussi la liberté de témoigner, de créer et de faire exister une voix.
0: Olga Diatel, vous êtes productrice et manager culturelle, ukrainienne installée à Kiev. Vous travaillez au développement de projets artistiques et éducatifs pour y faire vivre la culture ukrainienne en accompagnant notamment des artistes et des structures culturelles dans un contexte profondément bouleversé par la guerre. À travers vos projets comme le laboratoire d'opéra contemporain Opéra Aperta ou la bourse d'Antonin Artaud qui soutient les artistes du spectacle vivant, vous défendez l'idée de que la culture est essentielle même dans les moments de crise. Merci d'être avec nous.
1: Sepideh, comment ça s'est pour vous votre arrivée en France en 1984
2: Bonsoir d'abord. Et merci, merci de m'avoir invité. Comment ça s'est fait? Alors, dans l'épisode que vous avez décrit, il y a presque un an de prison, d'emprisonnement, avant mes 18 ans, donc à 16 ans, de 16 à 17. Ce qui fait que quand je suis sortie de prison, j'avais pas le droit d'aller au lycée, pas le droit ensuite d'aller à la fac, j'avais pratiquement le droit de rien faire en fait. Je devais me présenter au gardien de la Révolution une fois par semaine pour pointer quoi. Donc mon arrivée en France constituait, et c'est une chance parce qu'en fait ils auraient pu ne pas me donner de passeport, j'aurais pu ne pas avoir la possibilité de partir, c'était compliqué. Quand vous avez un casier judiciaire en Iran, c'est sérieux quoi. C'était... Bref, j'arrive à Paris et je n'étais pas censée rester en France. Je devais aller aux États-Unis, j'étais venue ici pour prendre un visa. Donc déjà, premier obstacle, l'ambassade américaine ne me donne pas le visa. Et là, je me retrouve avec pratiquement pas de ressources, rien. Mais j'ai quand même, je me suis dit, bon, allez, c'est Paris, j'y reste. J'y suis, j'y reste. Et je pense que j'ai fait le bon choix, malgré les difficultés qui sont venues ensuite. Mais c'est une autre France, c'est un autre Paris. Je crois que si j'arrivais aujourd'hui, dans la France aujourd'hui, j'aurais pas du tout pu faire le même parcours que j'ai fait 40 ans après.
0: On voit souvent dans les parcours migratoires des gens qui viennent en France pour espérer un meilleur avenir. Alors même si vous, à la base, vous vouliez aller aux États-Unis, est-ce que vous aviez une image de la France qui

0: France ou pas?
1: Non, non, non, moi ça va. Je veux dire, j'étais déjà venue enfant, j'avais fait 2 voyages à Paris, j'avais quelques vagues images avec mes parents, hein, donc enfant et puis ado, petite, enfin à 12 ans. Mais non, j'avais dit.

0: C'est des activistes iraniens, anti-monarchistes, les deux voyages justement que j'avais fait enfant. Donc j'avais cette image-là, j'avais l'image du cinéma, ville de cinéma, je voulais devenir réelle déjà. Donc non, moi j'ai pas été déçue, honnêtement, j'ai galéré, mais je n'ai pas été déçue.
1: On vit à deux époques très différentes et qui sont toujours autant marquées par la guerre. Vous, Olga Djatel, contrairement à Sepi Defarsi, vous vivez à Kiev actuellement, qui est en guerre depuis malheureusement un peu plus de 4 ans. Est-ce que pour vous c'était un choix et est-ce que vous y trouvez une certaine forme de résistance par le fait de vouloir rester dans votre pays malgré la guerre?
2: Excusez-moi pour parler anglais. Maybe next year I will be ready to speak in French. But yeah, I live currently in Kiev, working in Kiev, and when full
3: scale war broke. Je suis originaire de la Crimée, donc j'ai déjà déménagé une fois pour aller à Kiev.
2: The western part of Ukraine, but when you moved once time, you kind of.
3: Je ne veux pas redéménager alors que je peux vivre à Kiev.
2: Because it limits how many times you need to move again.
3: Parce que de redéménager une deuxième fois, c'est de ne pas savoir si on retrouvera une maison, un sentiment de port d'attache. Je ne sais pas si c'est une résistance, mais puisque je peux vivre chez moi et que je crois que j'ai le droit de vivre chez moi, je vis chez moi.
4: Est-ce que vous, Sepide, vous avez retrouvé une maison en France?
0: J'ai construit ma maison en France, d'abord seule, avec des choses, des bouts d'Iran que j'ai fait emmener, mes livres, mes cassettes. Et puis dans une communauté, petite famille, enfin avec un partenaire iranien aussi. Puis j'ai une fille à qui j'ai appris le persan, je tenais qu'elle soit vraiment, non seulement bilingue, mais qu'elle partage cette culture. Pour moi c'était vraiment important, d'autant que je ne peux plus rentrer en Iran depuis un certain nombre d'années. Mon dernier voyage en Iran, c'était en 2009. Moi, je suis un peu l'inverse de ce que c'est. Non seulement je ne peux pas faire ce que je veux en Iran, je ne peux même pas rentrer. Si je retourne, je vais me faire arrêter. Donc, c'était important pour moi, oui, de construire une base symbolique. Alors, elle n'a pas de matérialité, mais c'est vrai que ça s'exprime beaucoup à travers la culture, la langue. Mon premier documentaire, d'ailleurs, s'appelle Le Monde et ma maison, que j'ai fait il y a presque 30 ans. C'était justement voir comment était l'espace de l'exil pour des Iraniens qui ne pouvaient pas rentrer en Iran. Donc, mon pays, je le porte en moi, en fait.
4: Voilà. Très beau.
5: Et Sepide, comme on l'a dit, vous êtes arrivé en France il y a 40 ans. Et en parlant d'exil, de quelle manière concrètement votre statut d'exilé impactait votre quotidien?
0: Je ne le voyais pas comme ça, en fait. Moi, en arrivant, c'était un peu comme quelqu'un dont on a mis la tête sous l'eau et qui sort la tête de l'eau et qui respire. Moi, je suis arrivée ici avec une sorte d'envie d'apprendre le monde, de parcourir le monde, d'apprendre des langues. Je me suis mise à apprendre, en fait, sans cesse. Je ne parlais pas un mot de français, je parlais l'anglais, mais pratiquement rien d'autre, quoi. J'avais juste un bac en poche, pas d'argent, il fallait pas de papier, il fallait tout faire, en fait. Et dans ces moments-là, en fait, on ne pense pas à l'exil, on pense à la survie. Et moi, j'avais envie de plein de choses, donc j'ai essayé, en fait, de concrètement réaliser mes envies, de vivre ce que j'avais envie de faire. En fait, les films que j'avais pas vus, les musiques que j'avais pas pu écouter, les baisers que j'avais pas pu donner ou prendre, je sais pas, m'habiller comme je voulais, me baigner toute nue, des bêtises parfois. C'était pas forcément des choses très... Et puis faire des films, ça, c'était le but. Et j'y suis arrivée peu à peu, parce que bon, je suis autodidacte, il faut préciser que j'ai quand même pas eu l'occasion de faire une formation cinéma, ni photo, ni cinéma. Donc, arriver malgré tout à faire des films, sans avoir eu de formation, c'est pas forcément facile, même à Paris, mais bon, j'y suis arrivée. Donc l'exil, en fait, c'est quelque chose auquel j'ai pensé par la suite.
1: Du coup, pour vous, Olga, alors vous, Sepide Farsi, vous racontez que dans l'exil, vous pensez surtout à la survie, en tout cas, peut-être au début, je ne sais pas si actuellement c'est encore le cas. Pour vous, Olga, qui avait choisi de rester en Ukraine, comment est-ce que vous voyez cette survie? Parce qu'on voit bien que Kiev est très, très souvent ciblé par l'armée russe. Comment est-ce que vous vivez cette survie, justement, qui vous est, pour le coup, qui vous touche directement en termes de sécurité?
2: It's kind of situation when survival becomes your daily routine, and it's very physical survival, yeah, or very practical steps which you can do, like go into shelter when there is air alarm.
3: Donc la survie, yeah, c'est une question de routine quotidienne, en fait, parce que de manière très pratique, on se demande quand Kiev est attaqué des airs, est-ce que je reste dans mon lit ou est-ce que je vais maintenant dans l'abri le plus profond, le plus souterrain, où je vais trouver une protection.
2: Not maybe everyday decision, but around everyday decision.
3: Et c'est ce genre de questions qu'on se pose tout le temps.
2: Yeah, and just to add that, yeah, there is practically no safe space in Ukraine except a very, very deep shelter if you stay there all the time.
3: Et en fait, and ça impacte aussi nos journées parce que s'il y a, par exemple, eu des alarmes aériennes et qu'on s'est réfugié, il faut quand même aller au bureau le lendemain. Il faut vivre, il faut continuer. Si on présente un spectacle de théâtre et qu'il y a une alarme aérienne, le spectacle est arrêté et les gens suivent l'alarme et ils vont dans les abris se réfugier. Donc c'est vraiment quelque chose qui dicte nos vies au quotidien.
4: Vous, Sépide, vous êtes partie de l'Iran, et en Iran, le voile, il est imposé, par le régime autoritaire. En France, au contraire, le gouvernement essaye d'imposer le fait de ne pas porter le voile. Est-ce que vous y reconnaissez le même mécanisme autoritaire du contrôle de la femme par l'État?
0: Alors, c'est une question fort intéressante. Hein. Je voudrais d'abord dire qu'en Iran, et les activistes iraniens et iraniennes à l'extérieur, mais surtout en Iran, lorsque les gens se battent, les femmes qui se sont battues depuis longtemps, et notamment dans l'apogée, enfin l'ACME qui était le mouvement Femmes vie Liberté, elles ne se battaient pas contre le voile tout court, ni pour l'interdiction du voile, elles se battaient pour avoir le choix.
4: Oui.
0: Et on n'arrête pas de dire ça quand que l'extrême droite ou la droite en Europe instrumentalise ce combat en disant voilà, il faut interdire le voile, c'est une absurdité parce que c'est un peu faire le mécanisme à l'inverse. Je peux dire que il y a 40 ans, moi j'ai fait beaucoup de boulot, hein, j'ai fait beaucoup de métiers étudiante, plein de choses différentes, dont le métier de surveillant en ZEP. Après j'ai été prof, mais pendant que j'étais surveillante et toutes mes années d'études et de boulot, il n'y avait pas du tout, donc dans les années 80, je parle du milieu et la deuxième moitié des années 80, il n'y avait pas du tout ces schismes de bon, toi tu manges du porc, tu manges halal, tu portes le voile, tu portes pas le voile, c'est interdit, c'est bon. Il n'y avait pas ces questions-là. Je pense que le voile a été interdit.

0: Je n'ai passé en Iran aussi parce que le père du dernier Shah, je le disais cet après-midi pendant le panel ce matin, a interdit le port du voile en Iran il y a un siècle environ. Et le revers de la médaille, c'est quand il y a eu la révolution en 79, c'est devenu obligatoire. Donc en fait, plus vous interdisez quelque chose, plus vous attisez en fait l'envie, vous le rendez, ça devient une arme de résistance. Et c'est la mauvaise méthode, un. Deux, c'est anti-libertaire, anti-démocratique, tout court.
1: Tout simplement.
2: Traverser les forêts de Judith Bordas et Annabelle Brouard est un essai radiophonique qui a pour point de départ les lieux où une femme ne peut se rendre seule. Les lieux tacitement interdits. Une forêt, une ville, la nuit. Le rapport à la peur et aux stratégies que nous mettons en place depuis l'enfance pour continuer à traverser ces espaces.
1: Et moi, je me reconnais beaucoup dedans. Ma mère m'a accroché un sifflet sur mon porte-clés à mes 10 ans. J'ai été formatée, dès petite, à courir, observer, rester aux aguets. Avoir du shampoing sec parce que la lacrymo, c'est pas autorisé. Mettre des vêtements larges et me changer une fois arrivée à la soirée. Toujours garder ma main au-dessus de mon verre, faire semblant d'appeler mon grand frère. Mais j'ai pas de grand frère. Toi, Inès, est-ce que tu ressens aussi que l'espace public, il est dangereux pour toi ?
3: Ben franchement, c'est un avis que je partage avec toi, Pampline. Par exemple, le soir, je sais que quand je dois rentrer et que c'est un peu tard dans le soir, il y a beaucoup d'endroits que j'essaye d'éviter parce que je sais que c'est des endroits qui ne sont pas très bien fréquentés et que, en tant que fille, surtout, ça peut être assez dangereux. Donc j'essaye de faire des détours, ouais, parce que je ne me sens pas forcément en sécurité.
1: Vous, Olga, est-ce que ça vous parle ?
4: I mean, quite rare, I would say, but it's just because,
5: je ne sens pas vraiment que l'espace public soit particulièrement dangereux pour moi, mais c'est probablement parce que je compare ce danger à des dangers plus grands, comme par exemple un missile qui passerait au-dessus de ma tête. Alors, je pense que certains espaces publics peuvent être dangereux par moment pour certaines personnes, mais c'est rare que je ressens cela.
1: Et pour vous, c'est vidé ?
0: Ça m'arrive. D'abord, que je dise qu'en tant qu'Iranienne, effectivement, il y a eu, oui, mon adolescence, les années avant que je quitte l'Iran, il y avait ça, malgré tout, marcher seul le soir, même pas très tard, dans une ruelle, oui, il faut faire attention. J'ai appris, j'ai grandi comme ça, il faut regarder derrière, il faut avoir un œil derrière la tête. Et ici, j'ai eu les mêmes réflexes, c'est bon, j'ai pas été... Oui, mais t'es arrivé dans des situations inconfortables, et effectivement, c'est quelque chose que peut-être les hommes ne connaissent pas. C'est vrai que... Je ne peux pas dire que je l'ai apprise activement à ma fille, j'ai une fille qui a 27 ans, mais je pense qu'elle l'a intégrée elle-même, elle m'a raconté parfois des choses, et j'ai réalisé que l'espace public n'était pas devenu avec les années, en France, je veux dire à Paris, plus safe pour les femmes, et c'est un peu l'inverse qui s'est passé. Ça, c'est un grand étonnement pour moi.
1: L'espace public est créé par les hommes, pour les hommes.
6: Et justement, pour rebondir là-dessus, vous avez raison, cette peur le soir, c'est un truc que les hommes ne connaissent absolument pas. Et personnellement, avec toutes les constructions sociales qu'on a, par exemple autour des hommes noirs, le soir, j'ai souvent peur, en fait, lorsque je marche derrière une femme, qu'elle pense que je vais lui sauter dessus ou que je vais l'agresser, alors qu'absolument pas. Donc c'est comment trouver des mécanismes et se dire, est-ce que je change de trottoir ? Est-ce que je la laisse avancer ? Est-ce que je fais un détour ? Donc ça me fait pas... quand on y pense au niveau masculin, on n'y pense absolument pas. Mais ça serait bien que les hommes y pensent un tout petit peu plus. Et je voulais justement demander à Isaac son ressenti par rapport à ça.
2: Bah écoute, je suis totalement d'accord avec toi. Ce sont bien évidemment des gestes auxquels on pense, mais qui sont bien évidemment avec portés par de la bienveillance, mais qui te rattachent aussi, justement, comme tu disais, un grand homme noir, justement, dans la nuit, ok, par préjugé, etc., dans l'imagination collective, entre guillemets, bah justement, c'est menaçant. Et comme je le disais, justement... Être rattaché justement à sa condition te mène à agir d'une autre manière, à penser à agir d'une autre manière, à penser à parler d'une autre manière, à te tenir d'une autre manière, qui peut être pas du tout en fait axé sur ta personnalité, mais tout simplement à penser en fait au regard de l'autre et tout simplement à paraître bon malgré tout. Donc ouais, oui, ça me parle en tout cas dans ce sens-là.
1: Et en tant que blanc, et surtout en tant que femme blanche, on est socialisé à être raciste. Il y a une sorte d'injonction très insidieuse à se méfier des hommes noirs. Ils seraient violents, ils frapperaient, ils violeraient. Mais avoir peur d'eux, ça ne m'a pas protégée, puisque dès petite, moi, c'est un homme blanc qui m'a violée. Et j'ai écrit un test que j'aimerais vous partager.
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9: Ils sont à qui ?
7: Ils sont à nous !
1: Elle sèche ses larmes avant qu'elle ne

0: coule sur son oreiller. Respiration saccadée. L'horreur bat en elle et c'est le silence qui l'écrase. De ses os puise le mouvement. Des vagues, sa peau fait des clapotis. Ces vagues. Son corps saccade, exprime ce qui périme, la tarie, pourrie dans le gouffre de ce qu'elle a enfoui. Il ondule de ces mots qu'elle ne connaît pas pour décrire ce dont elle ne se souvient pas. Elle sent un retardement toutes ses mains sur elle, tous ses souffles jouis contre son oreille. Elle voudrait hurler. Elle voudrait mourir. Elle, en fait, c'est moi. Pourquoi est-ce qu'il faut que je le cache? Juste parce que je suis pas en sécurité en le disant. Il faut y arriver. Il faut me sauver. Pourtant, tout semble si gris. Et moi, je suis si angoissée. Trou d'ennui, toute seule. Rien ni personne ne me les amenuit. Nuit éveillée, troublée, trouée, fantôme violée, sale, mot utilisé. Triste quotidien et triste vie. Honte, honte, honte, je ne suis qu'une traînée. Il m'a traînée, entraînée dans cette marche effrénée. Incapable de dénoncer car je ne me souviens pas, car on ne donne pas raison au corps violé mais à la preuve qu'il l'a été. Comment voulez-vous qu'il y ait une preuve? Il avait ma carte d'identité dans son portefeuille. Mais si je ne dénonce pas, suis-je complice? Comment puis-je me faire justice? En me réappropriant mon corps, encore, regarder la glace, même si mon sang se glace. En protégeant mon corps, qui durement, infamement, a été dévoré par celui qui, obscène et infâme, ment. Corps pillé, jeunesse gaspillée, par la faim gargantuesque de celui sous qui j'aurais dû être protégée et pas profanée. Consommée et de ce fait rendue chose autre qu'à moi-même, dépossédée, objectifiée, dominée. Rage, injustice, impuissance, silence, dégoût, relent. Je suis le soleil pourtant, un soleil brûlant. Je vois le violeur sur leurs photos, je les vois sourire tous ensemble. Je tremble quand on parle de lui, et lui, il sourit. Et eux, ils sourient avec lui. Je brûle de leur dire, la colère me brûle, et l'illégitimité. Parce qu'on ne nous donne pas le droit de dénoncer, alors on doit prendre le courage de l'arracher. Mais je me demande, est-ce qu'arrêter d'être en colère, c'est abandonner la moi qui a vécu ça?
1: Merci Pamplune, merci vraiment pour ce partage. Et on a parlé de la rue, de l'espace public en tant que lieu, on ne se sent pas en sécurité, mais parfois le foyer c'est là où se passent les pires choses, malheureusement. Il y a un enfant qui est victime d'un viol ou d'une agression sexuelle toutes les 3 minutes, 91% des femmes qui subissent des violences sexuelles, pourtant qui connaissent leur agresseur. La violence elle est dans la rue, mais elle est aussi chez nous, et c'est souvent des gens qu'on connaît, et c'est parfois des gens qu'on ne connaît pas.
2: D'ailleurs, pour rebondir là-dessus, j'ai envie de dire, parfois c'est ceux qui sont censés nous protéger qui ne le font pas. C'est le cas de la famille, comme avec Pamplune, mais c'est aussi le cas de la police. L'Assemblée nationale a proposé une loi pour que les tirs de la police soient considérés comme de la légitime défense. On voit depuis des tutos sur TikTok sur comment réagir devant la police pour ne pas se faire tuer. On les appelle à la base les gardiens de la paix et ils vont bientôt peut-être avoir un permis de tuer. Je pense qu'on a un rapport tous très différent à la police. C'est peut-être un peu cliché ce que je vais dire, mais en fait le fait d'entendre une telle nouvelle, ben, ça me fait juste penser aux États-Unis. Et je me dis qu'à tout moment, en tant qu'homme noir, je sors et je peux me prendre une balle en pleine tête. Ça me fait peur. Franchement, ça m'inquiète. Et je voulais vous demander autour de la table votre ressenti par rapport à la police. Inès, qu'est-ce que t'en penses, toi?
1: C'est vrai qu'en tant que femme, personnellement, je suis pas touchée directement par ça, mais je le vis beaucoup à travers mes proches. Et bon, c'est vrai que peut-être... sûrement, en tant qu'homme noir ou homme maghrébin, on est parfois... souvent beaucoup plus ciblé par ce genre de choses. Et moi, c'est quelque chose que je vis à travers de mon frère, qui subit très souvent des contrôles de police, notamment quand il rentre tard le soir du travail, avec beaucoup de violence parfois, pas forcément dans les gestes, mais dans la parole. Et juste le fait que ça te rattache à ce que tu es et qu'on te confonde à chaque fois avec soit un trafiquant de drogue ou autre, juste parce que t'as le teint qui est foncé, enfin on va dire ça comme ça. Il a trouvé des moyens d'esquiver ça en étant obligé de porter ses vêtements du travail. Il y a un petit peu moins de contrôle, mais il y en a toujours. Et ouais, de vivre ça à travers ses proches, c'est quelque chose qui est aussi assez compliqué.
3: De ton côté, Isaac?
4: Personnellement, c'est impossible. Je peux pas avoir un rapport sain avec la police quand je vois les meurtres et les bavures qui sont notamment ciblés par les minorités et principalement aux Noirs. C'est juste impossible.
0: Et puis on peut même pas appeler ça des bavures quand c'est institutionnalisé en fait. C'est juste la façon dont la police fonctionne, c'est même plus des bavures à ce rythme-là.
4: Exactement.
2: De ton côté, toi, Pamplune ?
0: Ben moi c'est vrai qu'en tant que petite femme blanche blonde, la police me fait pas trop chier parce que je suis plutôt privilégiée. Mais elle me fait quand même peur pendant mes manifs parce qu'on réprime de plus en plus les manifestants et les manifestantes en France. Et moi quand je vais manifester par exemple pour mes droits de femme, entre autres, je me sens vraiment en danger par la police qui est tout autour. Et enfin, ils sont censés nous protéger et en fait moi ils me font juste peur maintenant.
2: D'ailleurs, vous, Cépidé, vous l'avez dit en introduction, mais vous avez été emprisonné, justement. Comment vous avez subi ces violences policières en étant jeune ?
3: Bon, c'est un peu différent. Le contexte est quand même, ou même très différent. Là, mon arrestation et tout ce que j'ai subi, enfin, des actes de torture, Et toute la détention s'est faite d'abord par un corps qu'on appelle le corps des gardiens de la Révolution, qui est une sorte d'armée, seconde armée qui a été formée en Iran après la Révolution. Donc c'est quand même une... Par ailleurs, venant du pays dont je viens, l'Iran, mon rapport à la police ou à l'autorité, je me méfie d'office. Bon. Voilà, j'ai pas eu affaire, un peu comme Pamplune le disait, c'est vrai que je suis pas très typée, je suis femme, pas très grande. Physiquement, je dois pas représenter un type que la police arrêterait ou contrôlerait. Donc j'ai jamais eu de soucis de ce genre-là. Par contre, le délit de faciès, je l'ai toujours vu dans les rues en France. Je l'ai vu depuis longtemps et en fait, je pense que ça s'est quand même bien aggravé, pas que en France, hein, en Grèce aussi. Je vais très souvent travailler à Athènes et à Athènes c'est pareil. Hein, voilà. Et effectivement, je comprends bien qu'en tant que personne noire et homme noir surtout, homme de couleur, vous devriez, j'imagine, par moment ne pas vous sentir en sécurité juste parce que. Voilà. Et en termes de manif, le 1er mai en France est quand même une institution, hein, un moment où ça a été ainsi, et j'y suis allée tous les ans manifester le 1er mai, et la toute première fois que j'ai pris du gaz avec ma fille un 1er mai, c'était juste après l'élection d'Emmanuel Macron. Ce fameux 1er mai avec Benalla et compagnie, on s'est fait écraser quoi. Et là, je me suis dit, attendez, il y a quelque chose qui ne va pas, qui ne va plus. Hein. Même quand on est dans la rue le 1er mai, bon enfant, avec on était à côté d'un fanfare qui jouait, enfin, tranquille, on marchait et il y a eu soudain, une espèce de, je ne sais pas, on n'arrivait plus à respirer, on s'est fait nasser, c'était... Et je me suis dit ce jour-là que la France avait un peu changé de rail, quoi, avait déraillé.
0: Ça, c'est clair. Olga, pour vous, dans un pays en guerre, quel est le rapport entre les civils et les forces armées ?
5: I mean, in general, there is understanding that because of army, we can still live in a country which is not under dictatorship rule, and like that some people are alive because we have army.
6: Nous comprenons que grâce à l'armée, nous pouvons vivre dans un pays qui n'est pas sous dictature. Donc, c'est ce type de relation que nous avons à l'armée. Par contre, ça fait 5 ans de guerre maintenant, donc les choses sont en train de changer. Il y a de plus en plus de tensions entre les gens, entre les citoyens.
5: This different experience is only growing, creating more and more tension, and we as society have to deal with it.
6: Donc, il y a de plus en plus d'expériences différentes, d'expériences vécues entre les gens. En ce moment, les tensions les plus grandes sont entre les gens qui sont enrôlés dans l'armée, des fois depuis longtemps, et ceux qui ne sont pas prêts encore à s'enrôler, qui ne veulent pas qu'ils le refusent. Donc ça crée beaucoup de tensions.
5: And to me, yeah, it's more sounds like we would have a lot of difficult question and experience which people returning or having and to deal with.
6: Et en ce moment, on ne ressent peut-être pas encore les conséquences les plus graves de ces tensions, de ces clivages, mais on le ressentira certainement avec le temps.
0: Et est-ce qu'il y a un rapport de force entre, du coup, les personnes qui s'enrôlent dans l'armée et les personnes qui ne sont pas encore prêtes ?
5: So there are I mean, as always, yeah, there are cases of violence, power in both directions, actually, that civil people can.
6: Il y a certains cas de violence dans les deux directions. So, I mean, certains civils qui sont violents contre les soldats, certains soldats violents envers les civils.
3: Je voudrais ajouter quelque chose. Je pense que c'est intéressant. Enfin, je ressens évidemment l'importance, le rapport, la différence du rapport à l'armée, à des gens qui sont dans un corps armé et qui défendent l'Ukraine aujourd'hui contre une agression étrangère. Je comprends tout à fait le contexte de votre réaction. Mais ce que je voudrais juste rappeler, c'est la police à la base est une présence théoriquement d'une autorité légale protéger les citoyens et les citoyennes. L'armée est un corps donc formé pour protéger le pays contre un agresseur étranger. Il s'est trouvé que depuis une dizaine d'années, on a déjà la présence des forces anti-émeutes de façon exponentielle, de plus en plus présente dans les manifs, dans les villes. Bon, dès qu'il y a quelque chose, ils arrivent. Et de deux, on voit même les forces entre guillemets antiterroristes, enfin, donc des gars de l'armée, en fait des soldats avec des mitrailleuses, des armes automatiques en pleine rue. C'est quelque chose dont on n'avait pas l'habitude. Et en fait, à partir d'un certain moment, il y a eu un état d'urgence déclaré et puis ça a flotté en l'air et c'est devenu une banalité alors que ça ne devrait pas l'être. On ne devrait pas les avoir dans la rue. Et ça, c'est une dérive aussi qu'il faut rappeler, continuer à se souvenir que ça n'était pas comme ça avant.
0: Merci pour le rappel.
2: Justement, en parlant de tension, que dans chaque émission, on a un reportage. Et aujourd'hui, c'est Isaac qui va nous présenter le reportage qu'il a pu faire il y a 2 jours.
4: Une membre du collectif Ubuntu Sorores, Zemzem, nous a fait part dans un communiqué posté le 11 juillet de la présence de propos racistes, grossophobes, misogynes, homophobes et transphobes au sein du public de la parabole du Seum de Rebecca Chaillon, le 10 juillet au cloître des Célestins. Accompagnée de 2 autres membres d'Ubuntu, Flora et Corinne, qui sont présentes avec nous sur le plateau, dans le public, elles racontent les événements qui se sont déroulés lors de cette représentation.
7: Le spectacle était vraiment superbe. J'étais extrêmement ravie de voir des personnes racisées, grosses, prendre la parole, dire les termes. Je reconnais, ça aurait pu pour certains paraît violent, mais c'était tellement beau en fait de enfin voir ce qu'on voit jamais, nous raconter leur point de vue de l'histoire, et j'ai trouvé ça superbe. Mais je me suis retrouvée assise auprès de 2 vieilles blanches de 70 ans à peu près, des personnes qui ont l'habitude d'être au festival, qui parlaient d'autres spectacles et d'éditions précédentes. Mais du coup, ces dames ont décidé, pendant tout le spectacle, de parler entre elles et de tenir des propos qui sont vraiment ignobles, que franchement, je ne vais même pas m'amuser à répéter ici parce que je trouve que ça n'a pas d'intérêt et qu'on les entend trop souvent et ils sont trop banalisés, que les gens se croient tout permis. J'ai beau leur avoir demandé plusieurs fois le silence, comme n'importe quel spectateur qui n'a pas envie d'être dérangé pendant le spectacle, elles ne se sont jamais tues et elles sont restées jusqu'au bout et même jusqu'au salut. Elles continuaient à jacasser, à gna gna gna gna gna gna. C'était ignoble. En fait, pour les gens, on a le droit.
8: Le racisme est partout. Et le racisme ordinaire est partout.
7: Donc comment on fait? On va où? On s'adresse à qui? Et quand on va pour s'adresser, si c'est une personne blanche, est-ce qu'elle va nous entendre? À qui on parle? Qui nous écoute? Mais même la police, en fait. Nous, on nous dit toujours le racisme est puni par la loi, mais en fait, c'est à la police qu'on doit s'adresser. La police qui aime tuer nos frères, enfin, on s'adresse à qui, en fait? Je ne me sens pas en sécurité quand je suis dans une salle et que je suis la seule noire. Je ne veux plus que ça arrive, parce que là, j'ai peur.
9: Je suis habituée avec mon compagnon, quand on arrive quelque part dans un spectacle du in, du off, à compter toujours les gens qui ne sont pas blancs dans la salle. Et il nous est arrivé que mon compagnon, ne voulant pas être l'exotisme de service, reparte, ne puisse pas participer avec moi à ce moment d'intense lâcher prise.
4: Qu'est-ce que vous souhaiteriez comme mesure concrète?
7: Moi, ce que j'aimerais vraiment, c'est que si on accueille du public, si on accueille des gens, autant qu'il y ait des formations violences sexistes et sexuelles, je veux qu'il y ait dans ce pays des formations sur le racisme et que ça dure 4 jours. Que les gens comprennent tous les mécanismes du racisme, tout ce qu'on peut dire et ce qu'on ne peut pas dire et ce qu'on ne veut plus entendre. Parce qu'en fait, on est tous fatigué. C'est totalement inacceptable. Il y a des choses qu'on ne veut plus et on a le seum. Voilà. Les formations, il faut les faire pour les personnes qui reproduisent le racisme. Moi, je faisais des interventions sur les discriminations auprès des publics qui les vivent. Donc c'est très bien, ça ouvrait des espaces de discussion, mais en fait, les personnes qui les vivent, elles le savent. Une personne qui fait vivre de la discrimination, il y a une relation de pouvoir. Donc ça va être les employeurs, c'est les chefs d'entreprise, c'est les propriétaires, c'est ceux qui tiennent les magasins. Enfin voilà, en fait, c'est les personnes qui ont le pouvoir. Et bizarrement, ces personnes-là ne sont jamais intéressées à être formées.
10: Parce que sinon, qu'est-ce qui se passe? C'est nous qui n'allons pas travailler, c'est nous qui nous rendons, nous mettons dans la précarité, parce qu'en fait, on a tellement peur et on ne peut plus supporter ça qu'on va se précariser pour ne
7: se sécuriser.
10: Pour se sécuriser. Et ça, c'est pas possible.
2: Merci beaucoup pour ce reportage et espérons que le message soit entendu. Depuis ton enregistrement, Isaac, est-ce que le Festival d'Avignon a réagi à ce qui s'est passé?
4: Alors oui, en effet, le collectif a été reçu dans les bureaux du festival pour trouver des solutions afin que cela ne se reproduise plus. L'objectif est donc que les conditions de spectacle soient plus sereines, tant pour les spectateurs que pour les équipes, et qu'il n'y ait plus à interrompre un spectacle pour gérer ce type de situation inconfortable. Et nous rappelons que nous condamnons le racisme et toute forme de discrimination, et que toute forme de discrimination et le racisme doit être condamné. Merci.
2: Comme on pouvait l'entendre dans le reportage, l'éducation au racisme, est-ce que c'est quelque chose qui serait finalement pas important, voire nécessaire? Olga Sépidé, qu'est-ce que vous en pensez?
3: Absolument. Je trouve que moi-même, je pense que j'ai dû subir des situations que je n'ai pas qualifiées à l'époque de situations de contexte raciste. Pas très souvent, hein. Je le disais, je suis pas très typée, ça va, je peux pas dire que j'ai souffert loin. Mais effectivement, aujourd'hui, je regarde différemment. Et je l'ai appris avec ma fille, qui, elle est née à Paris, en fait. Elle a grandi ici. Et j'ai été, le jour où elle s'est mise à me parler de, qu'elle subissait des discriminations racistes. Parce qu'elle est, elle, pour le coup, elle est beaucoup plus typée que moi. Ça se voit qu'elle est, voilà. Elle a des origines, on va dire. Et là, je suis tombée des nues. Ouais. Honnêtement, je ne le pensais pas. Je ne pensais pas. On n'était pas dans un quartier. Enfin, elle était à l'école publique, dans un quartier normal, en banlieue parisienne. Je ne pensais pas du tout qu'elle serait confrontée à ça. Et j'ai appris, en fait, j'ai beaucoup appris avec elle, au fur et à mesure qu'elle grandissait. Je pense que l'éducation est très importante, surtout comment se comporter, comment défendre ses droits. Moi, je n'ai pas été formée à ça, en fait. Je l'ai appris avec mon enfant.
2: Et c'est un droit.
3: Tout à fait. Et une obligation même.
2: Et une obligation même. Pour vous, Olga?
5: I would say we have, for me, funny story in Ukraine that we had in the media, kind of, that we have inflow of immigrants who would take
6: encore
5: over
6: en Ukraine,
5: work of
6: quelque chose qui nous a beaucoup
5: and
6: été raconté, c'est que les immigrants
5: really
6: venaient pour voler les emplois. Ce qui, dans les faits, est complètement fabriqué. Il faut faire très attention, en fait, à l'instrumentalisation de certains propos par les médias.
2: On est d'accord. Merci beaucoup.
1: Merci beaucoup Isaac pour ce reportage. Merci à Ubuntu Sororès pour avoir réagi très vite sur cette question qui est très importante pour les minorités et pas que. Et merci au festival d'avoir aussi réagi très vite et en espérant que ce genre de situation ne se reproduise plus et qu'on puisse tous et toutes s'exprimer de la même façon. On va passer à la pause musicale et aujourd'hui c'est Rachel qui va nous présenter les artistes du jour.
11: Bonjour.
12: Bonjour.
11: Bonjour. Aujourd'hui on reçoit la compagnie Taxi Pantai qui vont nous jouer un morceau inspiré du patrimoine musical et littéral provençal. Mais avant de vous laisser commencer à jouer, j'ai trois petites questions à vous poser. Pouvez-vous nous dire d'où vient l'idée du nom du groupe?
12: Alors le groupe s'appelle Tankélicien et non pas Taxi Pantai, donc c'est la compagnie,
11: désolé.
12: C'est pas grave. Et Tankélicien ça veut dire tant que nous y sommes. Tant que nous y sommes, c'était une manière de dire tant qu'on a la parole, on la prend. Tant qu'on est là, on va exprimer les choses, notre vision du monde et l'envie qu'on a d'un monde engagé, plus ouvert. Voilà, ça nous a beaucoup parlé ce que vous venez de partager.
11: D'accord. Et est-ce que pour vous, la musique est un moyen d'être en sécurité?
13: Je pense qu'en tout cas, la musique, c'est un moyen d'exprimer, c'est un moyen de se poser des questions. Que dans mon quotidien, en tout cas en ce qui me concerne, je ne me poserai pas forcément. de qu'est-ce que j'ai envie de chanter, qu'est-ce que j'ai envie de raconter dans tous ces chants traditionnels qui existent, parce que c'est ce que nous on chante là avec Tankélicien, lesquels me parlent et quels sont les messages que j'ai envie de faire perdurer dans le temps, qu'est-ce que j'ai envie de défendre dans mes convictions. Et la musique, en tout cas, je la fais, j'ai la chance de la faire avec des gens avec qui, oui, je me sens en sécurité, avec qui c'est bon de pouvoir s'exprimer, nos accords, nos désaccords.
14: Est-ce que vous pouvez nous présenter le morceau que vous allez nous jouer?
15: Alors, on va vous chanter un morceau, c'est l'histoire de Jandy Baum. Jandy Baum, c'est un personnage légendaire. En fait, c'est une personne qui a vraiment vécu dans le Ventoux, dans les combes, les grottes du Ventoux après la Révolution. Il était contrebandier, braconnier, il fabriquait de la poudre de chasse. Et il était, comme il avait refusé de servir l'armée, en fait, il était pourchassé par les autorités et protégé par la population de Bédouins.
14: Ben merci bien, je vous laisse jouer à vous.

0: Merci. Donc on joue tous les soirs là, à la chapelle de l'Oratoire à 22h15.
1: Merci à vous.
2: Making Waves Avignon présente
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2: les micros.
1: Soma et Léa nous ont rejoints sur le plateau.
4: Bonjour.
5: Bonjour.
1: En forme ?
4: Bah ça va, écoute.
1: Ouais. Ça va.
4: Il fait chaud, mais ça va. Il fait très chaud.
1: Petite information, Cépidé a dû nous quitter pendant la petite pause musicale. On la remercie et c'était super d'échanger avec elle pendant cette première partie d'émission. Donc Cépidé, merci à vous. Léa, à toi de jouer.
4: Merci Alpha. Justement, avant cette pause musicale, Olga, vous parliez des médias qui manipulent l'information. Chez nous, les médias, ils instrumentalisent la violence sans arrêt pour déshumaniser les personnes discriminées. Est-ce que c'est la même chose chez vous en temps de guerre?
6: I have difficulties like to remember some example when it's used like that.
7: But dans un contexte de guerre, on pense à la déshumanisation un peu différemment. Dans ce cas-ci, on parle beaucoup de déshumanisation parce que des gens sont amenés à tuer d'autres personnes.
6: It's a good thought to think that it's violence can be in the media. You say that.
7: Donc c'est plus dans ce contexte-là qu'on y pense.
4: Et est-ce que les médias, ils sont comment est-ce que les médias sont utilisés maintenant que le pays est en guerre?
6: Media used are for news and there are always manipulation. There are some attempts to unify.
7: Donc, bien sûr, il y a parfois de la manipulation. Il y a des fois des tentatives d'unifier les discours. Certains mouvements contre la liberté d'expression. Mais dans une société démocratique comme l'Ukraine, l'Ukraine que nous essayons de défendre, nous sommes sensibles à ça et donc quand nous voyons des problématiques, nous les dénonçons.
5: Face à la lourdeur du passé parfois, ou même tout ce qui est actuel, que ce soit la guerre ou d'autres traumatismes qui peuvent concerner des familles et des peuples, beaucoup se taisent, beaucoup taisent leur histoire et sont résignés au tabou ou à la honte. Et parfois le silence reste la seule arme qui nous reste, malheureusement, ou heureusement. Et Soma a écrit un texte à ce sujet, nous t'écoutons.
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9: J'ai grandi dans la peur, à l'abri de toute couleur. Je pleurais devant les bleus de ma mère et je m'effaçais sous la peur. Oui, j'ai pas grandi dans la guerre et je me dis qu'il y a pire ailleurs. Mais le souvenir d'hier me perce trop souvent le cœur. J'ai cette impression d'avoir été modelée dans un moule branlant, programmée à avoir honte du simple fait d'exister. Ma prison restera à jamais les quatre murs de mon foyer. Les cris, les pleurs, les coups, la terreur qu'on y entend alors. Je baisse les yeux, je m'empêche de parler. Après avoir tout essayé, c'est la seule chose qui marchait. M'enterrer dans le silence, marcher sur la pointe des pieds. Et je ne peux m'empêcher de pencher, de penser que pour penser mes plaies, il me faudrait sans cesse m'enfumer et essayer de camoufler ces peines et ces mots encore à vif. Toutes ces choses passées. Alors je pose des mots durs sur des morceaux de papier, je me garde mes angoisses de frustré et je perds mon temps à me restreindre. Je suis plus à l'aise dans mon état prostré, l'existence comme frein. Je me cache comme je l'ai toujours fait, sous des couches de substances, de masques et de mensonges. L'alcool et son goût rance pour adoucir un peu mes songes. Il arrive trop souvent que je sente ma gorge se gonfler et mon cœur pleure aussi. Mon cœur est comme engorgé, trop épais. Si épais même qu'il en atrophie mes poumons. À chacune de mes expirations, à chacune de mes inspirations. Comme s'il avait absorbé tout ce qui s'écoule de mes yeux, de mon esprit. Pour finir, pour en finir avec l'ignorance, pour porter ma voix d'enfant. Et enfin me faire entendre, j'ai tout essayé pour forcer mes parents à sortir du silence. Les pleurs, les cris, les menaces, j'ai usé de la même violence, en vain. Alors j'ai fini par disparaître, j'ai fini par accepter que j'aurais jamais le droit d'être enfant, et j'aurais jamais non plus droit à l'aide dont j'avais besoin.
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5: Merci Soma pour ta chronique, et... Est-ce que le silence aide à affronter les difficultés ou un piège dans lequel on se replie selon vous, Olga?
6: Both.
5: Ce sont
7: les deux, une opportunité et un piège quand les choses sont très difficiles. On n'a pas toujours les moyens de parler, mais par contre, à un certain moment, on n'a plus le choix et il faut parler.
9: Les Nations Unies, donc ils sont censés maintenir la paix dans le monde, restent silencieuses face aux guerres dans le monde, justement, et surtout n'agissent pas. Est-ce que vous vous sentez démunis face au silence des Nations Unies ou sur le droit international qui semble jamais être respecté, Olga?
6: Preparing myself for today's speech, I was thinking about this level of individual, national, international
7: security. Quand je me préparais à l'interview d'aujourd'hui, je pensais à la notion d'insécurité à l'international. Et comme je vous disais, je vivais en Crimée. Et quand la Crimée a été annexée, ça a été vraiment un moment où j'ai cessé de me sentir en sécurité parce que là, je savais que les traités de droits internationaux n'allaient plus prévaloir sur ma vie.
5: Justement, parfois, par rapport à cette douleur, on a l'impression d'être démunis. C'est le cas aussi en temps de guerre. Et c'est à ces instants que de la douleur naissent parfois les plus belles œuvres. L'art raconte l'histoire quand nous sommes censurés et nous avons besoin d'alliés comme boucliers lorsque notre parole ne suffit plus.
9: Justement, comment est-ce que la guerre et les conflits, ils affaiblissent ces projets culturels qui souvent sont un refuge aussi? Comment est-ce que ça se traduit dans les faits?
6: Sometimes people say that, oh, because of war,
7: les gens disent parfois que puisque notre pays est en guerre, on a de la chance parce qu'on est invité à montrer notre art ailleurs dans le monde. Mais je peux vous garantir que tout le monde en Ukraine préférait ne pas avoir la guerre plutôt qu'être en guerre et pouvoir être présenté à l'international. Et aussi le fait que, comme artiste en temps de guerre, c'est pas quelque chose qu'on continue par pure routine, c'est un choix. Parce qu'on pourrait faire le choix de devenir des soldats, de s'enrôler pour l'armée, mais on choisit de continuer à être artiste. Donc il y a quand même quelque chose de puissant dans ce choix.
5: Dans les rôles que cette guerre attribue, on voit beaucoup d'hommes qui fuient la guerre, que ce soit du côté ukrainien ou du côté russe. Est-ce que les hommes ont cette place aussi dans l'art? Est-ce que c'est possible pour eux?
6: I mean, there are a lot of male artists. They definitely have more limitations, yeah, because when you get 25 years old, you have to go to army if you have no exceptions. And some people.
7: Il y a beaucoup d'artistes masculins, mais ils ont certainement plus de limites que nous, les femmes, puisqu'à 25 ans, ils sont obligés de joindre l'armée. Et donc, il y en a certains qui continuent leur pratique artistique dans l'armée. Mais ça fait aussi en sorte que, par exemple, dans le milieu du théâtre, beaucoup de gens quittent pour l'armée et ne peuvent pas continuer. Donc ça vide aussi une forme de talent de certains milieux.
9: Comment concrètement est-ce que les lieux culturels, comme je l'ai dit tout à l'heure, qui servaient de refuge pour plein de gens, comment est-ce que ça aide aussi à préserver la culture ukrainienne?
6: Very like symbolic example that first days of full-scale wars, many cultural institutions just became place of meeting. It was in our galleries.
7: Donc un exemple symbolique, c'est que les institutions culturelles sont véritablement devenues des endroits de rassemblement. C'est-à-dire que quand les gens sentent que plus rien n'est clair, ils ressentent le besoin de se réfugier dans les institutions culturelles, les musées locaux, les théâtres, pour discuter. Donc même si la culture est toujours menacée d'une certaine manière, c'est quand même ce qui demeure comme une réponse à l'urgence.
1: Donc on peut dire que la culture est devenue un refuge primordial pour vous?
7: Donc pour moi, oui. Je ne pense pas que la majorité des gens ont ce type de réflexion. Je pense que ce sont plutôt en fait des parts d'inconscient de manière sociétale, mais oui.
1: En tout cas, j'espère qu'en vous écoutant, ça fera un déclic chez certaines personnes et qu'elles iront se réfugier dans l'art. Bah écoutez les amis, il me semble que l'émission arrive déjà à sa fin. Je suis désolé Léa, malheureusement c'est la fin. Je tiens à remercier comme d'habitude l'équipe Pampelune, Isaac avec un C, Thomas et Léa.
4: Merci à vous deux aussi. Hein.
1: N'oublions pas Noah qui se cache derrière la réalisation. Merci Noah. Et un grand merci à nos invités. Merci à vous Olga.
5: Merci.
1: Et un grand merci à Cépidé qui nous a quittés lors de la première partie de l'émission, mais on pense très très fort à elle.
5: Et on remercie également Laurence Dauphiné pour cette traduction. Merci beaucoup.
1: Merci Laurence.
5: Et qui d'ailleurs, vous pouvez la retrouver tous les jours à 12h55 au Théâtre du Train Bleu dans son spectacle « L'écoute d'une émotion » mise en scène par Marie-Laurence Rancourt.
1: Chers auditeurs, chers publics, il est temps de se dire au revoir comme je viens tout juste de vous le dire. On se retrouve demain, toujours au Cloître Saint-Louis, à 18h. Et nous recevrons Camille de Toledo, un écrivain, Stéphane Troussel, président du conseil départemental de la Seine-Saint-Denis, et Nora Amadi, journaliste présentatrice, pour échanger autour de la question suivante, qui parle au nom des absents. Je vous souhaite une belle soirée. Merci à tous.
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4: Bienvenue dans un nouvel épisode de notre très attendue et riche série L'écologie aux petits oignons. La série qui emprunte les mirettes d'humains passionnés de ces multiples êtres peuplant notre planète. À chaque épisode, nous tendons la feuille et l'oreille pour que l'humain, dans toute sa diversité, nous parle de sa vision du vivant. Cette semaine, un cultivateur d'un monde vivant oublié nous rejoint sur les ondes. Peux-tu te présenter pour nos auditrices et auditeurs ?
5: Donc, je m'appelle Alain Galouromaudière, je suis retraité. Retraité d'une administration, de l'éducation nationale. Il faut bien manger, parfois. Après des études scientifiques, biologie et géologie, je me suis orienté vers l'éducation et j'y ai pris ma part pendant 42 ans. Mais ce travail-là s'est poursuivi au sein de la communauté locale, c'est-à-dire la commune, en m'impliquant dès ma retraite, même avant ma retraite, en 2014, au sein de la commune comme élu. Élu à l'environnement, parce que c'était déjà ma passion. Puis ensuite adjoint à la biodiversité, à l'environnement, par une orientation voulue de notre équipe municipale. Et j'en ai terminé avec cette activité en mars dernier, et ce qui me laisse beaucoup de temps libre maintenant pour faire ma propre activité environnementale. Cultivateur, c'est un gros mot, je préfère le mot paysan parce que je suis petit-fils, arrière-petit-fils, petit-fils de paysan et j'ai choisi une autre voie que la culture de la terre, mais je reste paysan. Du moins, je suis redevenu paysan à la retraite et d'être au contact des animaux, de la faune, de la flore locale. Mais mon métier n'était pas du tout lié à la paysannerie ou aux pratiques agricoles. Élevé à la campagne, élevé au lait de chèvre par une arrière-grand-mère qui, elle, n'avait pas de ferme, mais avait un troupeau et on allait au champ. Alors, qu'est-ce que ça veut dire aller au champ ? Ça veut dire prendre le troupeau et puis suivre les chemins, suivre les chaumes, suivre les haies pour nourrir les bêtes et les ramener le soir. Ce qui fait que de l'âge de 5-6 ans jusqu'à 10-12 ans, eh bien, j'ai passé tout mon temps qui n'était pas scolaire au contact de la nature et la nature pour moi c'est un gros mot parce que c'est au quotidien privilégier

0: Le confort des bêtes, aller chercher de l'eau à la rivière ou au puits, c'était des choses très terre à terre. Par exemple, être élevé au lait de chèvre, ça veut dire que la crème du lait de la veille, on va vous le mettre sur une tartine, une grande tartine de pain de chien, de pain de 4, de 4 livres. Et tous les jours, on est élevé avec cette tartine de crème. Donc voilà ce que c'est pour moi être paysan ou petit-fils ou arrière-petit-fils de paysan.
1: Dis-nous, qu'est-ce que le vivant signifie pour toi ? Saurais-tu le décrire en trois mots ? Un goût, une odeur, une couleur, une texture, un son.
0: En trois mots, ça va être difficile, j'en mets quatre. Je vais mettre l'air, l'eau, la terre, le sol et le vivant. Donc ces quatre mots font un tout et forment un tout et je ne peux pas dissocier l'un de l'autre. Dans le sens où si je n'ai pas de sol, eh bien je n'ai pas de vivant, que ça soit qu'on parte des bactéries ou des champignons ou des plantes. Si je n'ai pas d'eau, je n'ai pas de vivant non plus. Chaque être vivant est constitué de 80-90% d'eau et nous-mêmes aussi. Et si j'ai pas de lumière, je n'ai pas de végétaux, je n'ai pas de chlorophylle et donc je n'ai pas de matière organique et donc je n'ai pas de vivant non plus. Donc si je devais définir le vivant, ça serait ce qu'on appelait ou ce que les auteurs appellent la res communis, c'est-à-dire la chose commune. Quand je vois qu'on s'approprie l'eau, actuellement on a une grosse problématique ici dans la région avec des bassines, quand je vois qu'on s'approprie l'air dans certaines situations de ville, moins ici mais dans certaines situations de ville, on s'approprie la terre aussi, qui devrait être le bien commun, et on s'approprie aussi du vivant et ça me fait très mal. Donc moi, pour moi c'est plutôt quatre mots. Alors, on va commencer par le goût. Je viens de parler du lait de chèvre. Alors, cette acidité, douceur du lait de chèvre, c'est un goût qui reste en soi et que l'on conserve tout le temps. Une couleur, je vais hésiter entre deux couleurs, du jaune au vert, parce que aujourd'hui, tout est grillé, tout est jaune, bien qu'on soit juste au début de l'été. J'ai eu l'occasion, en travaillant à l'étranger, de voir que le vivant était très attaché à la couleur verte. Et dès qu'on s'éloignait du vert, qu'on allait vers le jaune, le brun, on avait de plus en plus de difficultés à voir du vivant ou à voir du vivant. C'est-à-dire entre l'eau, la lumière et le vert, la chlorophylle. Moi, je m'arrête au vert parce que s'il n'y a pas de vert, il y a de moins en moins de vivant. Et actuellement, c'est une catastrophe puisque le manque d'eau fait que tout ce qui était vert est en train de disparaître. Et s'il n'y a plus de vert, il n'y a plus d'insectes, il n'y a plus d'oiseaux. Les odeurs. On a une période là où on est en train de faire les foins. Et il y a une odeur particulière, c'est l'odeur de l'herbe sèche, du foin. Bon, c'est lié maintenant, je le sais, à une molécule chimique qu'on appelle la couramine, mais cette odeur est tellement persistante que ça reste à vie. Alors l'odeur du foin, c'est l'enfance, c'est le début de l'été, c'est les bêtes qu'on va nourrir pendant l'hiver, c'est préparer les jours difficiles qui vont venir après. Actuellement, j'ai un petit troupeau, mais je suis obligé de faire du foin puisque d'octobre à avril, je suis obligé de nourrir mes bêtes à la bergerie. Le son, ma passion actuellement, c'est depuis l'âge de 20 ans, 25 ans, c'est l'ornithologie, c'est la passion des oiseaux je dirais les chants d'oiseaux puisque, même chose, j'ai été baigné par ces chants d'oiseaux parce que quand on est au champ avec les bêtes, on est passif, mais on a une attention qui est permanente. les insectes, bien sûr, le bourdonnement des insectes, et, mais aussi le chant d'oiseaux, puisqu'on est sur le bord des haies. Alors peut-être que ma passion ensuite pour la restauration des haies est venue de là, mais le chant des oiseaux, pour moi, est quelque chose qui a construit mon enfance et qui m'a construit ensuite, puisque je suis allé vers l'ornithologie assez tôt. Alors la texture, je vais prendre de la douceur, parce que dans un monde de brut actuellement, on a besoin de beaucoup de douceur. Et quand on va au champ, je reviens encore à cette histoire, on emmène les chevreaux au début du printemps. C'est-à-dire les chevreaux sont nés entre janvier et février. Chevreaux ou agneaux sont nés entre janvier et février, on les emmène au champ. Mais ils ne peuvent pas suivre parce que dans la boucle, quand on va au champ, c'est très long. Donc on est obligé de porter les agneaux. Et la douceur de la laine, c'est à la fois la douceur, l'odeur, la chaleur, etc., le contact, bien m'est resté. Et quand je vais voir mes moutons sont très proches de moi, et bien je caresse mes moutons tout le temps, parce que ce contact de laine, et, actuellement ils ont été tendus là, au mois d'avril-mai, ils sont encore plus doux. La laine d'hiver est un peu rêche, il y a un peu de suif dedans, mais la laine de printemps et la laine de début d'été est très douce, et c'est vraiment cette douceur que je voudrais conserver.
1: Et comment intègres-tu cette vision du vivant dans tes projets ?
0: Alors, dans mes projets passés, comme je faisais de la science de la vie et de la terre, j'incluais ce vivant. Dans ma retraite, j'ai inclus ce vivant dans mon projet au sein de la collectivité, puisque en parlant de biodiversité et d'environnement, j'incluais ce vivant au quotidien. Actuellement, j'inclus ce vivant sur d'autres projets, puis sur tous les travaux qui ont été faits sur les solutions fondées sur la nature, les SFN, où bien que nous ayons beaucoup d'impacts négatifs sur la nature, il y a des éléments positifs, et en prenant en compte ces solutions fondées sur la nature, je pense qu'on a une orientation qui pourrait changer les pratiques agricoles, par exemple, changer notre rapport au vivant aussi. On ne pourrait pas avoir nos vergers aussi riches actuellement si on n'avait pas ces pollinisateurs. Donc c'est le vivant qui nous fait, qui nous nourrit, entre guillemets. Ce rapport au vivant, les agriculteurs l'ont oublié complètement, puisqu'ils ont remplacé la fumure traditionnelle de la polyculture céréales, élevage, prairies, par des intrants chimiques, plus des traitements chimiques, herbicides, fongicides, rotondicides, etc. Et ils ont perdu ce contact avec le vivant et avec la nature, entre autres, et donc détruisent progressivement. On parle de pollution chimique actuellement, on est à côté de l'eau, mais ici notre eau contient de l'atrazine. L'atrazine, c'est un produit qui a été interdit il y a plus de 20 ans. Et quand on pompe, quand on fait une analyse chimique, quand on cherche, bien sûr, on trouve ce polluant dans l'eau que l'on boit, puisque notre captage est sur la nappe de l'eau qui est toute proche de nous ici. Et bien, avait-on besoin d'utiliser l'atrazine il y a 20 ans, qu'on va conserver pendant des dizaines, voire des centaines d'années dans notre eau, par exemple.
1: Dis-nous, qu'est-ce que l'humain peut apporter à l'ensemble du vivant ?
0: Actuellement, ce qui est visible, c'est l'impact négatif. On le voit au quotidien. Il y a plusieurs impacts sur le vivant, sur la biodiversité, sur l'environnement. Il y a des impacts dits naturels. Il y a des impacts liés au changement climatique et qui dépend essentiellement de l'activité humaine. Il y a aussi les pratiques humaines. Moi, je parlais des pratiques agricoles qui modifient excessivement le vivant, en particulier sur notre territoire. Mais d'un autre côté, si on apporte des éléments de connaissances scientifiques. Plus on connaît le milieu, plus on peut intervenir et plus on peut aider, entre guillemets, des cycles biologiques, restauration de certains milieux pour l'accueil de certaines espèces ou le maintien de certaines espèces. Je travaille sur un petit espace avec le Conservatoire des espaces naturels Nouvelle-Aquitaine et dans le cahier des charges, c'est un DAGC, un document d'action et de gestion concertée. Il y a un certain nombre d'actions, il y a un programme d'action avec une trentaine d'actions programmées. Et une des actions, c'est faciliter le développement d'un petit papillon qui s'appelle l'azuré du Serpollet, qui en réalité... un petit papillon qui se développe sur une plante haute et donc qu'on appelle le serpollet, mais ce papillon ne peut se développer que si le serpollet se développe. Or, pour que le serpollet se développe, il ne faut pas qu'il soit gêné par le développement d'une graminée. Il y a une graminée envahissante sur ces pelouses sèches qui est le brachypode. Et si on n'intervient pas sur le brachypode, eh bien, on n'a pas l'origan, que j'ai appelé serpollet tout à l'heure. L'origan ne va pas se développer. Et donc, l'action de l'homme, là, c'est venir amener un troupeau de moutons avec un dispositif qu'on appelle éco-pâturage pour diminuer l'envahissement par les graminées. C'est-à-dire mettre une pression sur les végétaux de manière à ce que certaines légumineuses l'origan puissent se développer et que le cycle de notre petit papillon azuré se développe. Donc voilà une action.
1: On va passer à la question d'actualité. Le 5 juin dernier, une étude a été publiée par la Ligue pour la protectrice des oiseaux. Celle-ci porte sur l'évolution des populations d'oiseaux ces 5 dernières décennies. Elle est issue d'une compilation de données recueillies combinant expertise scientifique et science participative. Le résultat de cette étude indique une fracture entre les espèces les plus dépendantes des milieux agricoles et semi-naturels, généralement de plus petite taille, qui s'effondrent, les galliformes, limicoles, passereaux, et celles de grande taille, échassiers et rapaces, qui répondent plus favorablement à des mesures de protection et de restauration. En effet, les populations de 120 espèces communes de France ont baissé de 18% entre 2001 et 2025. Il faut dire que les passereaux, qui représentent la moitié des 314 espèces nicheuses en France, mais 90% de la population totale d'oiseaux, poursuivent leur chute. À titre d'exemple, le martinet noir a perdu 65% de ses effectifs depuis 25 ans. Bien que les passereaux, ces petites espèces telles que la mésange, le rouge-gorge, présentent généralement un métabolisme élevé, une courte espérance de vie, un fort potentiel reproducteur permettant un renouvellement générationnel accéléré qui pourrait laisser croire à une certaine résilience face aux perturbations, il n'en est finalement rien, puisque les pressions auxquelles elles sont soumises ne sont pas ponctuelles, mais chroniques et structurelles. Les causes les plus probables de ce déclin sont bien connues. Usage massif de pesticides décimant les invertébrés, base alimentaire des espèces insectivores qui mangent des insectes tels que la fauvette, l'alouette, et également la banalisation des milieux agricoles et semi-naturels qui éliminent progressivement les espèces spécialistes de ces milieux au profit de quelques espèces généralistes comme le pigeon ramier, la corneille noire. L'étude conclut que ces processus de dégradation ne peuvent être enrayés par des mesures de protection ponctuelles, mais seulement par des changements systémiques. Ce qui n'est pas le cas pour certaines espèces de grande taille, parmi les échassiers et les rapaces, qui répondent favorablement à des mesures ciblées. Les grandes espèces ont des caractéristiques inverses, longue durée de vie, maturité sexuelle tardive, faible productivité annuelle. Dans leur cas, c'est la survie des adultes qui assure la dynamique de l'espèce. Elles sont très vulnérables aux sources de mortalité non naturelles, les tirs, les empoisonnements, l'électrocution. Les pressions qui pèsent sur ces espèces sont plus localisées et plus sensibles à des mesures de restauration ciblées. Protection d'un site, interdiction d'une pratique de chasse, À cela s'ajoute une mobilisation plus facile du public et donc des parties prenantes en faveur d'espèces emblématiques comme l'aigle ou le faucon cresserelle. Parmi les grands gagnants figure aussi la cigogne blanche, qui compte 6 000 couples en 2023, contre seulement 11

0: Actuellement, je fais partie d'un groupe de prospection d'une espèce particulière qui s'appelle l'aigle du Poitou, qui s'appelle le circaète, Jean Leblanc. Ce circaète, jusqu'à maintenant, était relativement rare dans la zone du Poitou-Charente. Il s'est développé, comme dans l'article cité, les rapaces ont plutôt une tendance d'expansion liée au règlement dès 1976 sur les rapaces, sur la protection des rapaces. Et puis, en même temps, ce sont des espèces qui choisissent des espaces qui leur permettent de se reproduire sans impact humain. En ce qui concerne les petits oiseaux, lorsqu'on fait par exemple une plantation de haies, dans une plantation de haies, au bout de 4 ans à 5 ans, on a normalement les premières nidifications en pied de haies. Souvent l'accenteur mouché, le rouge-gorge cité par exemple. Nous avons planté depuis 2015 entre 3,5 km de haies à 4 km de haies sur la commune en démarche participative, et on s'aperçoit que quand on inspecte les haies pendant la période hivernale, c'est-à-dire quand le feuillage est disparu, eh bien le nombre de nids est très très limité. Ces petits passereaux qui sont essentiellement insectivores, je pense à la fauvette à tête noire, je pense à la fauvette grisette, à l'hippolaïs polyglotte par exemple, ou à l'accenteur mouché, au moment de la reproduction, ils nourrissent les petits essentiellement des chenilles par exemple ou d'autres insectes, et tout le monde connaît l'effondrement des insectes, tout le monde connaît la parabole du pare-brise propre. Cette disparition des insectes a engendré bien sûr l'effondrement de ces populations de petits oiseaux, et en même temps dans la cohorte d'oiseaux que l'on retrouve sur les haies disparaissent en même temps les consommateurs de ces petits oiseaux.
1: On va passer à l'agenda librairie. Quelle référence ou rendez-vous souhaiterais-tu nous communiquer?
0: C'est un livre de philosophie, Baptiste Morisot, et illustré par Sulanowski, « Rendre l'eau à la terre ». C'est un livre qui m'a marqué depuis quelques mois, puisque la lecture a entraîné un changement de paradigme, dans le sens où son concept, c'est allier les puissances de la nature, du non humain, à l'humain. Si on s'y met tous, je pense que les jours meilleurs viendront.
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0: Serge Aveillant, bonjour.
1: Bonjour et bonjour à tous.
0: Aujourd'hui, prendre l'avion pour un voyage d'agrément est redevenu fréquent.
1: Oui, et d'ailleurs, le monde entier nous est offert à l'extrémité d'une piste d'aéroport. Il n'y a jamais eu autant de destinations à portée de vol. À cette offre pléthorique correspond forcément une augmentation des problèmes. Et je vous en propose d'ailleurs deux. L'annulation et le retard de vol. Chaque problème a droit à sa solution. Eh bien, que se passe-t-il en cas d'annulation ? Eh bien, un vol annulé, c'est un vol initialement prévu qui n'a pas été effectué. C'est la définition.
0: Oui.
1: Eh bien, dans tous les cas, c'est-à-dire que le vol soit européen ou non, le passager concerné a droit au minimum au remboursement du billet et à d'éventuels dommages et intérêts si cette annulation lui a causé un préjudice particulier. Par exemple, s'il n'a pu honorer un rendez-vous médical ou participer à un voyage organisé.
0: C'est vrai pour tout type de voyage, mais quid de ceux de la zone européenne ?
1: Oui, en fait, il existe des droits particuliers de la part des compagnies aériennes en cas de surréservation ou de retard important. La réglementation européenne prévoit une assistance et une indemnisation financière. Toujours pour les vols européens, il existe des droits particuliers en cas d'annulation. Un droit à l'assistance, qui dépend du pays de départ, de celui de l'arrivée et de la nationalité de la compagnie aérienne. En tout cas, la compagnie aérienne concernée doit vous proposer un réacheminement sur un autre vol, vers votre destination initiale évidemment, dans des conditions de transport comparables. Soit de vous rembourser votre billet dans un délai de 7 jours. Et dans ce cas, vous versez une indemnité forfaitaire variable en fonction de la distance.
0: Je serai donc toujours indemnisé si

0: Mon vol pour le Costa Rica est annulé.
1: Ah, belle destination, vous savez. À la mode d'ailleurs actuellement pour les amateurs de la nature. Par contre, votre indemnisation ne tient pas dans trois cas.
0: Ah bon ?
1: Oui, si la compagnie aérienne a informé le passager de l'annulation du vol au plus tard 2 semaines avant le départ, par contre, en cas de délai inférieur, si une place leur est offerte sur un autre vol, d'ailleurs à une heure proche de l'horaire initialement prévu, tant au départ qu'à l'arrivée. En cas de circonstances exceptionnelles, conditions météorologiques, catastrophes naturelles, risques liés à la sécurité, etc., etc. Bon, je me suis étendu sur l'annulation de vol et ses conséquences. Je devrais donc, pour être logique, revenir sur un autre point, c'est-à-dire sur le retard et ses conséquences.
0: Eh ben, on verra ça plus tard.
1: On verra ça à une prochaine.
0: À bientôt, bon vol.
1: À bientôt. Oui, bon vol aussi.
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1: À Arras, chez MDV, 46 rue Baudimont, jusqu'au 17 juillet, Annie Hackett expose une de ses œuvres inspirées par le hareng, ce poisson si commun mais si riche à qui elle donne ses lettres de noblesse. Elle en fait un symbole de vie et joue sur sa profusion en groupe et la fluidité de sa présence en milieu marin. La vitrine MDV, c'est une initiative à but non lucratif, présenter des travaux artistiques de créateurs différents pour affirmer la variété des réflexions dans les arts visuels contemporains.
2: Les expos du Pharos Urban Fest jusqu'au 24 juillet, vous pourrez voir deux expositions dans la ville sur les cultures urbaines. L'expo L'Art du Skateboarding sera installée sur les grilles de la cathédrale rue Méolens. Vous y découvrirez l'histoire du skateboarding dans le monde, mais aussi à Arras. L'expo Le Sol pour s'élever par Madia sera visible sur les grilles de la Casa Saint-Exupéry et sur celle de l'arrière-gare. Née d'un voyage de 300 jours à travers 8 pays d'Asie, l'exposition documente la manière dont la culture hip-hop, et plus précisément le breaking, agit comme un levier d'émancipation sociale, artistique et humaine.
1: Un peu plus loin, la mine dans l'objectif, c'est jusqu'au 23 mai 2027. L'exposition invite à découvrir les regards portés par les photographes sur les mines et les mineurs de charbon. En effet, pendant près de 150 ans, de 1874 à 2023, de l'atelier Nadar à Michel Semeniaco, les grands noms de la photographie se sont emparés de ce sujet. C'est à voir au centre historique minier Fosse de Loire rue d'Erchin à Léouard.
2: Naïmé Merabé, La vie au seuil, une traversée intime de Roubaix jusqu'au 6 septembre. À travers une série de photographies sensibles, Naïmé Merabé explore Roubaix, la ville de son enfance, en captant la poésie du quotidien depuis les seuils. Portes, fenêtres, croisements. Entre mémoire algérienne et enracinement local, il poursuit une quête identitaire, mêlant errance urbaine, rencontres imprévues et dialogues silencieux. Exposition gratuite visible dans le jardin Thérèse Castan, la piscine de Roubaix, musée d'art et d'industrie, au 23 rue de l'Espérance à Roubaix.

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0: Aujourd'hui, nous parlons littérature jeunesse avec Renée Ange, lectrice bénévole Lire et faire lire, action coordonnée dans le Pas-de-Calais par l'UDAF et la Ligue de l'enseignement. Bonjour Renée Ange.
1: Bonjour Laura.
0: Depuis 4 ans, tu lis des histoires tous les mardis matins aux enfants de petite et moyenne section à l'école maternelle Elisabeth et Robert Badinter à Arras. Aujourd'hui, tu nous parles de Le Changelin, album édité chez l'École des loisirs, écrit par Marie-Aude Muraille et illustré par Yvan Pommeau. Tu peux nous dire ce qu'il raconte, ce livre ?
1: C'est l'histoire surprenante d'un petit garçon dans un village où les méchantes fées font de mauvaises farces aux châtelains et aux villageois. Mais parmi toute cette population, qui sont les gentils ? Qui sont les méchants ?
0: Et tu peux nous décrire l'objet livre pour nos auditeurs ?
1: C'est un livre rectangulaire de 14,5 sur 21 cm. Sur la première de couverture toute blanche est représenté un petit garçon énigmatique.
0: Et pourquoi tu nous le conseilles alors ?
1: Pour les enfants de 8 à 10 ans qui aiment les histoires un peu bizarres, qui leur laissent imaginer ce qui pourrait être vrai et ce qui relève du conte de fées.
0: Et tu sais où je pourrais le trouver ce livre ?
1: Dans toutes les bibliothèques et médiathèques, en particulier celle du réseau M dans l'Arrajois.
0: Et si nos auditeurs souhaitent, comme toi, devenir bénévoles lire et faire lire, comment ils font ?
1: Eh bien, si vous êtes âgé de 50 ans et plus, et que vous avez au minimum une heure par semaine à consacrer à du bénévolat dans le Pas-de-Calais, que vous avez envie de transmettre votre amour des livres et de la lecture, et que vous êtes à l'aise avec les enfants, lire et faire lire vous attend. Écrivez-nous à l'adresse mail, tout en minuscules et tout attaché, lire et faire lire 62@gmail.com.
0: Merci Renée Ange, à bientôt.
1: À bientôt.

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1: Un atelier proposé par le réseau M, ton portrait de super-héroïne et héros. Venez créer une carte magique à l'aide de techniques de collage, du texte et du dessin, un peu comme une carte Pokémon. Cette carte vous permettra d'exprimer les forces magiques qui sommeillent en vous. C'est en compagnie de l'artiste Sarah Baraka. Ça se passe à la médiathèque Jean-Paul Fleurquin de Saint-Laurent-Blangy le samedi 18 juillet. Alors pour les 6-9 ans, c'est de 14h à 15h. Et pour les 10-13 ans, c'est de 15h30 à 17h30. Inscription auprès de la médiathèque Jean-Paul Fleurquin. Dans un autre registre, visite patrimoniale du cimetière d'Arras. Nelly Dupré, qui est historienne et guide conférencière, vous invite à découvrir l'histoire de ce lieu et de ses monuments. Le prochain rendez-vous, c'est le samedi 18 juillet de 15h à 17h. C'est gratuit sur inscription à l'adresse suivante d

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1: Les spectacles de l'été au Pharos, deux spectacles pour deux univers différents. D'abord Prudence par le cirque Inachevé. C'est une funambule loufoque qui va vous emmener dans son monde. À voir vendredi 17 juillet à 19h au Théâtre de Verdure du Pharos. Ensuite, Johnny Betrave et ses courgettes par la compagnie La Belle Histoire. Un spectacle musical déjanté, vendredi 24 juillet à 19h au Théâtre de Verdure du Pharos également, 4 rue Charles Péguy à Arras.
2: Les street shows débarquent à Arras le mercredi 22 juillet de 11h à 17h30. C'est l'une des nouveautés de cette deuxième édition du Pharos Urban Fest. Pendant une journée, c'est dans les rues du centre-ville que le spectacle aura lieu. Baladez-vous et découvrez différents spectacles au coin des rues. Laissez-vous surprendre par l'humour des comédiens, la malice d'un clown ou l'agilité des foot freestylers ou le talent des danseurs en plein centre-ville d'Arras.

0: Bonjour Max.
1: Bonjour Laura, bonjour à tous et à toutes.
0: Aujourd'hui avec toi, on va parler de l'inflation. Ça veut dire quoi, inflation ?
1: Alors, ça veut dire une hausse continue du niveau général des prix. Cette hausse des prix est calculée à partir de l'indice des prix à la consommation, qui est calculé lui-même par l'INSEE, l'Institut national des statistiques et des études économiques. Cet indice est représentatif de la consommation des ménages, calculé à partir des postes budgétaires, chacun comprenant plusieurs articles, exemple, consommation alimentaire, habillement, etc. L'indice est une construction statistique à partir de la consommation moyenne des ménages. De ce fait, il n'est pas forcément représentatif de la consommation de tous les ménages. Par exemple, les plus pauvres ont une proportion plus forte de consommation alimentaire que les plus riches.
0: Et d'où vient l'inflation alors ?
1: Elle a au moins quatre origines différentes. Premièrement, elle peut être attribuée à la quantité de monnaie en circulation. Exemple, si les banques consentent davantage de crédits, les dépenses peuvent croître plus vite que le volume des marchandises disponibles. D'où l'augmentation des prix, par exemple l'immobilier. Si les crédits sont faciles, les gens vont acheter davantage de maisons et donc le prix de l'immobilier peut augmenter. C'est ce qui s'est passé récemment avec la baisse des taux. Maintenant, l'achat de logements diminue et donc on peut espérer une baisse des prix des logements. Deuxième cause, l'inflation par la demande. Un bien est supérieur à l'offre, alors le prix va augmenter. Ça a été souvent le cas du pétrole, on se souvient des chocs pétroliers, ou du prix du blé, on se souvient de la crise en Ukraine, où momentanément les prix du blé ont augmenté. Troisième cause, une augmentation par les coûts, c'est-à-dire poussée par les coûts. Par exemple, l'augmentation du prix des facteurs de production, par exemple le travail ou le capital. Par exemple, le prix du pétrole va augmenter le prix du transport. Quatrième explication, les facteurs structurels, acteurs qui sont peu soumis à la concurrence, d'autres qui sont très soumis à la concurrence. Dans les secteurs peu soumis à la concurrence, eh bien, dès que les salaires augmentent, le coiffeur ne peut pas réaliser de gains de productivité. Il ne peut pas vous coiffer en 10 minutes ou 5 minutes. Si le prix du coiffeur augmente, que les biens manufacturés, on prend par exemple de l'ordinateur, dont les prix ont relativement baissé ces dernières années du fait des gains de productivité dans ces secteurs. A l'inverse, s'il y a beaucoup plus de services, les prix ont tendance à baisser aussi. Si on prend la restauration, ont des prix qui augmentent dès que les coûts de production augmentent, dès que les salaires augmentent. Et donc ça, c'est structurel. Quand on est une économie où les services dominent, les prix ont tendance à augmenter plus vite.
0: Quelles sont les conséquences de cette...
1: Elles perturbent fortement l'économie. L'intérêt fixe s'effondre du fait de la hausse très forte des prix. Par contre, ça profite aux endettés. Donc les endettés, on voit leur charge de remboursement relativement baisser si leur salaire augmente plus vite que les taux de remboursement. Enfin, c'est un transfert de richesse, donc, au profit des endettés, et en particulier pour l'État. L'État qui est endetté, il a intérêt à ce qu'il y ait de l'inflation, ça réduit un peu la charge de sa dette. Enfin, l'inflation pénalise les entreprises parce qu'elles sont moins compétitives au niveau des prix, et donc elles risquent de perdre des parts de marché. Donc c'est pourquoi, depuis un certain nombre d'années, la Banque Centrale Européenne lutte contre l'inflation. Il est nécessaire de la maîtriser pour justement éviter toutes ces perturbations sur le marché, pour que il y ait une anticipation conforme à ce que pensent les gens. Parce qu'il ne faut pas qu'il y ait des inflations galopantes ou déstabilisateurs, et donc ça peut en créer des tensions sociales. On voit d'ailleurs le mouvement des agriculteurs qui sont soumis à une hausse des prix du gazole ou des intrants, alors qu'ils ne peuvent pas répercuter cette hausse des prix sur les acheteurs qui sont les grandes surfaces ou l'industrie agroalimentaire.
0: Ça marche. Merci Max pour ton éclairage.
1: Voilà, merci. Bonne journée à tous.
0: Pour plus de chroniques éco avec Max,

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2: Cette semaine, au Mégarama d'Arras, du côté des sorties, retrouvez L'Odyssée, un film d'action de Christopher Nolan. Attention, interdit aux moins de 12 ans. Toujours à l'affiche Backrooms, un film d'horreur de Kane Parsons, interdit également aux moins de 12 ans. Evil Dead Burn, un film d'horreur de Sébastien Vanitschek, interdit aux moins de 16 ans. La Bataille de Gaulle, partie 1 et 2, des films historiques d'Antonin Baudry. Et Supergirl, un film d'action de Craig Gillespie. Pour les jeunes cinéphiles et toute la famille, Toy Story 5, un film d'animation d'Andrew Stanton avec Tom Hanks. Des Mignons et des Monstres, un film d'animation de Pierre Coffin. Et Vaiana, la légende du bout du monde, un film d'animation de Thomas Cale.

Un peu plus loin, Popcorn Reborn fête ses 10 ans au Megarama d'Arras. C'est du 26 juin au 23 juillet. Dans ce cadre, plusieurs films sont programmés. Le dernier d'entre eux, Waterworld, de Kevin Reynolds, à voir jeudi 23 juillet à partir de 20h45, tarif 6€. Et enfin, les cinémas plein air sont de retour à Arras. Samedi 25 juillet à 21h30, projection de Blue et compagnie au parc Jean Jaurès. C'est gratuit et ouvert à tous, mais attention, les places sont limitées.

0: 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Il est midi ici à Paris, 6h à Washington. Bonjour à tous.
1: Karine Bellicha.
0: À la une, la Chine dénonce de pures inventions sans fondement après une allocution de Donald Trump très virulente, accusant Pékin d'ingérence électorale, fustigeant aussi un État profond hostile et une opposition démocrate dangereuse à 3 mois d'élections de mi-mandat. La crise provoquée par l'éviction du ministre de la Défense en Ukraine, Mikhailo Fedorov, est loin d'être résolue. De nouvelles manifestations sont prévues aujourd'hui. Le président Volodymyr Zelensky, à l'initiative de ce limogeage, tente de reprendre la main et de ne garder que des fidèles autour de lui. Et puis nous irons en région parisienne voir comment les éleveurs tentent de faire face aux vagues de canicules successives qui éprouvent leur cheptel. Donald Trump s'est donc adressé aux États-Unis dans une allocution électorale obstacle de l'Amérique. À quelques mois des élections crucialement, le système d'être truqué contre Joe Biden.
2: Sur l'année, en commandant les personnels d'Américains.
3: Ce qui a permis à la Chine d'obtenir illégalement 220 millions de fichiers d'électeurs américains.
2: Sauf qu'aux États-Unis, ces informations sont publiques, même si souvent payantes. Le président s'appuie sur ces documents confidentiels qui existent, mais son interprétation est exagérée et de nombreuses preuves des ingérences auraient été cachées par le Deep State, selon Donald Trump, l'idée d'un État profond qui œuvre contre lui. Le président s'en est aussi pris au système électoral, ses machines électroniques pour voter et comptabiliser les votes.
3: Elles sont vulnérables, elles sont faciles à compromettre et des personnes dans notre gouvernement le savaient.
2: Ces accusations ne sont pas nouvelles, de même que celles selon lesquelles des personnes non américaines ou même déclarées mortes auraient voté. Et de tels cas existent, mais dans une proportion nettement plus infime que celle avancée par Donald Trump et sans conséquence sur les résultats. Mais avec cette ribambelle d'accusations, Donald Trump relance les doutes qui existent dans la société américaine sur la fiabilité des élections. Edouard Maille, Atlanta.

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1: Plusieurs grandes chaînes, dont NBC et ABC, avaient décidé de ne pas retransmettre en direct ce discours. Donald Trump, furieux, a appelé au retrait de leur licence de diffusion. Donald Trump, toujours empêtré dans sa guerre impopulaire en Iran. La nuit dernière, les États-Unis ont bombardé, disent-ils, des cibles militaires en Iran. Téhéran affirme au contraire que des infrastructures civiles ont été touchées, comme des ponts et une gare, et a répliqué en ciblant avec ses missiles les pays du Golfe alliés de Washington, Jordanie, Koweït, Qatar et Bahreïn. Le cycle des violences quotidiennes se poursuit depuis 10 jours, minant les efforts diplomatiques pour mettre un terme durable au conflit. Et si les États-Unis ont prouvé leur puissance de frappe, Oriane Verdier, l'asymétrie de ce conflit profite à l'Iran qui continue de contrôler le détroit d'Ormuz.
2: Les États-Unis ont les armes, la force, l'argent, mais leur faille est politique. Et sur ce plan, le président Donald Trump ne peut assumer le coût des pertes qu'impliquerait une opération militaire dans cette étroite voie maritime, estime l'analyste militaire Thibaut Fouillet.
3: L'utilisation du nombre de moyens iraniens serait finalement assez faible, notamment en termes humains, puisqu'on resterait plutôt sur des drones, des missiles, là où une ouverture de vive force du détroit par les États-Unis impliquerait d'engager un nombre important de navires de guerre, prenant le risque qu'ils ont exclu, de se voir endommager des navires de guerre, voire d'en perdre certains. Donc opérationnellement comme politiquement, on a une asymétrie qui est plutôt favorable aux Iraniens vis-à-vis de ce que peuvent faire les Américains.
2: Le régime iranien a miné les eaux du détroit d'Ormuz, mais il a aussi préparé ses côtes, creusant tunnels et bunkers, rappelle Thibaut Fouillet.
3: Le fait de cacher et en même temps de durcir les ports ou les zones qui permettent de larguer des mines, les sites de lancement aérobalistique, les sites de lancement de drones, augmente la résilience de ces structures. Et plus vous augmentez votre résilience, donc plus vous vous donnez la possibilité de crédibiliser et d'assurer dans la longue durée cette équation politique.
2: D'autant plus que prendre le contrôle du détroit impliquerait d'y rester, engendrant ainsi des coûts politiques supplémentaires pour les États-Unis.
1: En attendant, les autorités de Téhéran appellent les Iraniens à réduire leur consommation d'électricité. Le réseau électrique étant soumis à de fortes tensions après les frappes américaines. En Israël, le Parlement est officiellement dissous et le pays se prépare aux législatives qui se dérouleront le 27 octobre prochain. Benjamin Netanyahou, qui briguera un nouveau mandat de Premier ministre, malgré une popularité en berne, a mené ces derniers jours avec son gouvernement une offensive législative éclair, réduisant les pouvoirs de la procureure générale, renforçant le contrôle de l'exécutif sur les médias publics et gelant l'enrôlement des juifs ultra-orthodoxes dans l'armée. De nouvelles manifestations sont annoncées en Ukraine aujourd'hui après des rassemblements dans plusieurs villes du pays hier, notamment à Kiev. Des milliers de personnes venues protester malgré la guerre contre le limogeage du très populaire ministre de la Défense, Mikhailo Fedorov, représente la jeune garde qui a poussé à utiliser massivement les nouvelles technologies sur le champ de bataille, notamment les drones, pour éviter au maximum les pertes humaines. Derrière le vaste remaniement impopulaire décidé par le président ukrainien, certains analystes voient la volonté de Volodymyr Zelensky de resserrer le pouvoir autour de sa garde la plus loyale. Écoutez l'analyse d'Oleksandr Kraïev, directeur du programme Amérique du Nord au Conseil ukrainien pour la politique étrangère.
4: Pour chaque nomination, on ne voit qu'un seul point commun, un seul thème récurrent. Leur principal atout, c'est que ce sont des personnes qui sont fidèles à Volodymyr Zelensky. Ils lui sont totalement loyaux et ils sont en quelque sorte ses créatures. À mon sens, c'est la seule chose qui compte pour le président. On a besoin de ses fidèles quand on doit prendre des décisions impopulaires et Zelensky s'y prépare clairement. Et en ce moment, on parle beaucoup de nouvelles lois sur la mobilisation militaire qui pourraient être annoncées. Il y a aussi de nouvelles réformes qui doivent être votées afin d'obtenir des prêts conformément aux exigences du Fonds monétaire international.
1: Oleksandr Kraïev interrogé par Sofia Katsenkova. Andy Burnham va devenir le nouveau chef des travaillistes britanniques aujourd'hui lors du congrès extraordinaire du parti à Londres avant son installation au poste de Premier ministre lundi après la démission forcée de Keir Starmer. L'ancien maire du Grand Manchester entend transformer le Labour sous pression du parti anti-immigration Reform UK en tête des sondages et impulser de grands changements à la tête du Royaume-Uni. Royaume-Uni, notamment en décentralisant le pouvoir. La canicule cède un peu de terrain en Europe, mais pas les incendies près de Saragosse, dans le nord-est de l'Espagne. Plus de 12 000 hectares sont déjà partis en fumée. Le risque de propagation reste très élevé, préviennent les autorités, à cause du vent. Et puis en France, la dernière vague de canicule a été particulièrement intense, difficile à supporter pour les humains, mais aussi pour les bêtes. Les vaches laitières, par exemple, sont sous stress thermique des 18 degrés, sous des températures largement au-dessus de 30. Elles s'épuisent, mangent peu et produisent par conséquent moins de lait. Les éleveurs tentent de s'adapter au mieux au changement climatique. Reportage à la ferme de Grignon, c'est en banlieue parisienne. Un reportage signé Juliette Pietraszewski.
0: En période de canicule, on va les envoyer une par une, parce qu'elles sont environ 60 à l'intérieur, et pouvoir en fait maintenir un courant d'air entre elles.
2: À l'heure de la traite, des températures déjà élevées, Tiffaine Huette, éleveuse, scrute de près les vaches laitières.
0: On relève en fait tout le temps la quantité de lait en fin de traite. On voit globalement que ça diminue au fur et à mesure des jours parce qu'en fait, les vaches, elles ont chaud, donc elles ont moins envie de se lever pour aller manger, tout simplement.
2: Moins de lait et une baisse des rendements, explique Amandine Hiverneau, directrice adjointe de la ferme.
5: On a eu une baisse d'environ 5 kg de lait sur une semaine. On a du coup une perte estimée d'environ 2000 euros. Pour rappel, la plage d'une température idéale pour la vache, c'est entre 2 et 15 degrés à peu près. C'est là où elle est vraiment très à l'aise.
2: L'adaptation est donc au centre des préoccupations pour éviter la mortalité des animaux. Dans l'étable, Amandine Hiverneau a installé brumisateur et ventilateur, un luxe que tous les éleveurs ne peuvent pas s'offrir, explique-t-elle.
5: C'est un coût qui est bénéfique pour les animaux, mais c'est quand même pas évident de se lancer dans cet investissement. Il faut l'avoir, cette trésorerie. C'est vrai que si on peut avoir un peu de subvention pour nous aider à financer ces ventilateurs, il y a beaucoup de petites exploitations qui ont beaucoup de mal à sortir l'argent. C'est pas évident, c'est un investissement.
2: Les ventilateurs lui ont ainsi coûté 30 000 euros pour ses 200 vaches laitières.
1: Voilà les vaches pour finir ce journal. C'est la fin de cette édition. Merci de l'avoir suivi. Tout de suite, 8 milliards de voisins sur RFI.
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1: À Arras, chez MDV, 46 rue Baudimont, jusqu'au 17 juillet, Annie Hackett expose une de ses œuvres inspirées par le hareng, ce poisson si commun mais si riche à qui elle donne ses lettres de noblesse. Elle en fait un symbole de vie et joue sur sa profusion en groupe et la fluidité de sa présence en milieu marin. La vitrine MDV, c'est une initiative à but non lucratif, présenter des travaux artistiques de créateurs différents pour affirmer la variété des réflexions dans les arts visuels contemporains.
2: Les expos du Pharos Urban Fest jusqu'au 24 juillet, vous pourrez voir deux expositions dans la ville sur les cultures urbaines. L'expo L'Art du Skateboarding sera installée sur les grilles de la cathédrale rue Méolens. Vous y découvrirez l'histoire du skateboarding dans le monde, mais aussi à Arras. L'expo Le Sol pour s'élever par Madia sera visible sur les grilles de la Casa Saint-Exupéry et sur celle de l'arrière-gare. Née d'un voyage de 300 jours à travers 8 pays d'Asie, l'exposition documente la manière dont la culture hip-hop, et plus précisément le breaking, agit comme un levier d'émancipation sociale, artistique et humaine.
1: Un peu plus loin, la mine dans l'objectif, c'est jusqu'au 23 mai 2027. L'exposition invite à découvrir les regards portés par les photographes sur les mines et les mineurs de charbon. En effet, pendant près de 150 ans, de 1874 à 2023, de l'atelier Nadar à Michel Semeniaco, les grands noms de la photographie se sont emparés de ce sujet. C'est à voir au centre historique minier Fosse de Loire, rue d'Erchin, à Léouard.
2: Naïmé Merabé, La vie au seuil, une traversée intime de Roubaix jusqu'au 6 septembre. À travers une série de photographies sensibles, Naïmé Merabé explore Roubaix, la ville de son enfance, en captant la poésie du quotidien depuis les seuils, portes, fenêtres, croisements. Entre mémoire algérienne et enracinement local, il poursuit une quête identitaire, mêlant errance urbaine, rencontres imprévues et dialogues silencieux. Exposition gratuite visible dans le jardin de Thérèse Castan, la piscine de Roubaix, musée d'art et d'industrie, au 23 rue de l'Espérance à Roubaix.
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0: qu'est-ce que ça fait aujourd'hui à ce point de ta carrière, là maintenant, d'interviewer le génie gazeux en personne?
1: Bien, j'ai pas peur de le dire, j'ai l'impression que pour moi c'est une forme d'aboutissement. Je pense que chaque interview m'a amené à ce moment-là. Et j'ai pas peur de le dire qu'en fait aujourd'hui pour moi c'est une fin de carrière. Je vais m'arrêter là-dessus en fait, sur l'interview du génie gazeux. Je pense pas que je puisse faire mieux derrière.
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4: Salut, salut, c'est le magazine Info 30 sur PFM 999, édition du vendredi 17 juillet. Alors dans une dizaine de minutes, pas mal de rendez-vous dans notre agenda social et culturel d'été. Musique, spectacle, rendez-vous écologie. Avant ça, on vous parle de l'événement graffiti de l'année sur l'Arrajois, le Bim Bam Boum.

0: demain.
1: Première édition du Bim Bam Boom, un week-end entièrement consacré au graffiti organisé par l'asso BIM. Alors ce samedi, ça se passe au skatepark de Sainte-Catherine et ce dimanche du côté de Saint-Laurent-Blangy. Pour en savoir plus, on a contacté par téléphone l'un des organisateurs.
2: Je m'appelle du coup Adrien, je fais partie, on a monté l'asso BIM avec Jérôme Durand qui est un artiste arageois et moi qui suis un graffeur du coin. Ça fait un peu plus de 20 ans que je graffe dans le coin et ailleurs. Et voilà quoi, en gros.
1: Alors pourquoi passer le cap justement de artiste solo ou à faire une association, un collectif?
2: Bah on roule déjà chacun, on fait des décos ensemble, moi et Jérôme, depuis un moment, sous un autre nom qui est les RAL Lettrage Décoration. Et en fait, moi j'ai commencé à être invité un peu ailleurs, dans d'autres villes, d'autres régions, même d'autres pays, par rapport à ce que je fais. Et du coup, je me suis dit, y a rien ici. Et au fur et à mesure, on s'est dit, tiens, on va lancer quelques projets. Donc moi, je suis plutôt sur les trucs axés graph et Jérôme sur le côté plus art contemporain, etc.
1: Alors pourquoi BIM?
2: Ça, je sais plus, c'est venu comme ça. C'était Impact, quoi.
1: Alors là, vous organisez Bim Bam Boom édition 1. Donc, c'est quoi un peu l'idée déjà de ce week-end festif autour du graffiti?
2: Alors, en fait, c'est un battle 100% graffiti. Je précise bien, c'est pas street art. Là, pour le coup, c'est les lettres en priorité, etc. C'est un battle. Donc, du coup, par exemple, au premier round. Les 16 sélectionnés qui ont été sélectionnés via un concours web, qui viennent de partout en France, voire même de Belgique, ils vont avoir, par exemple, pour le premier round, un mot donné 10 secondes avant et on va les juger sur le mot. Ils auront, selon le round, 7 minutes, 15 minutes, 25 minutes, 30 minutes.
1: D'accord, donc c'est un concours vraiment rythmé. Donc ça se passe direct sur le mur ou il y a une phase papier-crayon? Comment ça se passe un peu?
2: Il n'y a pas de phase papier-crayon. Ils se retrouvent comme généralement quand tu commences le graffiti, c'est-à-dire à faire des choses rapidement pour pas que tu te fasses attraper, etc. C'est le même principe, à part que là, ils ont des beaux panneaux qu'un de nos associés a pu nous ramener, des grands panneaux de 5 mètres par 2. Et le but, c'est de faire la pièce la plus stylée, la plus marquante en un minimum de temps avec un minimum de spray selon les rounds.
1: Alors, je ne sais pas si tu peux nous en dire plus, parce qu'il y a aussi un effet de surprise, j'imagine, dans les défis qui seront proposés aux artistes, aux 16 artistes.
2: C'est surtout vis-à-vis des mots. Des mots qui vont sortir, parce que je ne peux pas trop en dire, parce que... Ça reste secret, mais en gros, on va rendre hommage aux graffeurs les plus marquants de la région.
1: Là, vous organisez un événement qui est cadré, hein, mm-hmm. Avec des partenaires, des collectivités, un centre culturel, le Pharos qui est partenaire, je pense, de cet événement.
2: Ouais, exactement. Ouais.
1: Comment tu vois un petit peu justement le cadre qui est proposé? Est-ce que vous avez la liberté que vous voulez ou est-ce qu'il y a des choses qui sont imposées ou une certaine forme de censure mais de limite à la liberté? Enfin c'est un peu là toujours aussi la question un peu de l'establishment du graffiti né dans la rue et puis finalement aussi maintenant au cœur d'événements culturels.
2: C'est pour ça aussi, tu vois, que je précise bien que là, c'est pas du street art, etc. Tu vois, c'est que je préfère poser les limites tout de suite, comme ça, il n'y a pas d'effet de surprise où ils s'attendent à ce qu'on leur fasse un oiseau avec une fleur, quoi. Mais comment dire, au niveau de ce projet, franchement, j'ai rien à dire. Après, on le porte tout seul, hein. Le Pharos est partenaire, mais ceux qui ont des plumes à y perdre, c'est plutôt nous. On s'est engagé, ils m'ont aidé pour la sono, etc. Mais on est franchement libre, on me demande rien. Par contre, c'est vrai que j'ai d'autres projets où le concept de liberté d'expression à 100%, c'est pas possible, quoi.
1: Alors là, ça se passe ce samedi 18 juillet au skatepark de Sainte-Catherine. Ça se passe de 13h à 18h toute la journée. C'est ambiancé aussi par Zindoun et Chien Vert au micro. Il y aura au platine DJ SLB, c'est ça?
2: Ouais. Non, j'allais dire c'est le DJ du croustillant, en gros. C'est En gros, c'est le pharos, c'est le coup de main du pharos. Moi, ça m'arrange parce que, bah, comme on porte tout seul, fallait bien trouver quelqu'un et je voulais pas juste mettre une playlist. Je voulais quelqu'un de correct, etc. Et Seb, il bosse bien, donc.
1: Au niveau du jury, est-ce que tu peux nous présenter un petit peu les artistes qui seront dans le jury aussi ?
2: Alors, il y a Pi 80 qui est sûrement un des plus anciens, je dis bien un des plus anciens pour les plus tatillons, graffeurs de Lille, qui fait partie, je pense, de la première, la seconde génération de gars de Roubaix qui ont commencé à taguer, graffer par la suite dans la métropole. Je pense qu'il doit avoir facile plus de 30 ans de graffiti au compteur. Ensuite, il y a Elvis qui est pareil de la région lilloise, qui est connu parce qu'il fait partie aussi de Dr Colors, qui est des espèces de monstres en décoration, etc. dans leur genre. Et après, il y a Free Thalys qui lui nous vient d'Antibes, mais qui est originaire de la région aussi.
1: Donc beau line-up, et puis donc comment ça se passe? Il y a une buvette sur place, enfin, vous essayez de rentrer dans les frais en proposant une buvette sur place, comment ça se passe?
2: Ouais, il y a une buvette sur place, il y aura un food truck 1000 saveurs qui souvent sur les événements de Echo d'en bas ou Zeus de temps en temps, qui sera là pour la partie nourriture. Sinon, ouais, buvette, et il y aura un stand sucré.
1: Alors, on peut dire aussi c'est familial, hein, tout le monde peut venir, parce que du coup, c'est assez spectaculaire. On voit les gens vraiment graffer en direct devant vous, quoi, et improviser.
2: Exactement. Et puis, pour le coup, comment expliquer ? C'est pas des choses qu'on va voir tous les jours, parce que maintenant, il y a énormément de jams, etc. Pour le coup, moi, quand j'ai voulu faire ce battle-là, en fait, j'ai participé au similaire au Luxembourg, du gars qui a inventé le concept. Moi, je me suis arrangé avec lui pour savoir si ça le dérangeait que je le faisais dans ma région. Il m'a dit non, pas de souci, etc. Donc j'ai repris ce concept. En gros, le truc, c'est que c'est vraiment pour les graffeurs. C'est pas pour les illustrateurs. C'est vraiment un délire de graffeur avec les histoires de mots et tout. On revient à la base du graphe, de ce qu'il était au départ. Donc c'est dans ce sens-là que je voulais faire ça. Après, pour l'ouverture à tous les publics, déjà, bah, c'est des choses qu'ils voient jamais. Et y a les ateliers Custom Bomb, il y a un Battle Sketch Kids qui sera à peu près si je dis pas de bêtises, 13h30 à 16h en parallèle entre les rounds des adultes, et l'atelier Custom Bomb qui sera ouvert de 14 à 17. Et sinon, la finale, sur l'affiche, il y a une petite coquille, ça finit pas à 18h, ça va sûrement finir à 20h.
1: D'accord. Atelier Customisation de Bombe, c'est quoi exactement alors
2: En gros, les petits, nous, on leur donne des bombes pré-peintes, vidées et dépressurisées, donc pour pas qu'il y ait de gag à la maison où le petit prenne un bouchon de bombes décap-four et qu'il foute de la peinture à la maison. Les bombes sont déjà vidées, elles sont déjà pré-peintes, et en fait, eux, ils peuvent dessiner dessus avec des Posca. Après, c'est pas un atelier, hein, ce sera en libre accès, ils pourront servir, il y aura des Posca à disposition, il y aura deux ou trois personnes pour encadrer. Mais on va pas leur apprendre à faire des graphes, on va juste leur dire là tu devrais faire ci, tu devrais faire ça. Quoi.
1: Et le battle sketch pour enfants, c'est quoi alors?
2: C'est la même chose que les adultes sur mur, mais en version papier avec des feutres.
1: Le lendemain, le dimanche 19 juillet, vous serez du côté de Saint-Laurent-Blangy. Alors là, ça sera en mode jam, c'est ça?
2: Ouais, c'est une jam avec tous les participants qui peuvent rester là le dimanche. Et ce sera rue de la République, sur les palissades vertes de, si je dis pas de bêtises, l'éco-quartier où il y avait eu des soucis. Donc ce sera là-dessus.
1: Un petit mot sur, alors je sais pas si toi t'es d'Arras ou quoi, comment tu vois un petit peu la vie artistique au niveau graffiti, etc. À Arras, il y a beaucoup de gens qui graffent, des choses qui sont proposées, comment tu vois ça un peu?
2: Moi, j'ai pas d'avis particulier vu qu'on se connaît tous plus ou moins. Maintenant, moi, ce que j'aimerais bien sur Arras, c'est qu'il y ait un mur libre d'accès. Après, au niveau de entre nous, etc., tout se passe bien. Hein. Il y a pas d'histoire ou de trucs croustillants, quoi.
1: C'est ce que j'allais dire. C'est vrai qu'il y a des villes où il y a des murs en accès libre, et il y a aussi des villes qui font des commandes, hein, à des artistes pour des muraux, des fresques,
2: bah bien sûr,
1: etc.
2: Bah ça commence à venir, hein, sur Arras. Hein. Je sais que là, nous, on a remporté un appel d'offres pour faire un truc près de la Grand Place, qui devrait être fait avant la fin d'année. Là, Je vais pas dire qu'ils font pas d'efforts ou quoi, ce serait mentir, franchement. Je suis bien suivi depuis la création de l'asso. Dès que j'ai besoin d'un truc, généralement on m'aide. Après, bon, c'est vrai qu'il y a les travers, hein. C'est que, par exemple, il y a des projets où je demande, on leur dit que nous on fournit toute la peinture, on ne demande rien si ce n'est l'autorisation. Et en gros, on nous demande quand même une maquette ou de savoir ce qui va être fait, ce qui est normal dans un sens, mais quand c'est pour une rue entière et qu'il y a plus de 30 artistes, c'est un peu, je peux pas gérer ça, quoi. Donc c'est soit ils nous font confiance, soit, sachant qu'il y a des villes comme bah moi ça m'est arrivé d'y participer sur à Roubaix, à la Cité Flipo, où il y a aucun souci, et derrière la mairie, elle en joue, et les gens se baladent. On a encore fait ça il y a 2 semaines au niveau de Noyelles-sous-Lens à Intermarché. Généralement les gens ils sont contents. Après, à Arras, comme on m'a déjà expliqué, avec tout ce qui est bâtiment de France et tout, ça peut être compliqué.
1: Eh ben Adrien, merci. Puis eh ben on donne rendez-vous aux auditeurs, aux auditrices, au Bim Bam Boum, première édition, ratez pas ça. Hein, samedi du côté du skatepark de Sainte-Catherine, donc 13h-20h, si j'ai bien compris.
2: Exactement.
1: Et dimanche du côté de Saint-Laurent-Blangy, là c'est 10h-18h. Alors l'adresse exacte,
2: C'est rue de la République, c'est en face du cimetière d'Arras.
1: Ben merci et
2: Merci.
1: bon Bim Bam Boum alors.
2: Merci.
1: Adrien de l'asso BIM, joint par téléphone, c'était jeudi après-midi. Retrouvez les infos sur Instagram, bim.asso. Alors pour illustrer musicalement ce sujet, je vous propose une petite pause musicale en compagnie de Nas et DJ Première. Le titre Writers, c'est un hommage justement aux pionniers du graffiti.

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1: 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On passe maintenant à la partie agenda. Dans l'agenda social, un rendez-vous proposé par l'organisation de résistance et d'autonomie Roubaix-Lille. Crise écologique, de quoi parle ou reparle-t-on ? C'est un atelier pour revoir les bases de la crise écologique et sociale en croisant les systèmes d'exploitation colonialiste, capitaliste et patriarcale. Alors cette orga vous propose un rendez-vous dans un parc, le parc du Nouveau Monde à Roubaix, métro Eurotéléport. Rendez-vous dimanche, ce dimanche 19 juillet, c'est à 14h30. On revient dans l'Arajois avec un atelier créatif proposé par le réseau M. Ton portrait de super-héroïne et héros. Venez créer une carte magique, un peu comme une carte Pokémon, à l'aide de collages, de textes et de dessins. C'est en compagnie de l'artiste Sarah Baraka. Ça se passe à la médiathèque Jean-Paul Fleurquin de Saint-Laurent-Blangy. Demain, samedi 18 juillet, de 14h à 15h pour les 6-9 ans et de 15h30 à 17h30 pour les 10-13 ans. Vous pouvez vous inscrire sur place, donc du côté de la médiathèque Jean-Paul Fleurquin de Saint-Laurent-Blangy. Visite patrimoniale du cimetière d'Arras en compagnie de Nelly Dupré, historienne guide conférencière. Elle vous invite à découvrir l'histoire de ce lieu et de ses monuments. Attention, c'est sur inscription et il y a souvent du monde. Ça se passe demain de 15h à 17h, c'est gratuit. Il faut s'inscrire par mail, c'est d-pouilly@ville-arras.fr. Le Cirque Inachevé vous propose un spectacle intitulé Prudence. Une funambule loufoque vous emmène dans son monde. Ça se passe au Théâtre de Verdure du Pharos, donc en extérieur. Ce soir, c'est à 19h et c'est gratuit. Autre rendez-vous en extérieur et gratuit, cinéma plein air. Ça se passe à Arras, parc Daniel Lamotte, du côté de la résidence Saint-Paul. Projection du film d'animation Flo. Donc demain, samedi 18 juillet, c'est à 21h30. On va un petit peu plus loin maintenant avec quelques soirées musicales. On va du côté de la Maison Folie de Lille-Moulin avec leur série d'événements La Folie Continue 3. Ce soir, c'est un groupe qui s'appelle Alzamune, entre rock, musique orientale, jazz. Je cite une fusion psyché de King Gizzard, de Gong et de Kryongbin. À découvrir ce soir à la Maison Folie de Lille-Moulin, donc c'est à 20h et c'est gratuit. C'est proposé aussi dans le cadre de la saison méditerranéenne. Toujours à la Maison Folie de Lille-Moulin, demain soir, DJ Sabotage. Alors là, c'est une soirée paillettes années 80, ambiance boom. Et ça se passe de 20h à minuit. Là aussi, c'est gratuit. Un petit tour du côté des festivals. On vous en parle pas mal cette semaine parce que c'est un festival très accessible. C'est le festival des Illuminés dans le Pas-de-Calais à Aix-en-Issard entre Hédin et Étaples. Le pass un jour adulte est à 7€, c'est gratuit pour les enfants. À l'affiche pendant ces trois jours, notamment Les Vents Passent, Dirty Old Matt, il y a Fred Ogre qui est le chanteur des Ogres de Barbac, donc Fredo, Debout sur le Zinc ou encore Les Fils du Facteur. Pas exactement dans la même catégorie, le Dour Festival, énorme festival de musiques actuelles à Dour en Belgique jusqu'à ce dimanche. Alors parmi les artistes programmés aujourd'hui, on peut citer Aurel San, Guy de Besbar, Okelou, Favé, Danil, Peaches, Smertz, Yoa, Jeune Morty, Keia. Il y a aussi une scène reggae, dub, musique métissée qui est super intéressante avec par exemple à l'affiche aujourd'hui Buraka Som System, Scaramucci et Manu Digital, Big Aranx, Jaël et Telly, Sinai ou encore Pili Pili Girls. Le tarif un jour pour le Dour Festival, c'est 80€. Info 30, c'est fini pour aujourd'hui. Prochaine édition, si tout se passe bien, lundi 7h30, midi 30 et 18h. A plus.

0: Il est 13h ici à Paris, 14h à Kiev. Bonjour à tous.
1: Karine Bellicha.
0: À la une, la crise provoquée par l'éviction du très populaire ministre de la Défense en Ukraine est loin d'être résolue. Le président Volodymyr Zelensky, à l'initiative de ce limogeage, tente de reprendre la main. Un nouveau grand rassemblement est de nouveau prévu ce soir à Kiev, où l'on retrouvera Luca Lazo dès le début de ce journal. Les Nations Unies viennent d'annoncer de nouvelles sanctions contre des groupes armés qui sévissent dans l'est de la RDC, accusés de compromettre la paix et la stabilité du pays. Paulina Zidi nous en dira plus dans un instant de Kinshasa. Et puis le plan 1 milliard d'arbres d'Emmanuel Macron est retoqué par le Conseil d'État alors qu'une nouvelle vague de canicule vient juste de se terminer en France. Un plan jugé peu efficace face au réchauffement climatique par les associations. Deux jours après l'annonce du limogeage du très populaire ministre de la Défense, la crise s'enlise en Ukraine. Mikhailo Fedorov représente la jeune garde qui a poussé à utiliser massivement les nouvelles technologies sur le champ de bataille, notamment les drones, pour éviter au maximum les pertes humaines. Son éviction ne passe pas et après une première journée de mobilisation dans les principales villes du pays, notamment marquée par la jeunesse des manifestants, les protestations se poursuivent aujourd'hui. Bonjour Luca Lazo.
2: Bonjour Karine, bonjour à tous.
0: Vous êtes en direct à Kiev, sur le lieu de rassemblement. Quels sont les mots d'ordre autour de vous? Quelle est l'ambiance?
2: Écoutez, la foule est déterminée. Une centaine de manifestants sont rassemblés derrière moi sur la place Ivana Franka qui jouxte la présidence de la République et le Parlement ukrainien. Ils scandent des slogans dans une ambiance bon enfant pour réclamer le retour du ministre de la Défense, Mikhailo Fedorov. Après le choc de l'annonce, l'incompréhension demeure. Pourquoi se séparer des responsables les plus efficaces dans la conduite des opérations militaires? Sur les pelouses alentours, des jeunes dessinent de nouvelles pancartes pour préparer la mobilisation de ce soir. À n'en pas douter, la place va se remplir au fur et à mesure de la journée. Les manifestants se sont séparés hier en se faisant la promesse de revenir aujourd'hui et tous les jours jusqu'à être entendus par le président Zelensky. Une jeune maman que j'ai rencontrée hier soir, Olga, et que j'ai recroisée ce matin, m'expliquait qu'il n'est même plus vraiment question de Fedorov ou pas Fedorov, mais de défendre la démocratie ukrainienne. Elle ne comprend pas que de telles décisions puissent être prises sans consultation.
0: Une mobilisation que l'on suivra tout au long de la journée. Avec vous, Luca Lazo, vous étiez en direct de Kiev. En Russie, à deux mois des élections législatives, les premières élections de ce type depuis le début de la guerre, le climat continue à se tendre. La justice a condamné l'opposant Boris Nadejdine, une des rares figures politiques anti-guerre encore sur le sol russe. Ce vétéran de la politique russe voulait tenter de se présenter à la députation. Ce sera impossible. Il a été désigné agent de l'étranger la semaine dernière et jugé coupable aujourd'hui de démonstration de symbole extrémiste. Anissa El-Jabri.
3: Désigné agent de l'étranger, Boris Nadejdine savait depuis une semaine qu'il ne pouvait plus être élu, mais rien ne lui interdisait sur le papier de continuer à collecter des signatures. C'est sans doute cet entêtement, selon plusieurs observateurs, qui lui a valu ses poursuites, déclenchées et jugées en un temps record. Ce qui lui a été reproché, l'apparition furtive d'une photo d'Alexei Navalny sur sa chaîne Telegram en 2023. Pour ça, Boris Nadejdine a écopé d'une amende de 1000 roubles, 11 euros, une peine très légère, d'autant qu'il risquait jusqu'à 2 semaines de prison. Les jours précédents son procès, ce politique de 63 ans qui est diabétique et a fait 2 AVC avait indiqué qu'il était sûr de ne pas survivre à un séjour derrière les barreaux. Son audience a d'ailleurs été marquée ce matin par l'appel en urgence d'une ambulance, sa tension étant brusquement montée. La veille de son passage au tribunal, Boris Nadejdine avait aussi affirmé s'être vu interdire de sortir de Russie. À la sortie, il a notamment déclaré « On vit dans un état malade, tout ce cirque engagé pour m'empêcher de me présenter aux élections. Aujourd'hui, plus personne n'exclut que d'autres poursuites puissent à nouveau être engagées contre lui. » Anissa El-Jabri, Moscou, RFI.
0: La Chine dénonce de pures inventions sans fondement après une allocution de Donald Trump très virulente, accusant Pékin d'ingérence électorale aux États-Unis, fustigeant aussi un état profond hostile et une opposition démocrate dangereuse à 3 mois des élections cruciales de mi-mandat qui pourrait lui être défavorable. Le locataire de la Maison-Blanche, toujours empêtré dans sa guerre impopulaire en Iran. La nuit dernière, les États-Unis ont bombardé, disent-ils, des cibles militaires. Téhéran affirme au contraire que des infrastructures civiles ont été touchées. Direction à présent la République démocratique du Congo. Le comité des sanctions des Nations Unies vient d'annoncer de nouvelles sanctions contre des groupes armés qui sévissent dans l'est de la RDC. On retrouve à Kinshasa Paulina Azidi. Paulina, la liste validée le 14 juillet et publiée hier compte désormais 6 responsables de mouvements armés et 2 nouvelles entités.
4: Oui, plusieurs membres du groupe armé AFC-M23 qui contrôle une partie des 2 provinces de l'Est du pays apparaissent sur cette nouvelle liste, notamment Corneille Nanga, l'ancien président de la commission électorale congolaise et le dirigeant de l'alliance Fleuve Congo, une des entités ajoutées à cette liste de sanctions. On retrouve aussi John Imani Zenze, considéré comme le chef du renseignement du M23, composante militaire de l'AFC et déjà sanctionné par les Nations Unies. À ces 2 noms s'ajoute Charles Sematama, chef militaire du groupe armé Tirwaneo, groupe allié de la FCM23 et qui fait lui aussi son apparition sur la liste. Mohamed Loumissa, commandant et responsable de la logistique extérieure des ADF, mouvement djihadiste affilié lui à l'organisation État islamique. Enfin, 2 membres des FDLR, groupe armé composé à l'origine d'anciens génocidaires rwandais, le général de brigade autoproclamé Sébastien Wimbabazi et le commandant Gustave Goupoyo. Les Nations Unies indiquent que les personnes et les entités désignées sont accusées d'être impliquées dans des activités qui compromettent la paix, la stabilité et la sécurité dans l'est de la RDC. Alors théoriquement, les pays membres des Nations Unies sont donc tenus d'appliquer ces sanctions, qui comprend le gel des avoirs, une interdiction de voyager, et pour les groupes armés cités, donc l'AFC et Tirwaneo, il y a aussi un embargo total sur les armes.
0: Paulina Zidi, en direct de Kinshasa. La canicule cède un peu de terrain en Europe, mais pas les incendies près de Saragosse, dans le nord-est de l'Espagne. Plus de 12 000 hectares sont déjà partis en fumée. Le risque de propagation reste très élevé, préviennent les autorités, à cause du vent. La France, elle, sort tout juste de la canicule. L'incendie de la forêt de Fontainebleau, près de Paris, est à peine éteint, au moment où le dispositif phare du plan 1 milliard d'arbres du président Macron est retoqué par le Conseil d'État, saisi par l'Association de protection des forêts Canopée. La plus haute juridiction administrative estime que le dispositif d'aide pour l'adaptation des forêts a une incidence significative sur l'environnement et aurait dû être précédé d'une consultation du public. Juliette Pietraszewski, bonjour.
5: Bonjour Karine.
0: Les dispositifs de soutien au renouvellement des forêts sont critiqués depuis longtemps par les défenseurs de l'environnement.
5: Oui, et avec cette décision du Conseil d'État, c'est une victoire pour l'association Canopée. Elle interpellait depuis 2022 sur les conditions du dispositif d'aide pour l'adaptation des forêts. Pierre-Xavier Ferron en est le chargé de plaidoyer climat-énergie. Et selon lui, c'est l'occasion pour le gouvernement de revoir sa copie.
6: Ce qu'on critique dans ce plan, c'est que justement, il permet de raser des forêts qui sont encore en bonne santé pour replanter d'autres arbres. Dès que vous avez 20% des arbres d'une forêt qui sont un peu dépérissants, vous pouvez raser cette forêt. Alors que quand vous avez 20% de dépérissement, c'est encore une forêt qui est largement robuste et qui pourrait s'adapter au changement climatique.
5: Autre point problématique du plan, l'absence de priorité des aides aux propriétaires de forêts victimes d'incendies. Dans une actualité, vous l'avez dit, marquée par de multiples feux de forêt en cours en France. Pierre-Xavier Ferron interpelle aussi sur la reforestation mono-espèce, c'est-à-dire, Karine, ne planter qu'une seule espèce d'arbre dans une zone particulière.
6: Il n'y a pas de seuil suffisant, selon moi, qui sont fixés pour obliger, lorsqu'on subventionne une replantation d'arbres, à diversifier les arbres. Pourquoi c'est problématique? Parce que les forêts qui sont monospécifiques, elles sont moins résilientes au réchauffement climatique, aux tempêtes.
5: Avec la consultation du public, l'association Canopée espère voir apparaître de nouveaux critères pour préserver les forêts existantes et les aider à s'adapter.
0: Juliette Pietraszewski, Andy Burnham va devenir le nouveau chef des travaillistes britanniques aujourd'hui lors du congrès extraordinaire du parti à Londres, avant son installation au poste de Premier ministre lundi, après la démission forcée de Keir Starmer. L'ancien maire du Grand Manchester entend transformer le Labour sous du parti anti-immigration Réforme UK en tête des sondages. Il compte également impulser de grands changements à la tête du Royaume-Uni, notamment en décentralisant le pouvoir. Voilà, c'est la fin de ce journal. Merci de l'avoir suivi. 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
4: Le Festival des Illuminés, un festival qui se déroule à Aix-en-Issard dans le Pas-de-Calais entre Hédin et Étaples, au tarif très abordable. Un jour c'est 7 euros, c'est gratuit pour les enfants. Vendredi 17 juillet, vous aurez droit à Octone, Dirty Old Matt, Baika, Les Vampas, DJ Grégo et Storm. Samedi 18, Fred Ogre, Parole de Bard, Debout sur le Zinc, Atlas Karma, La Brigade du Kiff, DJ Benji, Saxi, Trombe. Et dimanche 19 juillet, Opus One Big Band, Terrain Vague, Dragon Juice Band, Le Fils du Facteur, Color Snake ou encore Les Petits Yeux. On va faire un petit tour du côté de la Belgique avec le Dour Festival 2026 du 15 au 19 juillet cette année avec Quavo, Damso, Orelsan, Meryl, Holly Priest, Val et Vladimir Cauchemar, Alonso, Caribou, Charlie Sparks, Inno Casablanca, Sila et Furax Barbarossa, Bigaranx, Okelou, Favé, Guy de Besbar, Peaches, This is Sean Paul, Imra, Odezen et tant d'autres. Le tarif un jour c'est 80 euros, le pass 5 jours est à 220 euros.

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1: 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Frédéric partage avec vous, avec nous, ses conseils de lecture. Et cette semaine, petit tour vers une obsession ambiante qu'un excellent auteur de thriller ne cherche pas à éviter. Entre l'IA et l'Amérique trumpienne, le nouveau roman de Bernard Minier est, on ne peut plus, d'actualité. Frédéric.
2: Cela s'appelle Rupture. C'est publié chez XO. Et Bernard Minier donc nous propose une nouvelle aventure de Lucia Guerrero qui partage maintenant, j'imagine, son temps avec Martin Servaz, puisque un livre sur deux ou à peu près, cette répartition n'est pas forcément contractuelle, mais elle existe et elle donne aux lectrices et aux lecteurs à chaque fois une grande satisfaction. C'est pas mal pour un auteur d'avoir deux personnages récurrents extrêmement, et l'un et l'autre, désirables et désirés. On en vient évidemment, et j'imagine qu'on lui pose des milliers de fois la question, et demander mais quand est-ce qu'ils vont se rencontrer tous les deux? Pour l'instant, il n'en est pas question, parce que la fameuse Lucia a une autre rencontre au cœur de ce livre. Puisque en Espagne, l'entreprise de Milton Gale, qui est très très très très proche de l'idée qu'on pourrait se faire d'un certain Elon Musk, l'entreprise s'appelle Starco, et elle est dirigée là-bas par Emma Bosch. Emma Bosch est assassinée suite à une panne de courant généralisée dans toute l'Espagne. Et

0: bien évidemment, Lucia se charge de cette enquête. Le plus intéressant, le plus important, et j'imagine ce qui intéresse le plus Bernard Minier, c'est évidemment de continuer à nous faire rencontrer des personnages et faire en sorte que ces personnages nous restent longtemps dans la tête. Alors quand il s'inspire de personnages qui existent réellement, lorsqu'il prend à bras le corps, on ne peut plus l'actualité américaine, parce que Lucia Guerreau va devoir aller enquêter de l'autre côté. Il y a plusieurs femmes qui, enceintes, ont été assassinées. Donc évidemment, il faut qu'elle enquête des deux côtés de l'Atlantique. Il faut bien reconnaître que ce qui reste du FBI là-bas est une catastrophe. Et c'est bien raconté par justement un collègue qu'elle a connu dans un précédent roman, Cardone, qui lui est prêt de tout laisser tomber et de prendre sa retraite face à ce qu'il a comme incompétence en face de lui. Mais voilà, ce qui est très intéressant, c'est de voir les dialogues, de voir les rencontres, les moments où il nous fait visiter l'Empire de Milton Gale. Ces instants où, justement, on va regarder l'IA et on ne peut pas dire qu'il évite le problème. Bien au contraire, en mettant ces mots, justement, dans la bouche de Gale. L'IA, c'est la plus grosse révolution cognitive de l'histoire, ou alors la plus grande arnaque, je le cite. D'accord, l'IA est sans doute l'outil le plus puissant que l'humanité ait jamais inventé. Mais comparer certaines de ses performances à celles d'un enfant, si je dois apprendre à un de mes plus jeunes enfants à connaître un chat, il lui suffira de voir un ou deux de ces animaux pour que son cerveau, tout neuf, apprenne à identifier un matou avec 100% de réussite, y compris sous un mauvais éclairage ou sans le voir en entier. Alors que, même pour les IA les plus performantes, il faut environ 100 000 vidéos de chats pour qu'elles arrivent à un taux de reconnaissance ne dépassant jamais les 98%. 2% d'erreur, c'est énorme. Cela dit, l'IA peut retrouver en une milliseconde un visage parmi des milliers, et pas nous. À chacun ses compétences. Il ajoute un tout petit peu plus loin, parce qu'il y a le fameux procès en ce moment, vous le savez, entre Elon Musk et Altman. Altman veut faire de ChatGPT le nouveau Google. Il sait très bien que s'il y parvient, les conséquences seront cataclysmiques pour la planète. Une requête sur ChatGPT consomme autant d'énergie que 10 à 100 requêtes sur Google. Or, il y a 8 milliards de requêtes effectuées chaque jour sur Google, et demander à une IA de créer une vidéo de 10 secondes, ça revient à mettre votre téléphone en charge pendant un an. Je pense qu'on ne peut être plus précis, plus clair, et l'ensemble du roman est aussi cela. Évidemment, on est vivement intéressé par ce qui se passe, on est extrêmement vivement intéressé par les robots qui vont jouer un rôle très important, et là, Bernard Minier se change presque en Pierre Boulle, parce qu'entre les robots qui s'appellent des Shimon X 12, et les chimpanzés, ça c'est le début, ça s'écrit exactement pareil, de la planète des singes, il est difficile de ne pas faire un parallèle et de ne pas regarder aussi le livre comme ce prolongement-là. Et ça, c'est particulièrement réussi. Pour le reste, Bernard Minier nous propose de regarder évidemment le cinéma autrement, qu'il adore et dont il se sert beaucoup, parce que ses livres sont toujours très très visuels et très très cinématographiques. Il nous parle des dangers pour les nouvelles générations, des capacités inimaginables de choses que l'on entend ici ou là, mais il a le courage et la précision de remettre tout ça sans être trop didactique dans son livre et de nous faire évidemment regarder ce qu'il reste de notre démocratie avec des yeux, j'allais dire, on ne peut mieux informer. C'est pas mal quand même pour un thriller de réussir ça. Ça s'appelle Rupture, c'est publié chez Ixo et c'est signé Bernard Minier. Voilà pour cette semaine, Nico.
1: Frédéric, merci. 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

0: Bienvenue dans la 18, toujours avec 100K sur PFM 99.9, une émission pour les fans de rap, les fans de West Coast. On commence immédiatement avec un rappeur Dingo Good, Skeem, Red Carpet.
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2: Ce morceau, j'étais obligé de le passer parce qu'on est dans la 18. Suga Free, Inside Out.

L'album sort bientôt, soyez attentifs, ça sent vraiment très bon. Rhapsody, God Gora Afro featuring Carabo Ya Morena.

On termine cette émission avec J-Rock qui réunit son groupe Black Hippie, c'est-à-dire Kendrick Lamar, Absoul et Schoolboy Q, Vice City. Et on se retrouve dans 15 jours sur PFM dans la 18. Peace.

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1: Les spectacles de l'été au Pharos, deux spectacles pour deux univers différents. 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C'est une funambule loufoque qui va vous emmener dans son monde. À voir vendredi 17 juillet à 19h au Théâtre de Verdure du Pharos. 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
2: Les street shows débarquent à Arras le mercredi 22 juillet de 11h à 17h30. C'est l'une des nouveautés de cette deuxième édition du Pharos Urban Fest. Pendant une journée, c'est dans les rues du centre-ville que le spectacle aura lieu. 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
2: Bonsoir à tous, je suis ravi de vous retrouver sur notre antenne Radio PFM 99.9 pour une heure musicale au cours de laquelle nous allons ensemble déconstruire quelques idées reçues sur le rap américain. Mais avant de lancer les hostilités, j'aimerais vous raconter une anecdote personnelle. Cette anecdote m'a permis de structurer mon propos ce soir et surtout m'a donné envie d'aborder ce thème avec vous. Donc nous sommes à l'hiver 2020, j'ai alors 19 ans. Et je suis scolarisé à l'université. À la suite de la restitution d'un exercice groupé, mon professeur d'anglais m'interpelle. J'avais, de manière tout à fait spontanée, utilisé la contraction orale de going to, gonna, pour exprimer le futur en anglais. Le professeur lance alors, devant l'intégralité de la promotion, « Mon cher Maxime, dire gonna, c'est pour les ploucs qui écoutent du rap américain. » Sur le moment, je suis groggy, je ne réagis pas. Se faire corriger par un professeur, qui plus est à l'université, est tout à fait normal lorsque l'on commet une erreur. Ce qui m'a marqué dans ce cas précis, en revanche, c'est le jugement qui a accompagné cette remarque. En quelques mots, une simple tournure de langage devenait le signe d'une prétendue infériorité sociale. Comme si une manière de parler permettait à elle seule de classer les individus entre eux. Pourquoi certaines façons de parler sont-elles valorisées, tandis que d'autres sont immédiatement disqualifiées ? Et quel est le rôle du rap américain dans ces représentations? Pendant une heure, chers auditeurs, chères auditrices, je vous propose de regarder le rap américain avec un œil différent. Pour lancer les hostilités, je vais vous faire écouter un morceau qui, à lui seul, contrecarre bien des idées reçues. Lorsque l'on évoque le rap US, le grand public l'associe souvent à la violence, la provocation, l'argent sale, voire les guerres de gangs. Pourtant, il permet aussi à des artistes, masculins comme féminins, de parler d'amour et de gratitude. En 1995, le rappeur new-yorkais Tupac rend hommage à celle qu'il a élevée, sa maman. Je vous laisse découvrir, ou redécouvrir peut-être, l'une des déclarations d'amour, disons-le, les plus sincères et les plus touchantes du rap américain. Voici « Dear Mama » de Tupac. «

0: Nous sommes en direct sur Radio PFM, il est 19h09. Vous venez d'entendre Dear Mama de Tupac, chère maman pour les non-bilingues. Un titre que l'on retrouve sur son album Me Against the World, Moi contre le monde. Alors, si je vous ai proposé ce morceau pour ouvrir le bal, ce n'est pas anodin. Il est difficile d'y voir ici un artiste animé par la haine ou par la vulgarité, tant ses mots sont intimistes. On y entend un fils reconnaissant qui remercie sa mère pour les efforts consentis afin de l'élever dans la dignité malgré la pauvreté et les erreurs de parcours. On y entend également des contractions orales, pour celles et ceux qui nous écoutent depuis le début de l'émission. Ain't, cause ou gonna. Ce type de langage qui, vraisemblablement, donne de l'urticaire à une partie du corps enseignant, décrédibilise-t-il le message que Tupac adresse à sa maman? Chacun pourra naturellement se faire son propre avis. Mesdames et messieurs, d'un amour maternel, je vous propose désormais de nous interroger sur une autre forme d'amour, le rapport à la foi et au divin. Chez certains artistes américains, la musique est aussi un moyen d'exprimer une spiritualité ancrée, profonde. Je vous propose de faire un saut dans le temps. Nous étions au milieu des années 90, nous sommes désormais en 2023. Derrière l'image d'une superstar de la trap, Travis Scott exprime sa gratitude envers Dieu et reconnaît en lui une forme supérieure ayant joué un rôle essentiel dans sa vie. Écoutons l'un des morceaux phares de son album Utopia. Voici Thank God.
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0: Thank God de Travis Scott marque une rupture nette avec les stéréotypes ostentatoires que beaucoup associent à la culture urbaine états-unienne. Il remercie, je cite, « Dieu de l'avoir gardé en vie ». Là encore, nous sommes très très loin du cliché selon lequel le rap ne parlerait que d'argent ou de violence. Mais puisque nous évoquons les idées reçues, intéressons-nous maintenant à une autre dimension du rap américain, à savoir son rapport au pouvoir. Je vous ai concocté un enchaînement assez intéressant avec un morceau que j'affectionne particulièrement, car finalement, le rap américain n'est pas seulement un récit de vie, il est aussi un espace de réflexion, parfois même un espace politique, disons-le. Je vous propose d'écouter President Carter de Lil Wayne.
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1: .99 et vous venez d'entendre President Carter de Lil Wayne. Alors c'est une musique que j'affectionne particulièrement puisque c'est un morceau qui est sorti en 2011. J'avais 10 ans et je le trouve vraiment particulier en ce sens que Lil Wayne est un artiste qui est souvent décrié de par son ego, disons-le. Il se revendique souvent comme étant le meilleur rappeur américain de sa génération et celle de ses prédécesseurs. Ce n'est sans doute pas un hasard s'il se compare à un ancien président des États-Unis. Il réfléchit à la place qu'il occupe dans l'histoire du rap, finalement, à son héritage et à la manière dont s'exerce le pouvoir. Et il le fait, disons-le, avec brio, même s'il utilise, n'est-ce pas, des contractions orales. Le rap américain est souvent présenté comme une musique dépourvue de profondeur intellectuelle et je trouve que quand on s'intéresse à ses paroles, il coche toutes les cases d'un rappeur engagé. Derrière certaines formules provocatrices, des textes qui interrogent la société, le leadership, la nation, et puisqu'il se revendique du rap US, vous... américain. Et les rappeurs masculins, l'amour avec pudeur. Donc, un morceau de ou à la variété, et clairement. Pourtant, certains rappeurs livrent mélancoliques, comme le prochain morceau que je vais vous faire écouter, puisque dans Time Flies, Drake ne célèbre ni la richesse ni la célébrité. Il raconte une relation qui s'efface peu à peu. Les regrets qui l'accompagnent et finalement une sensation universelle, me semble-t-il, que le temps passe. Time flies. Le temps passe beaucoup trop vite lorsque l'on perd quelqu'un, notamment. Je vous propose d'écouter ce morceau extrait de son album Dark Line Demo Tapes qui s'appelle Time Flies.

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1: Boy. 19h25, nous sommes en direct sur Radio PFM. Vous venez d'entendre Time Flies de Drake, un morceau qui a été écrit en 2020, une période, me semble-t-il, délicate pour bon nombre de personnes tout autour du globe. Finalement, Time Flies, le temps passe, et Drake, justement, évoque une relation qui lui échappe, et qui nous échappe tous finalement, celle avec un être eh bien disparu. Derrière des sonorités hors du temps, il parle finalement d'attachement, un attachement qu'il ne peut plus saisir. Il exprime une profonde solitude, et au travers du temps qui passe, il se remet en question sur finalement son existence, sa relation avec ses proches. Dit-il suffisamment à ses proches qu'il les aime ? Voit-il suffisamment ses proches ? C'est une réflexion, me semble-t-il, collective que Drake amène justement à travers ce morceau qui, je le rappelle, est sorti en 2020. Ce qui, encore une fois, n'est pas un hasard, me semble-t-il, si il a sorti ce morceau à cette période-là de sa vie. Alors, beaucoup imaginent finalement que le rap américain ne sait pas raconter des émotions plus intimes. Beaucoup imaginent que les morceaux où les artistes évoquent leur réussite ne sont finalement qu'une démonstration d'ego. On en a parlé tout à l'heure avec Lil Wayne, même si encore une fois on pourrait questionner l'inhérence de l'ego dans le rap. Un rappeur doit-il obligatoirement utiliser de l'ego trip pour avoir un morceau qui est mainstream ? C'est une réflexion collective que je vous partage, enfin plutôt une remarque. Pourtant, derrière la mise en scène d'un clip, d'un succès, se cache souvent une histoire bien différente. Ici, j'ai voulu déconstruire finalement un aspect de vengeance que certains utilisent pour parler d'une réussite. Et dans No Option, Post Malone répond à celles et ceux qui doutaient de lui lorsqu'il était enfant. Et me semble-t-il, le refrain résume parfaitement son état d'esprit. Je cite « Je ne voulais pas vous prouver que vous aviez tort, mais vous ne m'avez pas laissé d'autre option. » Autrement dit, sa réussite devient une réponse aux critiques plutôt qu'une simple démonstration de richesse. Je vous propose de l'écouter.

No Option de Post Malone. Pourquoi parle-t-on toujours d'une image superficielle dès lors qu'un artiste réussit? Pourquoi ne parle-t-on jamais de persévérance? C'est vrai, dès qu'un artiste est couronné de succès, comme Post Malone dans cet album, eh bien, on peut recevoir énormément de critiques sur sa manière de se comporter, le côté ostentatoire et bien de toute l'envers du décor du rap. Mais justement, derrière les références et bien au luxe, à la célébrité, ce morceau parle avant tout de persévérance, avec un langage propre au rap US, avec voilà, des dérivés de certains mots courants, des propos qui sont adapté à un nouveau langage, l'argot. Il raconte le parcours d'un artiste qui transforme les critiques finalement en moteur, en essence pour avancer. Là encore, le rap américain finalement dépasse largement l'image superficielle qu'on lui attribue parfois, avec tous les rouages qui sont souvent décriés. Et cette émission me permet justement, grâce à APFM, de pouvoir contrecarrer tout ça. Il existe un autre cliché dans le rap américain qui est particulièrement tenace, celui selon lequel le rap valoriserait la force, la virilité masculine et l'invincibilité. Or, nous allons arriver à un point central de l'émission, à savoir que des artistes états-uniens, male comme female, eh bien, justement, utilise une intensité rare, une violence presque psychologique, bouleversante. Derrière le succès mondial, par exemple, d'un artiste comme Kendrick Lamar, se cache eh bien, un homme rongé par le doute, la dépression, la culpabilité. Et quelques années plus tard, la rappeuse de Chicago, No Name, poursuit aussi cette réflexion avec le morceau Self.

plus en plus, nous assistons à peut-être une redéfinition du rap américain, à savoir qu'au début, lors de son lancement, il était contestataire, il dénonçait le racisme, les inégalités sociales. Maintenant, il devient peu à peu un levier pour exprimer des remords, peut-être des zones un petit peu sombres. Et justement, la prouesse que fait une artiste comme No Name, par exemple, en à peine 1 minute 30, c'est d'évoquer la santé mentale, le besoin de prendre soin de soi, la difficulté de trouver un équilibre entre vie professionnelle, vie professionnelle, tout en ne cessant pas de performer, puisque ce sont des artistes avant tout. Donc deux morceaux très différents que je vais vous proposer tour à tour, mais qui rappellent une même chose finalement, c'est-à-dire que la musique permet de parler de ses failles, et en l'occurrence dans le cas de Kendrick Lamar, eh bien, disons-le, c'est une forme de prouesse et de courage qu'un artiste masculin se livre de la sorte. Je vous propose un morceau intense de Kendrick Lamar, peut-être l'un des plus intenses de sa discographie, qui s'appelle « You ».

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1: Voici Self de No Name qui a succédé à You de Kendrick Lamar. Comme je le disais, deux morceaux qui parlent d'un thème commun, la charge mentale, la dépression, mais deux manières de le traiter de façon, oui, diamétralement opposée, puisque je ne pense pas que pour un homme, nous puissions utiliser le terme de charge mentale. Je pense que ce serait disproportionné, qui plus est aujourd'hui où voilà, l'information est de plus en plus accessible, du moins pour les personnes qui souhaitent s'interroger sur ce sujet-là, la charge mentale féminine, qui est un sujet actuel, documenté, qu'on ne peut nier. Chez un homme, c'est totalement différent, et Kendrick Lamar, justement, apporte cette nuance, justement, en parlant de dépression au sortir d'erreurs qu'il a pu commettre, No Name, c'est davantage justement sur la difficulté d'être une femme dans sa vie personnelle et professionnelle, puisqu'elle doit performer d'un côté tout en étant sur tous les fronts dans sa vie personnelle, disons-le. Terminons cette heure de décryptage par un morceau qui finalement semble au premier abord confirmer les clichés que bon nombre peuvent avoir sur le rap américain. Je parle d'un morceau de 50 Cent, qui n'est pas le plus connu, mais qui, me semble-t-il, aborde de manière frontale un stéréotype du rap américain. Il parle ouvertement de consommation de cannabis. On pourrait croire qu'il s'agit simplement d'une chanson faisant l'apologie de la consommation de drogue lorsque l'on entend la musique pour la première fois, mais quand on décortique les paroles, quand on les regarde de plus près, le morceau dégage beaucoup de stress, beaucoup de brutalité au quotidien qu'il a pu subir, notamment pendant son enfance. Et finalement, cet échappatoire qu'il a trouvé, peut-être qui succède de mauvaises fréquentations ou de mauvais choix. Donc la manière dont certains finalement cherchent à échapper une réalité, et dans le cas de 50 Cent, réalité particulièrement difficile. Je vous propose d'écouter High All The Time.

19h48, nous sommes en direct sur Radio PFM. Vous venez d'entendre I Hold the Time de 50 Cent, un morceau qui témoigne d'un contexte social marqué par la violence, la pression permanente. On n'en a pas parlé, mais finalement la pression que met l'entourage sur un artiste pour qu'il réussisse, pour qu'il puisse subvenir aux besoins de ses proches. Ce morceau aborde aussi les traumatismes de la rue, les guerres de gangs, le port d'armes, tous ces aspects malheureusement bien connus des aficionados de rap américain et pas que. Donc au travers de toutes ces écoutes, il m'a semblé important de rappeler que comprendre les textes de rap américain ne signifie pas les approuver. Ce n'est pas parce que l'on écoute du rap américain que l'on doit vouloir copier ces artistes-là. Ce n'est pas pour cela qu'on doit s'inventer un parcours qui n'est pas le nôtre. Mais ça consiste simplement à reconnaître qu'ils racontent une réalité qui leur est propre, une réalité brutale, qu'ils ont vécu ou qu'ils vivent encore. Et finalement, la musique, le rap américain, avec ces aspects qui sont décriés par certaines personnes en France. Je taquinais le camp enseignant il y a une quarantaine de minutes sur justement une anecdote concernant une remontrance que l'on m'a faite quand justement je m'inspirais des rouages du rap américain dans ma manière de m'exprimer à l'oral, ce qui ne m'a pas empêché d'avoir B2 et de partir à l'étranger. Finalement, la meilleure manière de déconstruire les idées reçues sur le rap américain, c'est finalement de prendre le temps d'écouter les paroles, d'écouter ce qui est réellement dit, ce que l'on a fait finalement depuis 50 minutes, un petit peu moins de 50 minutes, 48 minutes, plutôt que s'arrêter aux apparences. Il m'a semblé important de prendre ce temps d'antenne pour transmettre un message d'ouverture d'esprit, quels que soient les hobbies que nous avons, quels que soient nos modes de vie, quels que soient les manières avec lesquelles nous nous informons, les types de musique que nous écoutons, ça ne définit pas qui nous sommes, ça ne définit pas notre parcours, ça ne définit pas notre trajectoire. Et il m'a semblé important de prendre, encore une fois, 50 minutes, une heure, pour exprimer cette pensée que j'espère vous partager chez vous à la maison. Il me reste quelques minutes d'antenne, donc pêle-mêle, je vais vous proposer quelques morceaux pour finir l'émission, à commencer par une artiste qui n'est pas rangée dans la catégorie rap, alors que pour autant, paradoxalement, elle a commencé sa carrière en étant rappeuse, juste après, d'ailleurs, comme par hasard, le nom de la série dans laquelle elle a joué enfant va m'échapper à l'antenne. Mais je parle bien sûr d'Ariana Grande avec son titre « Warm ».

Warm de Ariana Grande. Je vous propose maintenant l'écoute d'un morceau peu connu de Jay-Z qui s'appelle Adnis.

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1: 19h57 sur Radio PFM. Il est temps pour moi de passer la main, de rendre l'antenne. Merci pour votre écoute. Merci à celles et ceux qui ont écouté mon message. Et j'espère que cette émission aura permis d'éveiller les consciences sur la pop urbaine. On se quitte avec un morceau de Baby Kim qui s'appelle 16. Très bonne soirée à vous. Ciao.

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1: Cette semaine, au Mégarama d'Arras, du côté des sorties, retrouvez L'Odyssée, un film d'action de Christopher Nolan. Attention, interdit aux moins de 12 ans. Toujours à l'affiche Backrooms, un film d'horreur de Kane Parsons, interdit également aux moins de 12 ans. Evil Dead Burn, un film d'horreur de Sébastien Vanitschek, interdit aux moins de 16 ans. La Bataille de Gaulle, partie 1 et 2, des films historiques d'Antonin Baudry. Et Supergirl, un film d'action de Craig Gillespie. Pour les jeunes cinéphiles et toute la famille, Toy Story 5, un film d'animation d'Andrew Stanton avec Tom Hanks. Des Mignons et des Monstres, un film d'animation de Pierre Coffin. Et Vaiana, la légende du bout du monde, un film d'animation de Thomas Cale. Un peu plus loin, Popcorn Reborn fête ses 10 ans au Mégarama d'Arras. C'est du 26 juin au 23 juillet. Dans ce cadre, plusieurs films sont programmés. Le dernier d'entre eux, Waterworld, de Kevin Reynolds, à voir jeudi 23 juillet à partir de 20h45, tarif 6 euros. Et enfin, les cinémas plein air sont de retour à Arras. Samedi 25 juillet à 21h30, projection de Blue et compagnie au parc Jean Jaurès. C'est gratuit et ouvert à tous, mais attention, les places sont limitées. Bonne séance.
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0: Go baby go, merci de l'invitation. C'est l'heure de retrouver Faster Pussycat sur Radio PFM en compagnie de Daphné au micro à la technique et de El Bipster qui m'a accompagné durant quelques émissions durant l'été pendant que ma comparse est partie se reposer.
1: Hello Daphné.
0: Hello El Bipster. Et ouais, pendant que ma comparse est partie se reposer et prendre un peu d'air chaud quelque part sur Terre et pour revenir en pleine forme dès la fin de l'été. On va nous revenir sur l'édition du Choc Festival 50e anniversaire qui s'est déroulée la semaine dernière, le week-end dernier. Le week-end qui s'est terminé, qui s'est poursuivi avec un jour férié le mardi. Mais avant de revenir sur le Choc Festival, on va un peu évoquer notre soirée d'hier qui a remis un peu le couvercle sur la soupe.
1: Ça, j'aime bien cette image, je sais pas d'où elle vient, mais elle me plaît bien.
0: Disons que nous avons poursuivi notre élan de découverte de superbes groupes. Alors, il y avait
1: c'était
0: les Lords.
1: Un petit peu l'aftershock.
0: Le Lords of Altamont qui était au Choc Festival, mais pour les Lillois à la gare Saint-Saul, enfin au bistrot Saint-Saul. Mais moi, je voulais surtout évoquer le groupe de première partie des petits jeunes Lillois qui ont débuté en 2023. En tout cas, ils ont sorti un premier titre en 2023. Pour l'instant, c'est un trio, mais bientôt, ça va être un quatuor quand le batteur les aura rejoints très prochainement. Ils font pas mal de petites dates à droite, à gauche. Là, ils revenaient des Pays-Bas. Ils ont une super énergie. Ils ont des bons morceaux. Ça a encore besoin de mûrir, mais ils ont la bonne attitude. Ils ont une sacrée personnalité, les trois, avec un côté androgyne pour deux d'entre eux. Superbe morceau, super bien interprété. Et puis ils enchaînent, ils perdent pas le temps et ils regardent pas trop leur guitare avec les notes. Parce que moi, ça me lasse à un moment donné, mais eux pas du tout. C'est agréable à écouter, c'est agréable à regarder. Du coup, c'est plein d'énergie et ça a sa place tout à fait dans Faster Pussycat. On écoute donc ce groupe, Vedette, parce que je ne sais pas si je l'ai déjà dit, Vedette, avec leur titre Take My Hand.

0: Take My Hand, vedette, tout simplement. Ils ont voilà de très belles chansons et je pense que je vous en ferai découvrir une. Peut-être chaque semaine, on verra et j'essaierai d'être là à chaque fois qu'ils seront en représentation dans les toutes les petites salles de Lille et d'ailleurs et j'espère qu'on les verra peut-être un jour au choc, qui sait. Le choc, Bruno, El Bipster. je me suis fait avoir.
1: Ok, le Choc Festival, 50e édition d'un festival de rock'n'roll au sens strict du terme. Alors avec toutes les variantes bien sûr, ça va quand même de la country music la plus traditionnelle, voire du bluegrass, qu'on a pu le voir dimanche dernier, jusqu'au punk hardcore, en passant par le Irish punk, le punk irlandais, représenté par les Bostoniens du groupe Bomb Squad, ex-Dropkick Murphys, en passant par du garage punk, du frat rock, du...
0: Il y avait à peu près 50 punk, groupes, hein, c'est ça,
1: hein. Il y avait 52 groupes, en fait. Ouais. Il y avait 52 groupes sur 3 jours, en commençant le vendredi après-midi et vers 16h avec Daddy Long Legs.
0: Exactement.
1: Et en se terminant avec un groupe, je pense que tu as programmé ce soir, qui s'appelle Los Carnales.
0: Oui, voilà.
1: De ska made in Houston, Texas, des Chicanos qui mélangent le ska avec leur tradition et le rock'n'roll et le punk rock, puisqu'ils reprennent les Ramones aussi sur scène.
0: Ouais.
1: Donc voilà, c'était assez impressionnant ce festival. La 50e édition, quand même, d'un truc ultra pointu, mais alors qu'il draine environ 4000 personnes. Donc c'est pas un énorme festival, mais c'est quand même déjà.
0: Avec trois scènes.
1: À taille assez conséquente, quoi. Avec trois scènes différentes. Des découvertes également.
0: Oui, ça c'est génial. C'est qu'effectivement, il y a des têtes d'affiche, mais ce qui émerveille à chaque fois, c'est de découvrir des pépites, alors des groupes qui existaient depuis les années 80 ou des jeunes qui débutent, comme les Australiens, enfin qui débutent pas forcément, mais les jeunes Australiens, voilà, moins connus, qui ont remplacé Las Miñanas de dernière minute, mais voilà, les Miñanas. Ouais.
1: Et des têtes d'affiche, parce que bon, les petits plats dans les grands quand même pour le 50e anniversaire. Hein. Chris Isaak, vendredi soir.
0: Joan Jett
1: and the Blackhearts, dimanche soir. Et dans les deux cas, c'était génial, quoi.
0: Et donc, comme tu disais, on a commencé avec les Daddy Long Legs dès 16h30. Daddy Long Legs, cette fois, on les voit depuis pas mal d'années, à la fois chez eux à Brooklyn, ici à Lille, Roots and Roses. Voilà, on les a vus de nombreuses fois. Là, la nouveauté, c'est qu'ils ont un quatrième larron avec eux au clavier. Ça apporte rien du tout, parce
1: il
0: que déjà, on l'entend pas du tout. Il est aux voix, on l'entend pas du tout. Oui, c'est un beau jeune homme. Enfin, ça
1: voilà.
0: Dépend. Enfin, voilà. Ça dépend
1: question
0: des goûts.
1: De
0: goût. Toi, tu aimes. Moi, j'aime pas forcément. Enfin, bref. On n'est pas là pour discuter de
1: nos goûts.
0: De nos goûts en termes d'hommes sur scène. Mais
1: non,
0: les Daddy Long Legs, voilà. Pour moi, ça reste le trio. Mais bon, le trio qui, ben, vieillissant, avec un petit peu de bedaine, hein, avec les responsabilités, la paternité de certains, eh bien, le fusil en prend un petit peu son grade, quoi.
1: Mais ça bouge,
0: mais ça reste de bons musiciens,
1: ils
0: sont impressionnants, les morceaux sont très bons aussi, même si là je trouvais qu'ils parfois ils jouaient pas ensemble. Voilà, ils étaient pas en meilleure forme, mais voilà, avec beaucoup d'admirateurs, puisque Dick Dickerson était dans les parages, était aussi sur la scène quand Dick Dickerson se produisait. Donc il y a beaucoup d'admiration de musiciens réciproques.
1: Ouais.
0: Voilà, vous avez compris. Et donc voilà, on va retourner dans le blues trash des Daddy Long Legs et je vous propose leur titre phare avec lequel ils finissent quasiment. C'est bien sûr extrait de leur album. Un des tout premiers.
1: Alors, s'agit-il de Motorcycle Madness ou
0: oui,
1: de la
0: c'est
1: reprise
0: ça, c'est
1: de
0: ce
1: Link
0: titre. Non, c'est Motorcycle Madness, donc okay. Un super titre qu'ils ont créé sur l'album Rides Tonight sur Norton Records.

0: Et nous enchaînons ce programme Retour du Choc Festival 50e édition avec Élise Bullard, une découverte de la Outlaw Country et extrait de son album Honky Tonk Ain't No Pollution et le titre Young, Wild and Free. Très beau gars avec un très beau Stetson, une voix à faire craquer toutes les filles et les hommes qui étaient devant la scène, sous la scène de Tutti Titi Titi Twister, où il faisait très très chaud. Voilà. Ouais. Mais, bon,
1: et le Stetson était de rigueur pendant le festival.
0: Oui, oui, c'était très très Stetson pour filles et garçons,
1: cowgirls.
0: Et cowgirls and cowboys.
1: Et cowboys.
0: Ouais, ouais, super ouais. Bottes. Et c'est vrai que j'ai pas du tout pensé de prendre les miennes parce que c'est exactement la bonne chaussure qu'il faut quand il fait très chaud comme ça et que c'est un désert de poussière en Belgique, ce qui est quand même très rare. Mais voilà, ça se prêtait tout à fait au style vestimentaire qu'il fallait avoir pour cette édition. On enchaîne avec un autre aga américain qui nous avait complètement craqué l'année dernière, c'est J.D. McPherson, et qui nous a proposé une autre prestation de ce qu'on avait pu voir au Trabendo il y a un an et demi, deux ans. Et il n'a pas du tout fait les mêmes... Enfin, le morceau que je vais vous passer, s'il l'a fait, mais pas du tout au tout début, comme il l'avait fait à Paris, son Sunshine Getaway. Il nous a fait une prestation plutôt rock'n'roll cette fois-ci, voilà, avec pas la même formation non plus, moins de musiciens qu'à Paris, mais sur la grande scène, et il a pris toute la place quand même, enfin ça l'a fait. Donc voilà, c'était encore une fois une très belle prestation. Tu voulais ajouter quelque chose, monsieur le Bipster?
1: Pas spécialement, mais c'est vrai que c'était chouette de le revoir aussi peu de temps après que la fois dernière, après la fois précédente, pardon. Et plus resserré, effectivement, en quatuor cette fois-ci, plus incisif. Et puis, bon, pas mal d'échanges entre musiciens, comme tu disais tout à l'heure. Il a rejoint notamment Chris Isaac sur scène le vendredi soir. Il a été rejoint par Dave Dickerson sur scène. Enfin, il y a eu pas mal de petits échanges comme ça. Et ce qui a été assez chouette aussi, c'est que le guitariste dont le nom m'échappe, des Sid Sniffers, est monté sur scène aussi à sa demande pour l'accompagner sur quelques morceaux. Et Sid Sniffers, c'est le groupe de rockabilly belge, néo-rockabilly légendaire depuis une vingtaine d'années, quoi. C'est un petit cult following en Belgique et en Flandre en particulier.
0: Donc voilà, on se remet entre les deux oreilles Sunshine Getaway, extrait de son album Night Owls, qu'on aime beaucoup ici dans Faster Pussycat.

0: Les mariachi de Mariachi El Bronx, c'était vraiment moi la tête d'affiche que j'attendais de tout cœur. 8 musiciens en provenance de Los Angeles, mariachi avec sombrero et magnifique costume très spécifique de mariachi avec des belles dorures, super 8 musiciens, alors pas très jouasse, à part la violoniste qui était très, très participative et le chanteur. Les autres faisaient un peu la tronche, mais bon, après c'est peut-être une attitude, hein. Voilà, ça déconnecte un peu s'il n'y a pas tout le monde qui est dans le fun, tout ça, ça a un peu déconcerté. Et puis aussi, ils ont choisi d'interpréter les morceaux deux fois moins vite que ce que vous venez d'entendre, donc c'était un peu déconcertant. Mais voilà, moi je suis restée quand même jusqu'au bout parce que c'était un plaisir pour les yeux et pour les oreilles, malgré tout. Et puis on a retrouvé tous les morceaux, les albums s'appellent El Mariachi El Bronx 1, 2 ou 3. Voilà, avec des titres phares comme 48 Roses, We'll Die For, enfin voilà, etc. On a eu tous les hits, mais voilà, de façon un peu déconcertée. Pas tout à fait enchantée et émerveillée, mais j'étais contente de les voir.
1: Oui, moi j'étais plutôt déçue en fait. Plus que déconcertée, j'étais un peu déçue. Je m'attendais à un truc plus puissant que ça. J'ai eu l'impression d'entendre des bonnes interprétations des morceaux qu'on connaît sur album, mais sans plus. Et ça m'a un peu laissé sur ma faim, donc je suis resté un quart d'heure. Et après, je suis parti. L'autre groupe que je souhaitais voir de toute façon, dont on va parler maintenant, j'imagine.
0: Oui, c'est ça.
1: Oui, The Antenews. Ok. Et là, un petit truc s'est produit. J'ai eu l'impression de perdre 30 ans d'âge, de me retrouver sur une certaine péniche qui s'appelait les Tontons Flingueurs, qui était amarré pas très loin des studios de Radio PFM à Arras, à quelques dizaines de mètres des studios de PFM. Une soirée de concert organisée par une petite asso qui s'appelait Vertigo à l'époque. Et de retrouver The Antenews sur scène à ce moment-là. Et ce week-end justement, ce vendredi, je suis retombé en amour, pour parler comme nos amis québécois, de ce combo absolument génial, absolument fou, absolument louf-dingue, qui fait du frat-rock dans ce que ça a de plus génial, c'est-à-dire le rock'n'roll pour le fun absolu. On oublie tout message politique, on ne se prend pas la tête, on déconne à fond, à 200%, et c'est super jouissif en fait. Et les gens, si on ne pas trompé d'ailleurs, le public était a démarré au quart de tour, était à fond dedans. On a eu absolument droit à tout, la douche à la bière, le crowd surfing, et
0: les
1: puis deux go-go danseuses sur scène, Manuela et puis Crystal Dawn, qui ont apporté une petite touche comme ça, très très sexy et 60s en même temps, au rock'n'roll de Dickerson et de son combo, puisque c'est de lui dont il s'agit, qui avait un peu ralenti les aventures de The Antenews ces dernières années, mais qui vient de ressortir un album ici, parallèlement à ses autres groupes, dont les Whippersnappers, dont
0: on a vu le lendemain,
1: parler également dans quelques minutes. Antenews, donc c'est le rock'n'roll des années, allez, on va faire simple, on va dire de 1960 à 1964 aux États-Unis, avant la British Invasion, avant l'arrivée des Beatles, avant que tous ces jeunes rock'n'rollers se laissent pousser les cheveux. Il y a eu cette petite période où ils se sont cherchés entre surf et proto-garage punk en fait, et ça donne ce qu'on va écouter.
0: Un morceau, oui, mais les Antenews, ils ne sont pas de 64, ils sont des
1: années 90. Qui s'appelle Dance Friendly Dance, signé en 64 par un combo qui s'appelait The Floyd Dakil Combo, et qui est l'une des reprises faites par The Antenews depuis donc leur début dans les années 86, 87, 88, jusqu'à aujourd'hui. C'est leur ADN, on va dire.
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0: Trey Tarrows, on enchaînait avec ce groupe inconnu au bataillon, en tout cas en ce qui nous concerne, pour toi.
1: Moi, c'est pareil. En fait, ça fait très peu de temps que j'ai entendu parler de ce groupe. Et au moment où j'en entends parler, je réalise qu'ils vont passer au Choc Festival. Donc, tant mieux, quoi, pile poil. Et mine de rien, c'est pas un si jeune groupe que ça. Ils ont commencé en 2010. Et ils ont sorti un album en 2010. Et puis après, ils n'ont plus rien fait, en fait. Et ils ont commencé à ressortir des choses à partir de la fin. À partir de 2018 à peu près, jusqu'à dernièrement avec un 45 tours il y a quelques mois maintenant. Et c'est un groupe de Sydney, donc un quatuor de Sydney Siders absolument remarquable. C'était la grosse découverte sur scène, et c'était un concours de circonstances assez bien vu, quoi, parce que c'est un groupe qui n'était pas du tout programmé au départ, qui était simplement sélectionné par l'organisation du Choc pour remplacer les Liminianas, qui malheureusement ont dû annuler leur concert et leur tournée pour des raisons d'ailleurs un petit peu embêtantes, pas très fun, quoi, de maladie. Et donc voilà, ils ont joué en début d'après-midi vers 13h30, 14h30, donc à l'heure du petit déjeuner, quand on est en mode Choc Festival, on va dire. Petit déjeuner apéro. Et c'était une belle claque. Ils étaient sur la grande scène, en plus, ce qui n'est pas évident du tout. On a vu d'autres combos, je me rappelle de Civic l'année dernière, par exemple, qui s'était bien cassé les dents à cette heure-là, face à un public un peu amorphe. Et là, ils ont joué le jeu à fond. Il y a une sacrée présence de la part du chanteur-guitariste, un jeune homme à suivre également. Et du très très bon rock'n'roll biberonné à la power pop, à l'australienne en plus, mais avec un petit côté, un petit edge comme ça, un peu punk, un petit côté un petit peu mordant qui leur va très très très bien aussi. Un des groupes australiens à suivre de toute façon, mais de toute façon quand on sort d'Australie déjà, c'est qu'on est bon, parce que la compétition pour les groupes australiens est tellement féroce là-bas. Grand pays, mais peu de villes et peu de lieux où vraiment se faire les dents, donc on a intérêt à être très vite très très bon. Et ça s'entend.
0: Ils sont prévus au Binic, tu sais,
1: et
0: ou
1: ils
0: pas
1: sont également prévus au Binic Festival. Oui, c'est tout à fait, c'est ce que j'allais souligner également, mais tu as raison de ne pas me faire oublier. Ils sont programmés au Binic Festival, donc dans quelques semaines, au milieu d'autres groupes australiens comme Public House, qui était là aussi.
0: Rappelons-le, Binic Festival, c'est un festival en Bretagne spécialisé dans le rock australien.
1: Entre autres, mais on va dire que 80% de la programmation est australienne via la connexion avec le label local Beast Records.
0: On va poursuivre avec le dernier chanteur qui a fini la première journée du Choc Festival, c'est Chris Isaac. Je partais pas gagnant, je me suis dit ouais, ça va être le crooner qui a vieilli, ça va être un peu lourd, tout ça, mais voilà, la surprise, c'est effectivement qu'il assure complètement. C'était très glamour, très rock'n'roll, à faire participer les musiciens qui sont autour, qui étaient invités. Le public à faire monter le public féminin sur scène, mais sans trop insister.
1: Et à descendre en public aussi.
0: Voilà. Descendre dans le public également, avec un super jeu de lumière et de costume aussi, avec changement de costume aussi. Très crooner qui assure. Et qui est un très très bon musicien, et il a repris tous ses tubes et également des tubes de grands noms du rock'n'roll, dont Elvis. Ça a été le moment très romantique. Très romantique. Nous étions assez loin de la scène, parce que nous ne sommes pas arrivés tout de suite, assez loin de la scène, mais en hauteur. Et c'était très beau à voir, mais c'était aussi très drôle à regarder, parce que tous les gens aussi autour avaient leur moment très romantique, que ce soit en couple mixte ou pas en couple mixte, en troupe masculin.
1: Pourquoi
0: et il y avait des petites séquences assez drôles. Pour ces petites anecdotes. On retrouve donc Chris Isaac avec son album de 88, il me semble, 88 ou 89 plutôt, son album Heart Shaped World, et le hit qu'on aime se mettre sous la dent, qu'on peut passer un très bon moment.
1: Que tout le monde vendredi a repris en cœur.
0: Oui, c'est...
1: Blue Hotel.
0: Non,
1: okay.
0: C'est pas celui-là, je me trompe de...
1: On t'entend plus.
0: C'est The Wicked Game, pardon.
1: Wicked Game.
0: Okay. Vous allez tout de suite reconnaître. Ah je l'ai mal calé.
1: Voilà.
0: Ça c'est.
1: Et c'est quoi après alors?
0: Kings of... c'est Wicked Game, okay. Mais je l'ai pas calé au bon moment.

0: power punk rock de The Paranoiacs, un groupe qui nous a complètement échappé, un groupe qui date des années 80, fin des années 80, que nous aurions certainement pu passer ici à Radio PFM, alors que nous débutions, enfin moi en tout cas je débutais comme animatrice ici dans les studios, et effectivement on n'a jamais reçu leurs albums. Bon, après ils sont belges, flamands, et donc voilà, ben c'était une chanson dédiée à Debbie Harry, Song for Debbie Hash, et puis en fait on a été subjugués pendant le concert, donc ils étaient sur la grande scène, ils ont un fan club incroyable en Belgique, en tout cas tous les gens connaissaient les chansons, mais nous, sans connaître les chansons, on a été happés par leur énergie, les... Alors moi je comprends pas toutes les paroles, mais en tout cas voilà, good vibes, groupe qui, enfin qui est très présent, enfin l'ensemble du groupe est très présent, il n'y a pas que le chanteur, il y a le clavier aussi qui est très très visuel, et qui d'ailleurs est un des présentateurs de chaque groupe. Je ne connais pas exactement son nom et son prénom,
1: un des
0: à ce jeune
1: master
0: homme,
1: ceremony du festival.
0: Ouais, et qui a une pratique un peu étrange à la fin, puisqu'il a pris, il a interprété les deux derniers morceaux, et il a passé le micro dans la fermeture éclair de son jean. Voilà, je sais pas si c'est une pratique belge, en tout cas voilà,
1: c'est
0: un peu étrange.
1: Typiquement belge, mais bon, avec deux reprises bien punk justement. Oui. Ils ont repris les Damned avec Neurose, et puis Sonic Reducer, autre grand classique punk rock aussi.
0: Donc voilà, donc c'était vraiment super de découvrir, ça sert à ça aussi, les festivals.
1: Et là, effectivement. Y compris des groupes à côté desquels on est passé complètement il y a 30 ans.
0: Oui.
1: Moi, j'étais persuadé que les Paranoiacs étaient suédois, d'une part. Et ce que j'avais entendu à l'époque ne m'avait pas marqué plus que ça, mais j'aurais dû poursuivre mes investigations.
0: Voilà. Et jamais trop tard. Sinon, pour poursuivre quand même, pour savoir, ça vient de l'album Sometimes Teenage is Spelt TNT.
1: Leur premier album.
0: Ouais. Donc, voilà, ça va nous permettre de nous replonger dans certains albums qu'on n'a pas eu l'occasion d'écouter. Et puis, peut-être qu'on vous dénichera d'autres pépites, et peut-être qu'ils poursuivront, comme les Roadrunners, une nouvelle tournée, parce qu'en fait, ils n'avaient pas joué depuis très, très longtemps. Voilà, pour moi, ce que je disais, c'est les Roadrunners belges. C'est un groupe qu'ils portent beaucoup dans leur cœur. Autre tête d'affiche que nous attendions avec impatience, mais sans vraiment nous faire trop d'illusions non plus, c'est Joan Jett sur scène, 67 ans, la nana, toujours super bien gaulée, comme on pourrait dire, super guitariste. Après, elle partage pas beaucoup avec son public, elle est pas très expansive, mais voilà, ses Heartbreakers derrière sont parfaits.
1: C'est Blackheart.
0: C'est Blackheart. Qu'est-ce que j'ai dit, c'est...
1: Heartbreakers.
0: Oui, c'est parce qu'en fait, je suis en train de caler un autre morceau qui s'appelle Heartbreaker. Alors que c'est c'est Blackheart.
1: On a eu le droit à la totale, on a eu le droit à Bad Reputation, on rappelle bien sûr, on a eu le droit à toutes les reprises qui l'ont rendu célèbre en tant que Joan Jett, parce que I Love Rock and Roll, c'est une reprise au départ, mais c'est elle qui l'a popularisé bien sûr. Crimson and Clover, pareil, c'est une reprise de Tommy James and the Shondells, mais c'est elle qui a revivifié le morceau et en a fait un tube interplanétaire à l'époque aussi. On a eu droit au morceau des Runaways, bien sûr, composé par elle quand elle avait 15 balais à peine. La totale, voilà.
0: Ouais,
1: ça a été le retour dans les années 80 et les années 70 des Runaways en un seul concert. C'était assez génial.
0: Seul bémol dans ce concert, mais dans ce temps de festival, enfin j'ai remarqué, c'est beaucoup de merchandising en fait. À chaque fois qu'il y a un groupe derrière, il y a le merchandising, affilié au groupe. On peut retrouver leurs albums, leurs t-shirts ou autre chose. Bon, enfin bref, tout ce qu'ils peuvent avoir. Et c'était extrêmement cher cette année, je sais pas, bon voilà, les taxes, je veux bien croire, mais bon, des albums à 45 €, des t-shirts à 45 € ou 35 €, faut pas exagérer quand même, les gens peuvent être fortunés, je sais pas, mais je trouve ça exagérément trop, c'est trop, trop. Voilà. Donc là, c'est le petit coup de gueule. Je ne suis revenue sans rien. Du coup, j'ai pu acheter le t-shirt de vedette hier parce que eux, au moins, ils ont des t-shirts super classe et pas cher. Non, puis de bonne qualité et puis avec des coupes originales. Uh-huh. Que là, voilà, c'est basique, c'est la coupe mec en XXL parce que c'est des Américains à 45 euros. Non, merci quoi.
1: Allez, coup de gueule.
0: Non, mais bon, voilà. Bon, sur ce, Bad Reputation,
1: le
0: voilà,
1: classique
0: de Joan Jett.

0: On va terminer là l'émission avec Bad Reputation et on va enchaîner avec Los Carnales parce qu'il y a vraiment le coup de cœur, le final du festival. On pensait avoir le final avec Joan Jett, mais non, il y avait encore plus jouissif. C'était Los Carnales, du ska, de la cumbia, de l'énergie punk était là. Donc voilà, on termine l'émission dans quelques minutes et on voudrait passer le titre. Qui s'appelle Le Borracho, extrait de 20 años de Burlos, Borracheras y Bailongos. Ciao, ciao, à la semaine prochaine ou autre jeudi sur l'antenne de Radio PFM. Ciao, ciao,
1: bye bye. Bye.

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1: Salut, salut, c'est le magazine Info 30 sur PFM 999, édition du vendredi 17 juillet. Alors dans une dizaine de minutes, pas mal de rendez-vous dans notre agenda social et culturel d'été. Musique, spectacle, rendez-vous écologie. Avant ça, on vous parle de l'événement graffiti de l'année sur l'Arrajois, le Bim Bam Boum.

0: demain.
1: Première édition du Bim Bam Boom, un week-end entièrement consacré au graffiti organisé par l'asso Bim. Alors ce samedi, ça se passe au skatepark de Sainte-Catherine et ce dimanche du côté de Saint-Laurent-Blangy. Pour en savoir plus, on a contacté par téléphone l'un des organisateurs.
2: Je m'appelle du coup Adrien, je fais partie, on a monté l'asso Bim avec Jérôme Durand qui est un artiste arrageois et moi qui suis un graffeur du coin. Ça fait un peu plus de 20 ans que je graffe dans le coin et ailleurs. Et voilà quoi, en gros.
1: Alors pourquoi passer le cap justement de artiste solo ou à faire une association, un collectif?
2: On roule déjà chacun, on fait des décos ensemble, moi et Jérôme, depuis un moment, sous un autre nom qui est les Rats Lettrages Décorations. Et en fait, moi j'ai commencé à être invité un peu ailleurs, dans d'autres villes, d'autres régions, même d'autres pays, pour par rapport à ce que je fais. Et du coup, je me suis dit, y a rien ici. Et au fur et à mesure, on s'est dit, tiens, on va lancer quelques projets. Donc moi, je suis plutôt sur les trucs axés graph et Jérôme sur le côté plus art contemporain, etc.
1: Alors pourquoi BIM?
2: Ça, je sais plus, c'est venu comme ça. C'était Impact, quoi.
1: Alors là, vous organisez Bim Bam Boom édition 1. Donc, c'est quoi un peu l'idée déjà de ce week-end festif autour du graffiti?
2: Alors en fait, c'est un battle 100% graffiti. Je précise bien, c'est pas street art. Là, pour le coup, c'est les lettres en priorité, etc. C'est un battle. Donc, du coup, par exemple, au premier round. Les 16 sélectionnés qui ont été sélectionnés via un concours web, qui viennent de partout en France, voire même de Belgique, ils vont avoir, par exemple, pour le premier round, un mot donné 10 secondes avant et on va les juger sur le mot. Ils auront, selon le round, 7 minutes, 15 minutes, 25 minutes, 30 minutes.
1: D'accord, donc c'est un concours vraiment rythmé. Donc ça se passe direct sur le mur ou il y a une phase papier-crayon? Comment ça se passe un peu?
2: Il n'y a pas de phase papier-crayon. Ils se retrouvent comme généralement quand tu commences le graffiti, c'est-à-dire à faire des choses rapidement pour pas que tu te fasses attraper, etc. C'est le même principe, à part que là, ils ont des beaux panneaux qu'un de nos associés a pu nous ramener, des grands panneaux de 5 mètres par 2. Et le but, c'est de faire la pièce la plus stylée, la plus marquante en un minimum de temps, avec un minimum de spray selon les rounds.
1: Alors, je ne sais pas si tu peux nous en dire plus, parce qu'il y a aussi un effet de surprise, j'imagine, dans les défis qui seront proposés aux artistes, aux 16 artistes.
2: C'est surtout vis-à-vis des mots. Des mots qui vont sortir, parce que je ne peux pas trop en dire, parce que... Ça reste secret, mais en gros, on va rendre hommage aux graffeurs les plus marquants de la région.
1: Là, vous organisez un événement qui est cadré, hein, voilà, avec des partenaires, des collectivités, un centre culturel, le Pharos qui est partenaire, je pense, de cet événement.
2: Ouais, exactement. Ouais.
1: Comment tu vois un petit peu justement le cadre qui est proposé? Est-ce que vous avez la liberté que vous voulez ou est-ce qu'il y a des choses qui sont imposées ou une certaine forme de pas de censure mais de limite à la liberté? Enfin, c'est un peu là toujours aussi la question un peu de l'establishment du graffiti né dans la rue et puis finalement aussi maintenant au cœur d'événements culturels.
2: C'est pour ça aussi, tu vois, que je précise bien que là, c'est pas du street art, etc. Tu vois, c'est que je préfère poser les limites tout de suite, comme ça, il n'y a pas d'effet de surprise où ils s'attendent à ce qu'on leur passe un oiseau avec une fleur, quoi. Mais comment dire, au niveau de ce projet, franchement, j'ai rien à dire. Après, on le porte tout seul, hein. Le Pharos est partenaire, mais ceux qui ont des plumes à y perdre, c'est plutôt nous. On s'est engagé, ils m'ont aidé pour la sono, etc. Mais on est franchement libre, on me demande rien. Par contre, c'est vrai que j'ai d'autres projets où le concept de liberté d'expression à 100%, c'est pas possible, quoi.
1: Alors là, ça se passe ce samedi 18 juillet au skatepark de Sainte-Catherine. Ça se passe de 13h à 18h toute la journée. C'est ambiancé aussi par Zindoun et Chien Vert au micro. Il y aura au platine DJ SLB, c'est ça?
2: Ouais. Non, j'allais dire c'est le DJ du croustillant, en gros. C'est en en gros, c'est le pharos, c'est le coup de main du pharos. Moi, ça m'arrange parce que, bah, comme on porte tout seul, fallait bien trouver quelqu'un et je voulais pas juste mettre une playlist. Je voulais quelqu'un de correct, etc. Et Seb, il bosse bien, donc.
1: Au niveau du jury, est-ce que tu peux nous présenter un petit peu les artistes qui seront dans le jury aussi ?
2: Alors, il y a Pi80 qui est sûrement un des plus anciens, je dis bien un des plus anciens pour les plus tatillons, graffeur de Lille, qui fait partie, je pense, de la première, la seconde génération de gars de Roubaix qui ont commencé à taguer, graffer par la suite dans la métropole. Je pense qu'il doit avoir facile plus de 30 ans de graffiti au compteur. Ensuite, il y a Elvis qui est pareil de la région lilloise, qui est connu parce qu'il fait partie aussi de Dr Colors, qui est des espèces de monstres en décoration, etc. dans leur genre. Et après, il y a Free Thalys qui lui nous vient d'Antibes, mais qui est originaire de la région aussi.
1: Donc beau line-up, et puis donc comment ça se passe? Il y a une buvette sur place, enfin, vous essayez de rentrer dans les frais en proposant une buvette sur place, comment ça se passe?
2: Ouais, il y a une buvette sur place, il y aura un food truck Mille Saveurs qui est souvent sur les événements de Echo d'en bas ou Zeus de temps en temps, qui sera là pour la partie nourriture. Sinon, ouais, buvette, et il y aura un stand sucré.
1: Alors on peut dire aussi c'est familial, hein, tout le monde peut venir, parce que du coup c'est assez spectaculaire, on voit les gens vraiment graffer en direct devant vous, quoi, et improviser.
2: Exactement. Et puis pour le coup, comment expliquer ? C'est pas des choses qu'on va voir tous les jours, parce que maintenant il y a énormément de jams, etc. Pour le coup, moi, quand j'ai voulu faire ce battle-là, en fait, j'ai participé au similaire au Luxembourg du gars qui a inventé le concept. Moi, je me suis arrangé avec lui pour savoir si ça le dérangeait que je le faisais dans ma région. Il m'a dit non, pas de souci, etc. Donc j'ai repris ce concept. En gros, le truc, c'est que c'est vraiment pour les graffeurs. C'est pas pour les illustrateurs. C'est vraiment un délire de graffeur avec les histoires de mots et tout. On revient à la base du graphe, de ce qu'il était au départ. Donc c'est dans ce sens-là que je voulais faire ça. Après, pour l'ouverture à tous les publics, déjà, bah, c'est des choses qu'ils voient jamais. Et il y a les ateliers Custom Bomb, il y a un Battle Sketch Kids qui sera à peu près si je dis pas de bêtises, 13h30 à 16h en parallèle entre les rounds des adultes, et l'atelier Custom Bomb qui sera ouvert de 14 à 17. Et sinon, la finale, sur l'affiche, il y a une petite coquille, ça finit pas à 18h, ça va sûrement finir à 20h.
1: D'accord. Atelier customisation de bombes, c'est quoi exactement alors
2: En gros, les petits, nous, on leur donne des bombes pré-peintes, vidées et dépressurisées, donc pour pas qu'il y ait de gag à la maison où le petit prenne un bouchon de bombes décap-four et qu'il foute de la peinture à la maison. Les bombes sont déjà vidées, elles sont déjà pré-peintes, et en fait, eux, ils peuvent dessiner dessus avec des Posca. Après, c'est pas un atelier, hein, ce sera en libre accès, ils pourront servir, il y aura des Posca à disposition, il y aura deux ou trois personnes pour encadrer. Mais on va pas leur apprendre à faire des graphes, on va juste leur dire là tu devrais faire ci, tu devrais faire ça. Quoi.
1: Et le battle sketch pour enfants, c'est quoi alors?
2: C'est la même chose que les adultes sur mur, mais en version papier avec des feutres.
1: Le lendemain, le dimanche 19 juillet, vous serez du côté de Saint-Laurent-Blangy. Alors là, ça sera en mode jam, c'est ça?
2: Ouais, c'est une jam avec tous les participants qui peuvent rester là le dimanche. Et ce sera rue de la République, sur les palissades vertes de, si je dis pas de bêtises, l'éco-quartier où il y avait eu des soucis. Donc ce sera là-dessus.
1: Un petit mot sur, alors je sais pas si toi t'es d'Arras ou quoi, comment tu vois un petit peu la vie artistique au niveau graffiti, etc. À Arras, il y a beaucoup de gens qui graffent, des choses qui sont proposées, comment tu vois ça un peu?
2: Moi, j'ai pas d'avis particulier vu qu'on se connaît tous plus ou moins. Maintenant, moi, ce que j'aimerais bien sur Arras, c'est qu'il y ait un mur libre d'accès. Après, au niveau de entre nous, etc., tout se passe bien. Hein. Il y a pas d'histoire ou de trucs croustillants, quoi.
1: C'est ce que j'allais dire. C'est vrai qu'il y a des villes où il y a des murs en accès libre, et il y a aussi des villes qui font des commandes, hein, à des artistes pour des muraux, des fresques,
2: bien sûr,
1: etc.
2: Ça commence à venir, hein, sur Arras. Hein. Je sais que là, nous, on a remporté un appel d'offres pour faire un truc près de la Grand Place, qui devrait être fait avant la fin d'année, là. Je vais pas dire qu'ils font pas d'efforts ou quoi, ce serait mentir, franchement. Je suis bien suivi depuis la création de l'asso. Dès que j'ai besoin d'un truc, généralement on m'aide. Après, bon, c'est vrai qu'il y a les travers, hein. C'est que, par exemple, il y a des projets où je demande, on leur dit que nous on fournit toute la peinture, on ne demande rien si ce n'est l'autorisation. Et en gros, on nous demande quand même une maquette ou de savoir ce qui va être fait. Ce qui est normal dans un sens, mais quand c'est pour une rue entière et qu'il y a plus de 30 artistes, c'est un peu, je peux pas gérer ça, quoi. Donc c'est soit ils nous font confiance, soit sachant qu'il y a des villes comme bah moi ça m'est arrivé d'y participer sur à Roubaix à la Cité Flipo où il y a aucun souci et derrière la mairie, elle en joue et les gens se baladent. On a encore fait ça il y a 2 semaines au niveau de Noyelles-sous-Lens à Intermarché. Généralement les gens ils sont contents. Après à Arras comme on m'a déjà expliqué avec tout ce qui est bâtiment de France et tout, ça peut être compliqué.
1: Eh ben Adrien, merci. Puis eh ben on donne rendez-vous aux auditeurs, aux auditrices, au Bim Bam Boum, première édition. Ratez pas ça. Hein, samedi du côté du skatepark de Sainte-Catherine, donc 13h-20h, si j'ai bien compris.
2: Exactement.
1: Et dimanche du côté de Saint-Laurent-Blangy, là c'est 10h-18h. Alors l'adresse exacte,
2: C'est rue de la République. C'est en face du cimetière d'Arras.
1: Ben merci et
2: Merci.
1: bon Bim Bam Boum alors.
2: Merci.
1: Adrien de l'asso BIM, joint par téléphone, c'était jeudi après-midi. Retrouvez les infos sur Instagram, bim.asso. Alors pour illustrer musicalement ce sujet, je vous propose une petite pause musicale en compagnie de Nas et DJ Première. Le titre Writers, c'est un hommage justement aux pionniers du graffiti.

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1: Vous écoutez toujours Info 30 sur Radio PFM 99.9. On passe maintenant à la partie agenda. Dans l'agenda social, un rendez-vous proposé par l'organisation de résistance et d'autonomie Roubaix-Lille. Crise écologique, de quoi parle ou reparle-t-on ? C'est un atelier pour revoir les bases de la crise écologique et sociale en croisant les systèmes d'exploitation colonialiste, capitaliste et patriarcale. Alors cette orga vous propose un rendez-vous dans un parc, le parc du Nouveau Monde à Roubaix, métro Eurotéléport. Rendez-vous dimanche, ce dimanche 19 juillet, c'est à 14h30. On revient dans l'Arajoie avec un atelier créatif proposé par le réseau M. Ton portrait de super-héroïne et héros. Venez créer une carte magique, un peu comme une carte Pokémon, à l'aide de collages, de textes et de dessins. C'est en compagnie de l'artiste Sarah Baraka. Ça se passe à la médiathèque Jean-Paul Fleurquin de Saint-Laurent-Blangy. Demain, samedi 18 juillet, de 14h à 15h pour les 6-9 ans et de 15h30 à 17h30 pour les 10-13 ans. Vous pouvez vous inscrire sur place, donc du côté de la médiathèque Jean-Paul Fleurquin de Saint-Laurent-Blangy. Visite patrimoniale du cimetière d'Arras en compagnie de Nelly Dupré, historienne guide conférencière. Elle vous invite à découvrir l'histoire de ce lieu et de ses monuments. Attention, c'est sur inscription et il y a souvent du monde. Ça se passe demain de 15h à 17h, c'est gratuit. Il faut s'inscrire par mail, c'est d-pouilly@ville-arras.fr. Le cirque inachevé vous propose un spectacle intitulé Prudence. Une funambule loufoque vous emmène dans son monde. Ça se passe au théâtre de verdure du Pharos, donc en extérieur. Ce soir, c'est à 19h et c'est gratuit. Autre rendez-vous en extérieur et gratuit, cinéma plein air. Ça se passe à Arras, parc Daniel Lamotte, du côté de la résidence Saint-Paul. Projection du film d'animation Flow. Donc demain, samedi 18 juillet, c'est à 21h30. On va un petit peu plus loin maintenant avec quelques soirées musicales. On va du côté de la Maison Folie de Lille Moulin avec leur série d'événements La Folie Continue 3. Ce soir, c'est un groupe qui s'appelle Alzamune, entre rock, musique orientale, jazz. Je cite une fusion psyché de King Gizzard, de Gong et de Kryongbin. À découvrir ce soir à la Maison Folie de Lille Moulin. Donc c'est à 20h et c'est gratuit. C'est proposé aussi dans le cadre de la saison méditerranéenne. Toujours à la Maison Folie de Lille Moulin, demain soir, DJ Sabotage. Alors là, c'est une soirée paillettes années 80, ambiance boom. Et ça se passe de 20h à minuit. Là aussi, c'est gratuit. Un petit tour du côté des festivals. On vous en parle pas mal cette semaine parce que c'est un festival très accessible. C'est le Festival des Illuminés dans le Pas-de-Calais à Aix-en-Issar entre Hédin et Étaples. Le pass un jour adulte est à 7€. C'est gratuit pour les enfants. À l'affiche pendant ces trois jours, notamment Les Vents Passent, Dirty Old Matt. Il y a Fred Ogre qui est le chanteur des Ogres de Barbac, donc Fredo. Debout sur le Zinc ou encore Les Fils du Facteur. Pas exactement dans la même catégorie, le Dour Festival, énorme festival de musiques actuelles à Dour en Belgique jusqu'à ce dimanche. Alors parmi les artistes programmés aujourd'hui, on peut citer Aurel San, Guy de Besbar, Okelou, Favé, Danil, Peaches, Smertz, Yoa, Jeune Morty, Keia. Il y a aussi une scène reggae, dub, musique métissée qui est super intéressante avec par exemple à l'affiche aujourd'hui Buraka Sound System, Scaramucci et Manu Digital, Bigaranx, Jaël et Telly, Sinai ou encore Pili Pili Girls. Le Taïf un jour pour le Dour Festival, c'est 80€. Info 30, c'est fini pour aujourd'hui. Prochaine édition, si tout se passe bien, lundi, 7h30, midi 30 et 18h. A plus.

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3: 2. Coucou les auditeuses de PFM 999, radio libre arrageoise, Nico aux manettes de Décibels ce soir. Un Décibels avec pas mal de musique, de cadeaux, de surprises ce soir. Restez à l'écoute. Et on commence avec un peu d'actu PFMienne et rapologique arrageoise. Vous l'avez peut-être entendu cette semaine sur nos ondes, une nouvelle émission rap a fait son apparition dans notre grille, ça s'appelle La 18. C'est proposé par Sankara. Sankara, vous vous en souvenez peut-être, il faisait partie de ce groupe emblématique d'Arras West, groupe rap qui s'appelait F2M, les Fouteurs de Merde. Et dans cette émission, Sankara replonge dans l'ambiance de sa Renault 18, lieu de découverte pour lui et ses amis du rap, rap américain, West Coast. Il y aura aussi des sessions rap français dans cette émission. Alors loin d'être un nostalgique bloqué dans les années 90, Sankara nous propose toutes les deux semaines une sélection de classiques passés inaperçus et de nouveautés plus actuelles. Je vous propose d'écouter le tout début de l'émission 1 que vous pourrez retrouver sur radiopfm.com et sur nos ondes demain à 16h.

0: Bienvenue dans la 18, toujours avec 100K sur PFM 99.9, une émission pour les fans de rap, les fans de West Coast. On commence immédiatement avec un rappeur Dingo Wood, Skame, Red Carpet.
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Voilà, c'était un extrait de la 18 nouvelle émission rap de PFM présentée par Sankara. C'est à retrouver sur nos ondes demain à 16h et sur radiopfm.com. On va rester dans l'actu plus ou moins PFMienne avec une annonce pour la rentrée. Oui, déjà. On co-organise une soirée avec le collectif féministe Arageois. C'est la 4e édition de leur scène ouverte féminine. Avant, ça se passait du côté du Rat Perché, mais le lieu donc a fermé, donc il a fallu trouver un autre endroit. Et donc, on s'est mis d'accord avec PFM et le collectif féministe pour organiser ça en bas de chez nous, donc salle Marcel Roger, 11 place de l'Ancien Rivage à Arras. La prochaine soirée aura lieu le samedi 3 octobre 2026 pour plus de femmes sur scène et pour donner de la visibilité à leur voix, à leur talent. Donc, on vous attend nombreuses sur scène et nombreux et nombreuses dans le public. Vous pouvez, si vous voulez être sur scène, contacter le collectif féministe Arageois, ou si vous voulez participer à l'organisation de cette soirée, c'est aussi possible. Soit vous contactez le collectif féministe, soit vous contactez Radio PFM. Alors, pour illustrer, on va écouter un groupe féminin de l'Arageois qui s'appelle High Bags. On les écoute avec un titre qui s'appelle Balaclava, qui a été clippé récemment. On écoute High Bags sur Radio PFM 999.

Le groupe High Bags sur Radio PFM 999. On va rester dans le rock, le punk rock, avec les Vampas. Les Vampas, ils sont à l'affiche du festival Les Illuminés, festival accessible, 7 euros la place seulement, du côté du Pas-de-Calais à Aix-en-Issa, entre Hédin et Étaples. Donc les Vampas, ils jouent ce soir. On les lit aussi, les Vampas, parce que Didier Vampas signe un article en dernière page du Monde Diplomatique du mois de juillet. C'est un article qui s'intitule « Quelle joie le rock'n'roll ». Il revient notamment sur le parcours du groupe et son rapport à cette musique. Donc à lire dans les pages du Monde Diplomatique du mois de juillet. On écoute les Vampas avec un extrait de leur dernier album en date, qui est plutôt bon. Et on écoute le titre qui donne son nom à cet album, « Où va-nous ?» Bonne question.

Les vents passent en concert donc ce soir du côté du festival Les Illuminés à Aix-en-Issard, entre Hesdin et Étaples. Vous êtes toujours dans cette émission Décibel sur Radio PFM 999. 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Allez, on enchaîne avec une surprise, encore une surprise. C'est le nom de cette rappeuse. Vous l'avez peut-être découverte, comme moi, dans le Boss Cypher avec Orelsan, Just Chani, Laze, Mandy Spy, 32 et d'autres. Surprise, elle vient de sortir un nouvel album qui s'appelle Une pieuvre dans un seau et je vous propose de l'écouter avec un titre qui s'appelle La Formule. Irrésistible surprise.

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Surprise sur Radio PFM 99.9. C'était un extrait de son dernier album en date qui s'appelle Une pieuvre dans un seau. Dans cette émission Décibel, cet été, on va essayer de vous proposer un peu de recettes de cuisine. Ce sont des chroniques qui ont été réalisées par nos confrères, collègues de Radio Scarpe Sensé. Ça s'appelle « Ce que les gourmands disent ». On écoute une petite recette. Miam, miam.

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1: Bonjour, bienvenue dans l'émission Ce que les gourmands disent. Alors, bienvenue dans ma cuisine. Aujourd'hui, je vais vous dévoiler une de mes recettes que j'apprécie beaucoup. C'est tout simplement la salade de pommes de terre. Il y a plein de façons, plein d'idées, plein d'ingrédients. Mais pour ma part, c'est vraiment une salade de pommes de terre avec des tomates et des fonds d'artichauts. Alors, pour cette salade, donc pour deux personnes, il vous faudra du vinaigre balsamique blanc, de la moutarde, des pommes de terre nouvelles, des cœurs d'artichaut, l'huile des cœurs d'artichaut bien sûr, le sel, le poivre, des tomates cerises, du basilic et du persil.
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1: Alors j'ai pris un peu d'avance, j'ai fait cuire mes pommes de terre et pendant ce temps-là j'ai préparé dans mon saladier 2 cuillères à soupe de vinaigre balsamique blanc, la même chose de l'huile des artichauts, du sel, du poivre et 1 cuillère à soupe de moutarde. Une fois que mes pommes de terre sont cuites, tout simplement, je les rajoute chaudes dans la vinaigrette pour que tous les arômes se développent et je laisse tranquillement refroidir. Je l'ai mise au frais en attendant et puis je vais la finir avec vous, bien sûr. J'ai commencé à couper mes tomates en quartiers.
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1: Je vais sortir ma salade de pommes de terre qui n'est pas encore finie et je vais rajouter à peu près 100 g de tomates cerises que j'aurais coupées. Alors je coupe maintenant mes cœurs d'artichaut, petits morceaux. Et je vais rajouter du basilic frais. Alors moi j'en ai toujours dans le congèle, hein, déjà découpé. Quelque chose que j'achète et que je découpe moi-même. Et pareil pour le persil. Et on va mélanger le tout. Voilà, alors c'est vrai qu'il y a 36 000 recettes, hein. Chacun sa recette de la salade de pommes de terre, il faut bien sûr qu'elle soit bien forte au goût, pour ma part c'est comme ça que je l'aime. Vous pouvez retrouver bien sûr la recette sur le site www.radioscarpesensee.com dans l'onglet rubrique ce que les gourmands disent. N'hésitez pas non plus à venir liker la page Facebook ce que les gourmands disent, comme ça vous serez bien au courant lors des mises à jour du site internet. On se retrouve la semaine prochaine pour d'autres dégustations culinaires.
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3: Voilà, les recettes de cuisine, ce que les gourmands disent, réalisées par les collègues, confrères de Radio Scarpe Sensée du côté de Vitry-en-Artois. On les retrouvera un petit peu cet été dans cette émission Décibel. On va enchaîner avec l'actu concert de ce week-end. Il y a le Dour Festival, le gros festival de musique actuelle et alternative qui se passe du côté de la Belgique tout ce week-end. Alors, il y a énormément de choses. Grosse scène rap, grosse scène électro et puis il y a une scène alternative reggae, dub, musique du monde qui est super intéressante aussi. Je vous propose un petit tour d'horizon de quelques artistes qui sont programmés, notamment aujourd'hui dans ce cadre. On commence avec un groupe de Lisbonne, de retour, qui s'appelle Buraka Sound System, un groupe qui mélange musique électro, kuduro et plein d'autres styles. Ils sont de retour après une longue absence. On les écoute avec un titre qui s'appelle Ya, en featuring avec Petit.

on reste dans le reggae dub un peu moins électronique, cette fois-ci avec Marina P. Marina P, chanteuse italienne installée depuis quelques années à Paris. On adore suivre son parcours musical. Elle sera elle aussi du côté du Festival de Dour en Belgique ce week-end. C'était Décibel sur Radio PFM 99.9. Dans quelques instants, la suite des programmes, c'est Bernard qui prend le relais avec son émission Variation. Bon week-end à toutes et à tous et à bientôt.

Salut à tous, dans Variation sur PFM, je vous propose de commencer avec un gros plan avec une chanteuse et guitariste anglaise, Nivella sur PFM.

Miss Sofa, suivi de Big House par Nivella. Et comme c'est le gros plan cette semaine, et bien sûr PFM, je vous propose de découvrir un dernier titre de cet album, Fall For You.

Fall for You par Nivella. Vous êtes sur PFM. Alors, si vous souhaitez en savoir un petit peu plus sur le titre diffusé sur cette radio, n'hésitez pas à nous appeler au 03 21 50 99 99. Hein. On sera à votre disposition pour vous donner un petit peu les références des titres, puisque des fois, on est un petit peu rapide pour tout prononcer, puis on n'a pas toujours une excellente prononciation. Après, vous pouvez aussi nous envoyer un mail. Il n'y a pas de souci. Le mail de PFM, c'est pfm@radiopfm.com. La Galloise Anna Gray, Well, I Hope, Happy.

Felis, du premier album solo de Graham Chatain, c'est le leader du groupe irlandais Fontaines D.C. Sur PFM, un musicien et chanteur de Caroline du Nord, Glaive. 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

Monster Truck par le groupe british Leaf Filler. Sur PFM, voici 5 anglaises qui ont baigné dans le rock des années 70. Nothing Matters. C'est le premier titre de The Last Dinner Party.

Gloria par de John Quatuor. C'est un quatuor écossais qui s'appelle The Nuts. Sur PFM, Bacar Alive.

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1: Right here... For Now par Baccar. À côté de la musique, eh bien, il fait aussi quelques défilés comme mannequin pour arrondir ses fins de mois, hein, en attendant de vivre pleinement de sa musique. Dans Variation, le groupe Geese, alors j'appelle hein, G2ESE, leur deuxième album est sorti au printemps. Il s'appelle 3D Country. Un extrait, I See Myself.

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C'était Run For You, du bon rap mélodique par l'artiste british Downtown Kyoto. Dans Variation sur PFM, nous restons au Royaume-Uni avec Maxwell Varay, qui ne se voyait pas faire autre chose que de la musique. Il écrit, il produit sa musique. Je vous propose Falling Downtown par Maxwell Varay.

Un son assez années 80, hein. C'est le fruit de la collaboration entre le Californien Beck et le groupe français Phoenix. Nous allons terminer en douceur avec Slowdive, qui s'est formé donc à la fin des années 80. Et je vous propose Kisses sur l'album Everything is Alive.

Blue Dive, Kisses. Nous allons nous quitter, c'est le moment, avec Avalon Emerson de l'électro planant, Astrology Posny. C'est une DJ productrice new-yorkaise, hein, Avalon Emerson, et elle a composé son album donc en compagnie de The Charm. On se quitte, Patrice était à la technique de cette émission Variation, et on se retrouve la semaine prochaine. À bientôt.

Hola, tu es bien sur Radio PFM 99.9 et ceci est Cadavre Ski. Et aujourd'hui, les cadavres sont en pièces, mais pas aux pièces. Une petite grosse panne d'ordinateur et il se trouve à préparer cette émission qui est la tienne, avec les moyens de vol. Mais pas d'inquiétude, je suis convaincue que tu vas apprécier.

Je ne suis personne. Et toi, tu es qui? N'es-tu personne non plus? Alors nous sommes deux. Ne le dis pas, il les ferait savoir, tu sais. Comme c'est assommant d'être quelqu'un, public, comme une grenouille, dire son nom à longueur de joint pour l'admiration d'un marécage. Très librement traduit et adapté d'un poème d'Emily Dickinson.

Dame et datos de comer. Donne-moi de la date pour me nourrir. Ah, les rappels douloureux de ces spectres numériques que je ne nourris plus. Mais allons-nous changer les idées. Allez, allons-nous faire une étoile.

Bien sûr, tu as reconnu de près bien cet extrait. C'est bien les ailes du désir de Wim Wenders. Et je te l'ai proposé tel quel, avec le plan sur l'ange qui fait drastiquement baisser la musique. Mais le paradis est plus proche d'ici-bas et plus proche du murmure que du ciel.

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Oui, la pendule me rappelle qu'il est temps d'arrêter de rêvasser et de poursuivre cette émission jusqu'à sa fin, quelle que soit.

Yo tengo una banda de rock and roll. Wow, wow. Parce que j'ai une bande de rock and roll. Wow, wow. Enfin non, mais l'espoir, c'est une bougie d'anniversaire magique. Tu sais, celle qui ne s'éteigne pas.

die. J'espère que tu meurs à mes côtés, tous les deux en même temps. Enfin, j'espère surtout, surtout, que cette émission te plaît. Je te dis hasta pronto. Et n'oublie pas de brûler un cierge magique au centre patron de merde informatique pour qu'on puisse se voir et s'entendre bientôt.

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Hello à tous et à toutes, bienvenue à cette nouvelle émission, Le Jazz dans tous ses états, sur PFM 99.9, tous les 15 jours. Je m'appelle Corrado, et je voudrais, avec chaque émission d'une durée d'une heure, présenter la grande diversité des musiques de jazz, sans m'interdire quelques digressions vers le funk, la soul, ce que certains appellent la great black music, et même certaines musiques traditionnelles.

Et donc je voudrais partager avec vous toutes ces musiques proposant des émissions ciblées sur un style ou sur un instrument, le piano, saxophone, batterie, etc., sur un musicien ou sur une musicienne, sur une forme orchestrale, big band, trio, solo ou même sur un pays. Donc chaque émission comportera un thème principal, mais je voudrais entamer cette série d'émissions par une sorte de pot-pourri montrant la grande diversité du jazz. Il s'agit évidemment d'un choix personnel, complètement arbitraire, mais j'espère qu'il conviendra. Pour cette émission, de grands noms du jazz seront absents, John Coltrane, Charlie Mingus, Miles Davis, Thelonious Monk, mais ils seront évidemment présentés plus en détail dans les prochaines émissions.

Démarrons par le début, ou presque. Louis Armstrong. Si on est en droit de ne pas apprécier particulièrement certaines reprises de tubes à la mode, La vie en rose par exemple, ou un certain exhibitionnisme malvenu, dans les deux cas à l'instigation de ses managers d'ailleurs, force est de constater qu'il a joué un rôle indéniable dans l'histoire de la musique. Dizzy Gillespie jugeait que Louis n'a pas seulement influencé les trompettistes, il a changé le modus operandi en musique en inventant le solo. Ou du moins lui a donné ses lettres de noblesse. Deux morceaux joués en 1926 avec son orchestre Hot Five incarnent sa rupture avec l'improvisation collective des pionniers du jazz. Les deux morceaux sont West End Blues et Tight Like This. C'est ce dernier morceau, à l'accent dramatique, que nous allons écouter. Le premier chorus d'ensemble répand une magnifique chaleur sonore. Earl Hines, le pianiste, improvise ensuite un poignant chorus de piano, suivi et couronné par trois chorus de trompette qui forment un des solos les plus impressionnants qu'Armstrong ait enregistré. Les phrases courent du grave à l'aigu, de l'aigu au grave, avec une note angoissée, désespérée, longtemps tenue dans le registre aigu et à laquelle Louis revient continuellement au milieu de ses dernières phrases. On est bouleversé par ce solo qui semble exprimer toute la douleur humaine.

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1: Inutile de présenter Duke Ellington, un des principaux porte-parole du swing avec Count Basie. Époque où les big bands, composés de musiciens noirs incroyables, permettaient à la bourgeoisie blanche de s'encanailler et d'en tirer des bénéfices pécuniers indéniables. En 40, Duke Ellington est au sommet de sa carrière. Sur cet album, Coco, le morceau éponyme en est la meilleure démonstration. Ce morceau, souvent considéré comme le chef-d'œuvre de Duke Ellington, est la quintessence du style jungle, inventé une dizaine d'années plus tôt au Cotton Club pour accompagner les spectacles du célèbre cabaret. En l'espace de moins de 3 minutes, sur un travail rythmique complexe, tout y est. Swing lourd de la contrebasse, solo intégré à la composition, break fréquent, envolée de piano et accords plaqués, et enfin phrases musicales échangées entre saxophone et trompette. Certains critiques y ont vu l'évocation des chants des esclaves se réunissant à Congo Square, dans un des quartiers de la Nouvelle-Orléans, lieu de manifestation au cours desquels les Noirs s'employaient à renouer le lien avec la terre-mère, au travers des chants et des danses affirmant la survivance de l'esprit africain au-delà des déportations et servitudes. Attention, chef-d'œuvre.

Certains artistes sont acclamés de leur vivant et peuvent être oubliés rapidement après. D'autres vivent dans l'ombre et sont récompensés de façon posthume. C'est le cas de Coleman Hawkins. Il est l'un des premiers musiciens à jouer du saxophone ténor. On peut même dire qu'il invente le saxophone ténor en l'en faisant le rival de la trompette qui était l'instrument roi du jazz. Coleman Hawkins a façonné sa réputation avec un morceau d'anthologie, Body and Soul, enregistré en 1939 avec la petite introduction au piano, l'arrivée du saxophone et son ton chaleureux, la mélodie simple à retenir et à siffloter, le solo faussement simple en apparence. Le jeu de saxophone est aussi fluide que sa sonorité est épaisse. Le lyrisme est évident, c'est tout un pan de l'histoire du jazz qui s'écrit en 3 minutes. Cet enregistrement est considéré comme historique.

0: Le morceau qu'on va écouter provient d'un des plus grands enregistrements live de l'histoire du jazz. Il s'agit d'un concert donné en mai 1953 à Toronto, présentant les chefs de file du mouvement bebop, le saxophoniste alto Charlie Parker, le trompettiste Dizzy Gillespie, le pianiste Bud Powell, le contrebassiste Charlie Mingus et le batteur Max Roach. À l'époque, chacun de ces musiciens était à l'avant-garde du jazz moderne, ayant révolutionné le genre sur son instrument respectif. Au début du morceau, la sonorité et la vitesse d'exécution de Charlie Parker, qui reste la référence de ce groupe, est fulgurante. Il est sans aucun doute au sommet de son art. Les musiciens se présentent devant une salle faiblement remplie. Seulement un tiers des billets sont vendus pour cause de matchs de boxe. Pour apprécier l'ambiance, mieux vaut laisser la parole à un participant. On a l'impression que les musiciens n'ont rien préparé à l'avance. Bud Powell, qui avait des problèmes de santé mentale et de toxicomanie, était visiblement sous influence. Parker est sorti en ressemblant à un lit défait, portant un saxophone alto en plastique blanc. Nous avons appris plus tard que son selmer était chez le prêteur sur gage. Gillespie, quant à lui, semblait plus intéressé par le combat de boxe que par le déroulement du concert en cours et n'arrêtait pas de se glisser dans les coulisses entre les solos pour écouter les dernières nouvelles à la radio. Malgré ces conditions un peu dantesques, le morceau comme l'album reste un trésor du jazz.
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française. Mais la version ici de Sonny Rollins est inégalable. Ce dernier est un des monstres du jazz, au même titre que Coltrane, auquel il a été souvent opposé, alors que leur relation comportait beaucoup plus d'amitié et d'admiration que de concurrence. Dès le début des années 50, il se produit aux côtés de pointures telles que Miles Davis, Max Roach, tout en restant marqué par le jeu de Coleman Hawkins. Sonny Rollins, en plus de cette impression de puissance qu'il dégage et de sa sonorité dense et volumineuse, est connu aussi par son retrait de la scène musicale en 1959 afin de se trouver ou de se retrouver. Et on le retrouve d'ailleurs seul sur le pont de Williamsburg à New York pour accroître encore la puissance de sa sonorité. Le morceau présenté est extrait de son album Saxophone Colossus, enregistré en 1956 et très largement acclamé comme représentant talentueux du hard bop. Il inclut l'une de ses plus célèbres compositions, Saint Thomas, qui est un calypso caribéen basé sur une mélodie chantée par sa mère dans son enfance. Le son du ténor, rauque et puissant, emporte tout sur son passage, mais avec une sorte de force tranquille. Et le solo est un modèle du genre.

Sarah Vaughan fait partie du trio magique du jazz vocal avec Billie Holiday et Ella Fitzgerald. Sa voix extraordinaire, à la tessiture incroyable, n'a rien à envier aux chanteuses lyriques. Elle lui permet de passer sans difficulté d'un registre à l'autre. Sa grande technique vocale, son assurance rythmique, sa pratique du scat et de l'improvisation se sont révélées lors de ses collaborations avec notamment Charlie Parker, Dizzy Gillespie, Max Roach. Elle devient ainsi sublime du bebop. Dans cet album, Sarah Vaughan dialogue avec la flûte de Herbie Mann et le ténor de Paul Kinichet, mais surtout avec la trompette de Clifford Brown, brillant trompettiste bop décédé beaucoup trop tôt. Dans ce standard auquel Sarah Vaughan a ajouté des paroles, sa voix est majestueuse et envoûtante. Elle joue avec la mélodie, s'engage dans des improvisations tout en respectant l'essence du morceau. L'accompagnement discret mais sophistiqué met la chanteuse encore plus en valeur. Il s'agit sans doute d'une des séances de jazz et de chant les plus importantes jamais réalisées.

Weather Report, bulletin météo en français, est sans doute le groupe de jazz rock le plus important et un groupe majeur dans la musique de la fin du XXe siècle. Il faut dire que ce groupe a réuni deux des plus importants musiciens de jazz des 50 dernières années. Tout d'abord, Joe Zawinul, qui jouera un rôle essentiel dans l'album culte de Miles Davis, In a Silent Way. Ensuite, Wayne Shorter, qui fit partie du mythique second quintet de Miles Davis. Ce septième album de Weather Report a permis de rendre ce genre de musique accessible, avec des morceaux courts, faciles à suivre quand on réécoute, tout en restant virtuose et complexe dans son instrumentation. Le morceau éponyme, à l'ambiance exotique, sera un grand, grand succès commercial. Il nous transporte bien dans un marché africain, avec ses sons, ses bruits, son chaos, que l'on devine au tout début du morceau. Weather Report illustre ici sa priorité accordée aux atmosphères envoûtantes plutôt qu'à des improvisations longues et démonstratives.

Ce morceau est un titre emblématique d'un groupe important qui se rattache au free jazz, l'Art Ensemble of Chicago. Il fait partie de la BO du film L'Estance à Sophie. Comme l'ensemble de leurs compositions, le groupe cherche à célébrer la musique noire, la culture noire sur toutes ses facettes, ce qu'ils traduisent par le concept « Great Black Music », terme préféré à celui de jazz. Ceux qui ont eu la chance de participer à un concert de ce groupe savent qu'il s'agit d'une véritable immersion dans un rituel et une esthétique complète, avec maquillage, costumes, théâtre, clownerie, instruments de tout ordre. Ce morceau est pour moi un parfait exemple de la musique africaine-américaine, de la Great Black Music mêlant soul, funk, free jazz. La chanteuse Fontella Bass est ici accompagnée par la basse hypnotique de Malachi Favors. Quelle énergie et quelle liberté !

Je vais conclure cette première émission par un hommage à Hermeto Pascoal, qui vient de nous quitter. Multi-instrumentiste brésilien, il était rapidement reconnaissable par sa longue barbe blanche et sa crinière broussailleuse, ainsi que par toutes sortes d'accessoires hétéroclites. Il utilisait fréquemment une vieille casserole comme instrument de percussion, et un de ses musiciens se lançait fréquemment dans un long solo avec des petits cochons en plastique. Pour tout dire, j'ai vu son dernier concert à Marciac cet été, et son état de santé était vraiment chancelant. Il était apparu sur la scène en chaise roulante, muni d'un masque à oxygène et accompagné par un assistant, le prenant totalement en charge. Sa musique traduit un enracinement puissant dans le terroir de ses origines, le nord-est brésilien, en utilisant tous les sons possibles qui l'entourent. Il va quitter son pays natal pour les USA, car si la musique joue au Brésil un rôle fondamental, comme le football, il s'agit essentiellement de chansons, et en l'absence de mots et de voix pour les porter, la musique instrumentale ne trouve pas véritablement son public. Après avoir rencontré Miles Davis, pour qui il écrit deux compositions, il revient au Brésil, mais pour mieux voyager lors de ses nombreuses tournées. Cet été à Marciac, c'était sa dernière.

C'est avec Hermeto Pascoal que nous nous quittons. Rendez-vous dans 15 jours sur BFM 99.9, le jazz dans tous ses états.

voilà, dans Grunts, votre repère façon rock, punk et metal, ainsi que tout leur sous-genre sur les bonnes ondes de Radio PFM tous les mercredis en direct de 18h30 à 19h. Vous êtes bien sur le 99.9 Radio Associative de Libre sans pub et surtout un proviseur qui dure depuis 1981. Alors je vous avoue tout, une playlist façon un peu bricolage hein, aujourd'hui. Ça revient du Rock in Bourland, bon ça fait déjà une semaine et demie, mais pas eu trop l'occasion d'écouter grand chose. Je me suis attelé à d'autres choses dans la vie, mais bon, il y a eu du gros stoner dans mes oreilles dernièrement et d'autres aussi, d'autres choses quand même. Je vous concocte quelque chose vraiment de bien éclectique. Hein. On va avoir du post-hardcore, un peu du rock touareg, un truc un peu dark, et puis pour finir, une belle pièce de rock progressif. Hein. C'est un petit peu le menu du jour. On commence notre balade sans plus grande cérémonie du côté de Limoges pour un duo de frangins qui est Dirty Rodeo qui tape dans le post-hardcore. Ce son un peu mélancolique mais quand même rempli d'espoir, surtout quand tu viens de Limoges. C'est pas gentil. C'est une découverte dans les bacs des CD de PFM. On a un bac entier de CD qu'on reçoit, qui attend d'être écouté. Et je dois avouer que c'est le dinosaure sur la pochette qui a attisé ma curiosité. Cette pochette, c'est celle de leur premier album qui est At Least We Try, dans les bacs depuis le 13 février 2026. Ça révolutionne pas le genre en soi, mais les frangins de Dirty Rodeo se déchaînent et c'est toute une boule d'énergie qu'on prend dans la tronche à l'écoute du Scud. De cette LP, je vous en ressens le morceau We Were So Sad Before, qui change un peu en termes de structure et certainement mon titre préféré de l'album, pour ouvrir le 162e numéro de Grunts.

On était à l'écoute du morceau We Were So Sad Before du duo de frangins de Dirty Rodeo. C'est issu de leur tout premier album qui est At Least Retry. C'est sorti le 13 février 2026 via le label En Soirée Je Danse Pas. J'aime beaucoup le nom du label. D'ailleurs, pour la suite, on va rester à Limoges et toujours dans le post-hardcore avec Burdens qui connaissent bien de fait Dirty Rodeo. Eux aussi ont publié leur premier album en 2026, le 13 mars, qui est Faded. Un post-hardcore un peu plus criard quand même, plus bourrin aussi. En fait, ça ferait grave la peur avec les arrangements de Late Blossom. Cette touche un peu nu metal, CF qui groove bien et qui vient parfaire toute la petite recette. Hein. Une avalanche de riffs, de gros coups sur les fûts et crier à pleine ouverte. Ça fonctionne toujours, comme avec le morceau Whispers. Vous êtes toujours dans Je Gonce sur PFM 99.9.

qu'est-ce qu'on écoutait? On écoutait le morceau Whispers de Burdens, groupe qui nous vient également de Limoges et qui pratique le post-hardcore. C'est paru sur leur tout premier album qui est Faded dans les bacs depuis le 13 mars 2026 et c'est une sortie Useless Pride Records. On passe aussi faire un béco à nos copains belges pour découvrir Grave ou Grave, hein, c'est avec deux A, qui est vraiment dark, hein, littéralement. Hein. Dès les premières notes, on ressent le ton grave et sombre de leur musique. L'orgue d'église y contribue beaucoup. De fait, d'ailleurs, ces parties à l'orgue sont enregistrées dans une église directement, ce qui rajoute un petit quelque chose, ce petit truc mystique à leur musique, hein, en explorant nos entrailles avec une certaine mélancolie. Grave a sorti son premier fait d'armes tout récemment, le 19 juin 2026, un EP 4 titres qui est Brief One, peut-être qu'il y aura d'autres volumes, et dont on va s'écouter le hors-d'œuvre qui est Embrace the Deep Pain pour capter toute l'essence du groupe.

On écoutait le morceau Embrace the Deep Pain des Belges de Grave ou Grave, ça dépend comment on le prononce. Il y a deux A, c'est dark, voilà, du dark rock avec un orgue d'église indirectement enregistré dans une église. C'est issu de leur tout premier EP qui est Reef One. C'est sorti le 19 juin 2026 et c'est une autoprod. Et vous êtes toujours à l'écoute de Grunts sur les ondes de Radio PFM sur le bon vieux 99.9 pour le 162e numéro de Grunts façon vraiment bricolage et éclectisme. Hein. On a eu du post-hardcore, on a eu un truc un peu dark. Et pour la suite, on aura du rock Touareg et du rock progressif. Donc vraiment, on élargit bien le spectrum. Et je vous parlais donc de Rock Touareg, donc on fait un petit crochet par l'Afrique pour un groupe né sur le sable du Sahara qui a sorti son 6e album le 15 mai 2026 qui est Tamik Rest. On est vraiment en plein, comme je disais, dans le Rock Touareg, un mélange psychédélisme et blues, tout en chantant sur leurs conditions. La communauté Touareg est toujours autant étranglée avec le temps. Tamik Rest nous est donc revenu avec Asikel, qui est finalement un disque très calme, comme si on faisait un avec soi et ce qui nous entoure. Une musique qui donne envie d'être unis. En fait, des balades psych et blues et sa petite dose d'acoustique qui font fort mouche, notamment avec Tapsakin, avec laquelle on se laisse aisément guider par la musique et nos pensées. On écoute ça sur les ondes hertziennes de la bande 99.9 FM de PFM, un radio provisoire.

On a blasté dans les baffles des studios de Radio PFM le morceau Tapsakin du groupe Touareg Tamikrest. C'est issu de leur tout dernier album, le sixième, qui est Asikel. C'est sorti le 15 mai 2026. C'est une sortie Glitterbeat Records. Pour se quitter, on va le faire avec une vieillerie, celle qui mérite d'être plus écoutée. On plonge donc dans la scène prog rock britannique des 70s avec T2, c'est sobre comme nom. Groupe qui a sorti un seul album en 70 et depuis disparu des radars. Il y en a eu plein, des comme ça.

qui, je pense, fait bien la synthèse de ce super album. On commence tranquillement avant d'envoyer ses meilleurs riffs avec néanmoins un petit goût pour l'orchestral. Mais avant toute chose, on n'oublie pas de capter les rediffusions de Grunts sur le 99.9 de Radio PFM. On se retrouve le jeudi à 23h, vient ensuite le vendredi à 22h, juste après 22h30, il y a la rediff des Cantines du Forgeron pour terminer la semaine en beauté, émission dans laquelle j'officie également. On se retrouve aussi le samedi de 13h30 à 14h pour les couches tard ou les leftos dans la nuit de samedi à dimanche de 3h à 4h du Sbar. Et enfin le lundi de 20h à 20h30, c'est 5 doses de Vivien dans votre semaine, c'est déjà pas mal. Mais si vous n'êtes pas rassasié de m'écouter, bah déjà c'est gentil. Et bien on se retrouve sur notre bon vieux site internet, tout beau, tout mignon, tout rouge, qui est www.radiopfm.com. J'essaie de mettre en ligne la dernière émission en temps et en heure. On se quitte donc avec le morceau No More White Horses des Britanniques de C2. C'est un groupe de rock prog des années 70, enfin, qui a sorti un album en 70, et après on les a plus vus, un peu comme plusieurs groupe à cette époque. C'est paru sur leur seul album, donc It's All Rock Out in Bombland, une sortie Decca Records et belle pièce de prog rock, on va se faire bien kiffer. D'ici là, des bisous, des câlins, ne courez pas avec des ciseaux et de bonnes aventures et découvertes sur les ondes de Radio PFM.

0: Il est mort.
1: C'est une...
2: Quoi? Qu'est-ce qu'il y a?
3: Raconte-nous ce qui s'est passé.
1: Les gens n'approfondiront pas. Ils ne chercheront pas à savoir ce qui se passe ici, surtout.
4: Mais que se passe-t-il dans cette mystérieuse ville?
5: Vous voulez passer la nuit ici?
1: Oui.
6: Vous les connaissiez?
4: Une drôle d'histoire.
7: C'est vous qui allez m'écouter!
8: Vous croyez que le bien, c'est la lumière et que l'ombre, c'est le mal?
5: Vous ne me croyez pas?
4: Non.
8: Mais où est l'ombre? Où est la lumière? Où est la frontière du mal? Savez-vous si vous êtes du bon ou du mauvais côté?
5: Je suis le seul fantôme de cette histoire.
4: L'important est que la légende existe.

0: Et bonne nuit quand même.
1: Sous la lune blafarde, une rumeur se propage, une mélodie secrète venue du fond des âges. Dans l'atelier lugubre où la fournaise ronronne, le forgeron toujours en travaillant chantonne. Bonjour à tous et bienvenue dans la 11e saison des Comptines du Forgeron, votre émission métal tous les dimanches de 15h30 à 17h avec de multiples rediffusions tout au long de la semaine. Ravi de vous retrouver, ici Adrien au micro et je suis avec mes deux comparses. Marco d'abord, salut à toi.
2: Bonjour.
1: Chaudement, mais bien ici, ouais. Tu as bravé la route et les éléments pour nous rejoindre. Et Julien, tu es là aussi en train de t'éventer avec un prospectus.
3: Oui, là j'ai chaud et surtout j'ai chaud parce que j'ai vécu des concerts assez exceptionnels entre la date qu'on a organisée, Galibo, Hilder et Ben Mangrief. Et mercredi, j'étais à Bercy pour Def Leppard Extrême, donc j'ai été en chaleur toute la semaine.
1: Oui, je vois ça. Et puis alors, en tout cas, je salue votre enthousiasme. Parce que je vous voyais faire des petits gestes d'aérobic pendant le morceau de Mental Cruelty qui est notre générique pour cette saison. Je pense que les Allemands, en le composant, n'avaient pas pensé qu'on pouvait faire des petits gestes comme ça.
3: Moi, c'était la chorégraphie de la Macarena.
1: Tu pourrais faire du step par-dessus. En tout cas, ravi de vous retrouver. Et puis, bien sûr, on fait un petit coucou à tous nos camarades qui ne sont pas là. On va attaquer sans plus de cérémonie avec la rubrique de Marco et son petit point papeterie habituel. C'est parti.
4: John Wick est un homme d'une grande concentration. Extrêmement tenace. Et déterminé. Oh putain que oui.

0: tué 3 hommes dans un bar avec...
1: Avec un crayon, oui, j'ai déjà entendu cette histoire.
0: Avec un putain de crayon. Mais qui est-ce qui fait ça?
2: Qui est-ce qui fait ça,
3: Marco? Je ne sais pas qui fait ça. Parce que j'ai pas de vanne aujourd'hui. Je veux juste savoir si les bureaux vallées sont climatisés. Parce que là, peut-être qu'il y a un plan.
2: Est-ce que tu préfères les crayons de bois ou les critériums?
3: Personnellement, je préfère les crayons de bois.
0: Il préfère pas les critériums parce que ça rime avec funérarium.
3: Mais tu peux pas poignarder avec un critérium. C'est compliqué. Avec un crayon de bois, c'est plus ergonomique. Tu peux vraiment le tailler en pointe. Ça y va plus fort.
2: Et puis c'est biodégradable. En plus.
3: Écolo. je suis pas dessinateur, donc critérium, j'en ai pas tant. Bref. Trêve de plaisanterie, bien sûr. Est-ce que vous voulez vous réveiller en cette chaleur?
2: Certainement, oui.
3: Alors, je vous propose de passer par les États-Unis d'Amérique avec du Brutal Death, avec Skinless, qui est un groupe absolument génial, sous-coté à mort. Ils ont un album immanquable qui est Trample the Weak, Heard of the Dead, sorti en 2006. Et un de mes morceaux préférés dessus de toute leur carrière et de tout le death metal tout court, ça s'appelle Unilateral Disgust et c'est génial. Mouillez-vous la nuque.
2: On en profite pour dire qu'il y a des bruits parasites dans le micro. C'est vraiment hors de notre contrôle. Disons qu'il y a une fête juste en bas de notre bâtiment et du coup ça résonne dans les murs. Donc on est désolé s'il y a des boîtes à rythme qui se perdent dans nos micros. C'est parti pour Skinless. War, it's fantastic.

0: C'était Unilateral Disgust de Skinless, et le moins qu'on puisse dire, c'est qu'ils ont raison. La guerre, c'est fantastique.
1: En tout cas, ça donne vraiment envie de faire la bagarre, hein. Surtout le petit retour à la fin avec un riff plus lent. Ça tricote très fort dans ce morceau.
0: Et ça reste bien groovy. C'est pas non plus du 300 battements par minute tout le temps, ou même des trucs à la Dengue Fetus à fond dans le tech. Non, tu restes quand même dans le groove, c'est bien.
2: C'est pas super bas du front, il y a quand même.
0: Bas du front, pourtant, tu vois, je trouve que ça colle bien.
1: Il y en a aussi, tu vois. c'est comme la mixture des tontons flingueurs, c'est il y en a.
0: J'ai toujours appris qu'après le show, il vaut bien un peu de froid. On va partir chez A.A. Williams, qui est, alors vous allez voir, c'est pas du tout le même registre, hein. Bah, de toute façon, vous connaissez vous deux, vous aimez bien.
1: On aime énormément.
2: On l'a vu, non, en première partie de Mono,
0: vous
1: à l'aéronef, c'est ça.
0: Ouais, là, c'est plus la bagarre. Mais c'est très très bien. Elle sort un nouvel album. Voici un extrait qui s'appelle Poison. C'est tout poupi, tout bien, très bien. A.A. Williams, allez écouter.

0: Poison de A.A. Williams, extrêmement talentueuse, toujours aussi touchant, toujours aussi subtil et aérien, c'est super bien.
1: C'est vraiment magnifique.
2: Je me disais qu'à Wani, il n'y avait pas eu de première partie pour The Gathering avec le retour de Anneke van Giversen. J'aurais bien aimé avoir A.A. Williams,
0: ça aurait eu sa place. Bah, elle aurait toute sa place, même dans, enfin, voilà, sur toutes les, avec toutes les têtes d'affiche un peu gothiques aujourd'hui. Tu la vois bien avec une Chelsea Wolfe ou des trucs comme ça.
2: Même avec Paradise Lost, ouais. C'est
0: Moonspell. J'essaie de pas tout de suite citer Paradise Lost à chaque fois parce que c'est un petit peu mon empire romain, j'y pense beaucoup trop souvent.
1: t'as besoin de te sevrer un petit peu.
0: C'est ça. On va continuer avec toujours un de la qualité, toujours des artistes féminines intéressantes musicalement. J'ai découvert il y a pas longtemps Asagraum, qui est un groupe de black metal entièrement composé de femmes, et de black metal à l'ancienne, hein, en mode deuxième vague norvégienne. C'est trop trop bien. J'ai découvert ça grâce à Agathe Boulanger, chanteuse de Galibo.
2: Tiens donc.
1: Et ça, Asagraum, ils viennent fin septembre à Courtrai avec
2: Belphégor,
1: Crisione et Belphégor.
0: Eh ben, ça va déboîter. Je vous propose de découvrir Asagraum, ce groupe super, avec un extrait de leur album Veil of Death Ruptured, sorti en 2023. L'extrait que j'ai choisi, c'est De Verloren Tid.
1: Alors, un petit instant, parce que je me rends compte que je l'ai pas retrouvé dans ta clé, où j'ai dû faire une bêtise au niveau de la manipulation. Mais ne t'inquiète pas, elle arrive, car je suis un technicien consciencieux. Voici le morceau.

0: de Verlorentijd de Azagraum, c'est sur leur album sorti en 2023, Veil of Death Ruptured, et qu'est-ce que c'est trop bien.
1: C'est magnifique.
0: Et ouais. On est encore sur quelque chose de très quali. J'ai encore deux titres dans ma besace. On va ressortir des affres de la poésie pour être sur un truc un petit peu plus direct. Je vais vous proposer du Saint Agnes.
1: Ah yes.
0: Et ouais, ça c'est péchu, c'est énergique, c'est trop bien. On va dire c'est quoi, rock, metal, alternatif,
1: avec des petites touches d'indus dedans. Ouais. C'est un peu une espèce de lointain héritage de Prodigy et de la scène britannique des années 90, mm-hmm. où tout le monde se mélangeait comme Skunk Anansie.
0: Et du coup ça fait penser à d'autres artistes un peu hybrides aujourd'hui, comme Deadly Labone aussi, etc.
2: Wargasm et tout, cette scène.
0: C'est ça. Bref, Saint Agnes, c'est super bien. Il a un album qui s'appelle Bloodsuckers, sur lequel il y a un morceau évocatif au possible qui s'appelle Middle Finger. Et c'est celui que je vous propose aujourd'hui. Vous allez vous refoutre la pêche.
1: Yes, c'est parti.

0: Middlefinger de Saint Agnes sur l'album Bloodsuckers. Ça refoule la pêche.
1: On sent bien l'intention du morceau.
0: Ouais,
1: il
0: n'y ouais,
1: a
0: ouais.
1: pas de problème.
0: C'est une petite remontée en intensité. Là, je vais vous proposer quelque chose. Alors, c'est un petit truc que j'ai sorti de ma besace. C'est probablement un des albums que j'ai le plus écouté de ces 10 dernières années. C'est Once Love Was Lost du groupe Vorvan, qui est un groupe russe de Moscou, plus précisément. On est sur du hardcore, noise, crust, convergesque, sludge. Ça a été d'ailleurs coproduit par Kurt Ballou de Converge, donc voilà, ça vous
1: tout
0: donne
1: est
0: un
1: lié.
0: Peu. C'est super. Alors, il y a des morceaux de 10 minutes, trop bien. Il y a des morceaux super courts, hyper bourrins. Je vous propose le morceau d'ouverture de l'album What's Love Was Lost, qui est Of Menace and Favor, qui est un énorme banger. C'est un de mes morceaux préférés.
1: Et là, c'est un petit intermédiaire, il fait 5 minutes. Donc, ni trop long, ni trop court.
0: Et c'est l'intro de l'album, et il y a tout dedans. C'est super.
1: Et ben, c'est parti.

0: Of Menace and Favor de Vorvan.
1: Ça donne chaud, je trouve. C'est un morceau qui sent un peu la transpi, quoi.
0: Ah, tu sens qu'il se donne à fond. C'est très intense musicalement. Et là, tu retrouves un peu le côté convergesque et la patte de Kurt Ballou.
1: Tout à fait.
0: Et qu'est-ce que c'est bien composé, purée.
1: Ouais, très très fort. Il y a des moments qui sont hyper fédérateurs, du two-step, des trucs pour vraiment péter la gueule à son prochain.
0: Du blast beat, du noise, enfin bref, c'est super. Vorvan, c'est très très bien. Et c'est tout pour moi aujourd'hui, je pense.
2: Eh bien, merci Marco. C'est au tour de Julien de rentrer en scène. Jingle.
3: 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Mais au coucher du soleil, ils découvrirent qu'un effroyable maléfice, nuit après nuit, s'emparait d'elle.

0: passe plutôt mal.
1: T'es pas mort.
0: Je me suis fait avoiner.
2: T'es ingérable.
3: C'est pas le moment de commencer à cogiter sur tout ça.
4: T'es ingérable, Julien.
5: Ingérable. Je sais que je suis ingérable. Qu'est-ce que c'est mon côté phocéen, irréductible. Ouais, voilà, je suis un irréductible gaulois. Ce qui est normal pour une émission qui s'appelle Les Comptines du Forgeron, n'est-ce pas ? Ma playlist chronique de ce dimanche est un peu particulière parce qu'elle est dédicacée à Vampirella qui se reconnaîtra très certainement et qui m'a fait découvrir quelques titres de cette playlist. Pour commencer, j'ai envie de vous passer du Def Leppard. Donc, je vous disais que j'étais au concert ce mercredi et je vais passer quelque chose d'un peu original. Non pas un album issu d'Hysteria, voilà. Un extrait de leur album de reprise que j'aime beaucoup. L'album y est paru en 2006, que j'écoute très souvent. Je vous propose Waterloo Sunset, qui est une reprise des Kings.
6: Un très très bon morceau des Kings.
5: Très très bon morceau des Kings. D'ailleurs, les Kings, vous savez tous, le fameux You Really Got Me, qui pour beaucoup est les prémices du hard rock. Voilà, un des premiers morceaux qui rockait. C'est parti pour Waterloo Sunset par Def Leppard.

0: Et donc c'était Def Leppard avec Waterloo Sunset, reprise de Kings, que vous retrouverez sur l'excellent album de reprise. Yeah, il y a du Tin Lizzy, il y a du T-Rex, il y a plein de belles choses.
1: J'en profite pour faire une petite dédicace à mes élèves de 6e qui cette année ont travaillé sur les paroles des Kings et de Waterloo Sunset et savent du coup ce que veulent dire les paroles.
0: Ah ben, comme quoi hein.
2: Ça, c'est très estival, hein.
0: Ouais, ouais, c'est cool. On va continuer dans cette veine un peu hard rock avec une nouveauté. Un groupe que j'aime beaucoup, que j'avais eu la chance de voir en première partie de En Ville au Forum de Vauréal en 2020, juste avant le Covid. Donc Arch, qui vient de sortir un tout nouvel album qui s'appelle Fils. Et ils ne doivent vraiment rien à...
1: Ils n'ont rien à envier.
0: Ils n'ont rien à envier, par contre, aux Américains, vraiment, c'est tout ce qu'on aime. Et vous verrez ce titre, très AC/DC, Don't Mess With Me. On écoute ça et on en reparle après.
1: Ils ont même les super coupes de cheveux, c'est parti.

0: Donc c'était The Arch avec Don't Mess With Me. Voilà, ça sent bon le rock, faut pas rigoler, c'est prêt pour la bagarre. C'est ça. Et puis comme le dit si bien une certaine Lara Croft que l'on connaît tous, elle aime ses hommes comme ses flingues, silencieux. Petite vanne.
1: Ah, c'est pas mal, hein.
0: Ouais, c'est pas mal, c'est pas mal. Et donc, petite info pour Arch, ils seront avec Existence, pas très loin d'ici, le samedi 24 octobre, à Bouchain. Donc, n'hésitez pas à y aller, moi j'y serai.
2: Et puisqu'on parle de live, on fait une petite info interne, mais vous savez qu'il y a quelques temps, on a organisé un concert ici, et Vivien avait déclaré, si on fait salle comble, je me mets tout nu, et ben on était en train de se dire à trois qu'on l'a toujours pas vu cette photo.
3: Personne n'a vu la photo, personne au monde n'a vu cette photo, donc si on lance un appel à Vivien...
0: Et en plus, il y a quand même des photographes dans l'équipe. Donc ça serait dommage.
2: Vivien, où es-tu?
3: Une petite photo à la Shawn Michaels avec une fausse ceinture là.
0: Je pourrais faire en panoramique si vous voulez.
2: Après cette grosse blague, Julien, tu nous envoies un groupe qui ne rigole pas.
0: Alors, place au Death Melo avec les Allemands de Parasite Inc. que j'ai découvert tout récemment grâce à Vampirella que je citais tout à l'heure en introduction. Et depuis, ce groupe tourne régulièrement dans mes écouteurs. On va s'écouter un titre dont la musique et les paroles collent parfaitement à ce qu'on entend du death metal. When All Is Said, quand tout est dit. Vous retrouverez ce titre sur leur tout dernier album qui date quand même de 2022, See and Night Dreams. C'est parti pour Parasite Inc. All Is Said. When All Is Said.

0: c'était Parasite Inc. avec When All Is Said. Et je sais pas vous, mais ce final là, ça me fait passer un Terminator 2, le jugement dernier.
1: C'est très Saint Wave. Hein,
0: ouais, ça me fait. Et donc ça colle bien hein, ben, quand tout est dit, là, à la fin. Voilà quoi. Donc c'était vachement cool. Et si vous êtes mobile, que vous avez kiffé, vous pourrez aller les voir le 21.

0: vous aimez Children of Bodom, pardon, excusez-moi, vous allez adorer Sight of Sorrow. Et pour vous faire découvrir, je vous propose le titre Cha Cha Cha, qui est en fait une reprise d'un rappeur Karija, je suis désolé si je le prononce très mal, je ne parle pas finnois, qui est un titre qui avait été mis en scène pour l'Eurovision 2023. Et tout récemment, les Allemands de Lord of the Lost ont repris ce fameux cha-cha-cha.
1: Et ben c'est parti.
0: Here we go!

0: C'était les Finlandais de Sight of Sorrow avec Cha-Cha-Cha. Et ben, j'espère que vous n'avez pas tout cassé chez vous, mais ça donne envie de jumper partout. En
1: c'est,
0: tout cas.
1: C'est vrai que c'est un peu un appel à bondir. Hein.
0: C'est ça, on a comme petit Groot, tu sais, comme ça, ça donne envie de sauter partout. Un peu de trash, ça vous dit ?
1: Oui.
0: Un peu de trash, ça vous dit. Place maintenant à Havoc avec Phantom Force, Cliff qui fleure bon, le Creator. Un titre issu de leur dernier album en date, paru en 2020.
1: Et ça aussi, c'est un truc que tu vas voir bientôt ?
0: Ouais, à Bruxelles, le 13 septembre, au Botanique, avec Blood Red Throne.
2: Et Botanique, super sale. C'est trop bien, le Botanique.
1: Eh ben, avant-goût.

0: c'est la bagarre.
1: Oui, c'est le fameux cri de joueur de tennis du trash, mais c'est très très cool. Ils ont un super son.
2: Et donc voilà, c'était Invoke avec Phantom Force. Et ben oui, le dimanche 13 septembre au Botanique, ça va mocher les amis dans le pita, ça va être une bonne boucherie. Pour finir, je tenais à terminer cette chronique playlist avec un hommage. Voilà, je dédie le morceau à tous les proches de Grégory Van Est, guitariste de Blastard, qui est décédé en fin de semaine, tout récemment. Toutes nos pensées vont à sa famille, à ses amis et ses proches. Et ben pour cet hommage et cette pensée, je vous propose d'écouter In Memory de Primal Fear, extrait de l'album Seven Seas.
1: J'en profite pour m'excuser une deuxième fois pour la musique de fond qui est vraiment pas de notre fait, mais encore une fois, il y a une fête qui se passe dans le quartier avec les enceintes dirigées droit sur le bâtiment. Donc ouais, on a aucun contrôle là-dessus, on est obligé de se farcir le rock'n'roll guiré de dehors, que d'habitude j'aime bien, mais là c'était un peu hors de propos. C'est parti pour Primal Fear.

0: Donc c'était Primal Fear, In Memory, dédicacé à Greg de Blastard, qui Greg, talentueux guitariste de Blastard, que j'avais vu au Béni soit-il tout récemment, et pensez à ses proches, à sa famille, à ses amis, il va nous manquer.
1: Le message est passé, en tout cas on adresse toutes nos pensées à sa famille. On va malheureusement devoir passer à quelque chose d'un peu moins subtil que ce qu'on vient d'entendre. C'est le moment de la post-grind de cette émission.

0: La pause grind du jour, c'est L Nation avec le morceau Head in the, Clouds, la tête dans les nuages. Je pense que vous avez tout de suite senti l'esprit en écoutant le morceau.
1: C'est très léger, c'est très aérien, on adore.
2: C'est parce que la tête a sauté, elle est plus collée au vertèbre.
0: C'est ça, voilà. Bon, je vais passer mon jingle parce que j'ai pas mal de choses à vous passer. J'ai pas envie de perdre de temps. De toute façon, vous savez très bien que le diable n'existe pas et qu'il ne faut pas le dire. Mais je vais commencer par rétablir un petit peu de justice dans ce monde très injuste. Parce que je vais passer. Alors, pour commencer, je vais vous parler de Pantera. Parce que, alors, attention, enfin, petit disclaimer, on ne parlera pas de Phil Anselmo dans ce passage, mais on va parler en fait de la période pré-Phil Anselmo de Pantera que plein de gens adorent détester parce qu'ils l'ont jamais écouté. Et alors, forcément, elle est un peu moins novatrice que toute la période d'après où ils ont inventé le groove metal, d'accord, admettons, mais. Avant Anselmo, ils avaient un chanteur qui s'appelait Terry Glaze et qui, contrairement à Phil Anselmo, n'a pas été frappé par une énorme flemme au fur et à mesure de sa carrière qui a dégradé ses cordes vocales. Sans compter les
1: la
0: addictions.
1: La flemme s'appelant l'héroïne.
0: Oui, voilà, c'est ça. C'est ça. Mais en l'occurrence, Terry Glaze, il a un nouveau groupe qui vient de sortir de l'ombre là, qui s'appelle Axe Dragger. Alors encore une fois, c'est pas hyper novateur, c'est du heavy power speed un peu à l'ancienne. Si vous êtes fan de Halloween ou de Primal Fear, c'est à peu près dans le même créneau. Mais vous verrez que plus de 30 ans après, au niveau des cordes vocales, il n'y a pas grand chose qui a bougé, c'est encore assez puissant. Donc on va s'écouter tout de suite le morceau éponyme de ce groupe, ça s'appelle Axe Dragger, et c'est parti.

0: Axe Dragger avec le morceau Axe Dragger, le nouveau groupe de heavy metal de Terry Glaze, le premier chanteur de Pantera. Donc faites-moi plaisir déjà, allez réécouter l'album Projects in the Jungle de Pantera. Si vous êtes un peu honnête intellectuellement, vous verrez que c'est vachement bien pour un album de heavy, c'est très très très bon. Et le fait est que en 2026, Terry Glaze, il arrive à faire des aigus que Phil Anselmo a su faire
1: en 92,
0: mais plus depuis longtemps, quoi.
1: Ah, il est fort. Pour le coup, il a pas vocalement, ça garde une sacrée pêche. Hein.
2: Ouais. Moi, ça m'a fait penser à Flotsam and Jetsam, ce qu'ils font actuellement. C'est Eric Droven, je sais plus. Mais voilà, quoi. C'est excellent.
0: Pour la suite, je reviens en France avec un projet qui est un peu à la confluence entre le rock progressif, le rock psyché et le rebetiko. Alors qu'est-ce que c'est que le rebetiko, vous allez me demander.
1: Et c'est quoi le rebetiko?
0: C'est ce que des gens appellent affectueusement le blues grec. C'est une musique qui a émergé en Grèce de fait. Et alors pourquoi un groupe français fait ça, je ne sais pas. Mais de fait, les textes sont en grec et il y a vraiment une influence très exotique dans leur manière de composer. Je vous propose un morceau qui s'appelle Thalassa et vous allez tout de suite comprendre de quoi on parle. Si vous aimez certains groupes psyché-ethniques comme Altingun par exemple, ça devrait vous parler. Let's go!

0: Kalima avec des petits airs de Gojira, des petits airs de Tool, avec du chant féminin assez envoûtant et un petit peu de sauce grecque sur le tout. J'espère que ça vous aura donné envie de découvrir un petit peu plus. Et l'avantage, c'est que c'est français. Il n'y a pas besoin de s'exporter dans la Méditerranée pour en profiter.
1: Le final est exceptionnel. Hein.
0: Ouais, très très chouette. Assez simple en fait, assez accessible, mais en même temps très efficace.
2: Moi, j'ai vu un petit côté hate à un moment donné. Ça me rappelait notamment l'album Anka. Mais bon, c'était très bien.
0: Ok. Eh ben, on continue maintenant avec des Canadiens qui vous proposent un voyage dans des civilisations anciennes. Ce groupe s'appelle Aeternam et musicalement, c'est très bien pour les fans de Septic Flesh et de Nile en même temps. Alors, c'est moins bourrin que Nile, mais ça a ce côté un petit peu orientalisant tout en ayant le côté épique et un peu sympho de Septic Flesh. Comment ne pas l'aimer? Donc, on va écouter tout de suite le morceau qui s'appelle Paropamisadae. C'est un peu difficile à épeler, mais c'est très sympa à écouter.

0: Aeternam avec Paropamisadei. Et donc c'était vraiment comme je vous l'avais promis. Hein.
1: We already have Septic Flesh at home.
0: N'empêche que c'est très sympa. Ah, et puis ils ont sorti pas mal d'albums, donc ça laisse de quoi creuser. Je me dépêche parce que j'ai envie de réussir à caser deux morceaux avant la fin. Donc on va se passer un petit peu de Silurian. Silurian qui est un groupe de post-metal, post-hardcore australien, assez tourmenté et en même temps assez aérien aussi. On va écouter un morceau qui s'appelle Under the Elms, donc sous les arbres. C'est parti. On écoute ça maintenant.

0: Ça s'appelle Silurian et le morceau c'était Under the Elms. Encore une fois, ça nous vient d'Australie et je suis content que ça vous ait plu.
1: Trop bien. C'est très Deftones, mais ouais. super. Hein.
0: N'hésitez pas à aller creuser, bien sûr. Alors, faut bien chercher parce que des Silurian, il y en a plusieurs, mais celui-là, il est australien et c'est un EP avec un EP qui ressemble un peu en termes de colorimétrie à Count Your Blessings de Bring Me the Horizon, mais avec des arbres flous au fond. Donc, cherchez quelque chose de bleu-vert. En tout cas, chers amis, je vous rappelle que nous sommes rediffusés dans la nuit de lundi à mardi à 1h du matin, dans la nuit de samedi à dimanche à 1h également, mais surtout le vendredi à 22h30 pour terminer la semaine.
2: En beauté.
0: N'oubliez pas que nous avons une page Facebook, Les Contines du Forgeron, que vous pouvez liker, partager, où vous pouvez suggérer des groupes à chroniquer, ou vous suggérez vous-même si vous voulez venir discutailler avec nous dans cette émission. Et n'oubliez pas qu'on est aussi disponible sur Instagram et sur Mastodon. N'oubliez pas que vous pouvez élire votre chroniqueur préféré, et cette semaine c'est un Fatal 4-Way de qualité, hein, entre Vivien, Damien, Laurie et Mavo, qu'on embrasse très fort. Et n'oubliez pas que vous pouvez retrouver aussi tous nos podcasts sur le www.radiopfm.com. Ils sont mis à jour le plus régulièrement possible. Je me dépêche parce que j'ai quand même envie que vous ayez le temps de goûter à mon dernier morceau. Je vous propose, pour vous quitter, de prendre la mer, voyez,
3: eh oui,
0: avec une des signatures récentes du label Les Acteurs de l'Ombre, qui est vraiment dans une très bonne période. Hein. Il ne s'agit pas de Skaphos, qui parle de mer aussi, mais plutôt des fonds marins. Là,
1: et
0: on parle
1: aussi
0: vraiment
1: une super signature.
0: Et qui
1: récente,
0: est aussi une super signature. Non, là on va parler de Hull qu'on a eu l'immense plaisir avec Julien de voir au dernier Aérésis, et on en profite pour dire aux Aérésis qu'on les aime vraiment très fort pour leur proposition chaque année. On en profite aussi pour dire félicitations à Renaud de Aérésis qui a eu sa fille il y a peu de temps, la petite Amélie. Donc bravo Amélie, bienvenue parmi nous. Ton papa fait du bruit, j'espère qu'il t'inculquera ça. Et donc je vous propose, pour le dernier morceau de cette émission, de partir derrière l'horizon. C'est le cinquième titre du dernier album de Hull, cet album qui s'appelle Ciel, Cendre et Misère Noire. Chers amis, prenez bien soin de vous, regardez bien de chaque côté avant de traverser la route, et surtout, s'il vous plaît,
1: coin-toi avec tes ciseaux.
0: Allez, faites un effort, quoi. Allez, c'est parti.

Yes, aïe les amis, George Nux, Tribal War. On va enchaîner avec la version dub. Yeah man. Et au passage, je vais faire envoyer un message à tous ceux qui, pour des raisons idiotes, genre t'es pas de la même tribu, t'as pas la même couleur, t'as pas... veulent faire la guerre. Écoutez, nous on va vous envoyer du dub pour apaiser les tensions, vous avez compris ?

Aujourd'hui, on se fait plaisir. On joue ce qu'on aime et on aime ce qu'on joue. Tu vois ce que je veux dire? Eh, Positive Vibration, George Nooks, Tribal War, version dub. On va enchaîner avec un autre singa que j'apprécie beaucoup. L'homme s'appelle Everton Blender. Yeah, man. Yes. Yeah, on va jouer ça proprement. Everton Blender, dans le Cabard Ready, World Corruption.

Yo, est-ce qu'il y a encore besoin de présenter l'homme qui arrive dans la playlist, enfin sur la playlist du Cabard Ready, j'ai nommé Mr. Music, King of Reggae, Mr. Bob Marley, a crazy ball head, you know what? On va pull up et remettre ça proprement. Yeah man, Bob Marley, crazy ball head dans le Cabard Ready. Comme je t'ai dit, eh, on joue ce qu'on aime parce qu'on aime ce qu'on joue. You know? Yeah man, c'est parti. Bob Marley, crazy ball head dans le Cabard Ready right now. Eh, joue-moi ce truc. Joue-moi ce truc. Crazy ball head. Yeah massif.

va commencer par le pionnier, celui-là qui a mis la première pierre sur cet édifice. Yeah. Tous ceux qui aiment les DJ, genre Sizzla et compagnie, sachez qu'avant lui, avant eux-mêmes je dirais, il y avait l'homme que l'on nomme Daddy U-Roy. On va écouter ça tout de suite, The African Message. Daddy U-Roy dans le Cabaret Ready, c'est parti mon ami, right now.

Yeah, special big up à tous mes Rastaman. Eh, hey, tous ceux qui avez, vous avez les locks là. Pour certains, il y en a, ils traînent même jusque par terre. Eh, hey, si un Babylone il vient vous embrouiller, fouettez-le avec, man. Whip them. Fouette avec tes dreads, man.

Yes, I, désolé pour la transition un peu brutale, mais on enchaîne après le Prince of Reggae, Dennis Emmanuel Brown. On enchaîne avec Jacob Miller. Et c'est parti.

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Yes, les amis, on va enchaîner dans un autre style avec Jesse Royal en combinaison avec Vybz Kartel. Yeah man, et le morceau s'appelle Reach Forever.

Yeah, après Capleton Stendhal, on enchaîne avec Gregory Isaac, Mr. Cool Ruler, The Slave Master, live right now.

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vrai ou faux départ, Action Bronson qui nous réserve encore des surprises dans son Planet Frog après les dauphins et les crocodiles, les grenouilles donc. 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Une prog en trois temps aujourd'hui, comme la valse. Une attaque plutôt instrumentale aux accents jazz et R&B. Un cœur pour les puristes du rap et une note de queue entêtante, voire hypnotique sur la fin. Et tout d'abord, Black Milk, son dernier album, Cérémonial, extrait Feel Summon, Hip Heel Summon.

Voilà, on l'avait annoncé, de la musique pour se soigner. Black Milk, là c'était péchu, grosse batterie, grosse basse, mais on va pas trop s'enflammer quand même, parce que ça dépend du moment de la journée. Tout de suite, Vince Staples, 7 in the morning.

Et je vous invite à aller checker la pochette du nouvel album de Vince Staples, qui est plutôt comique. Ça représente un gros bébé avec une couche qui a le dessin du drapeau américain. Et ce gros bébé ressemble étrangement à Elon Musk. Autre chose, mais dans le même genre, Isaiah Rashad, GTKY.

Et là, on était avec Jazz Bois, Verbs et Frankie Bones. Try again. On va maintenant se mettre Joel Hussein, un morceau avec un rappeur japonais, Hachi Melo. Là, désolé, je ne sais pas si je le prononce correctement. J'aime assez bien ce morceau parce qu'ils ont réussi à faire un passe-passe de rimes entre le français et le japonais. Comme quoi le mic efface parfois la barrière de la langue.

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1: 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On est revenu à un rap plus underground et on va y rester. Là, c'était Navy Blue, Belladonna en featuring avec Earl Sweatshirt. Encore un featuring Open Mic Eagle avec M. Lock Ernst, Unfinished Concrete Initials.

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1: Un morceau au fleuve avec trois rappeurs, mais une boucle cristalline qu'on pourrait écouter à l'infini. Cette fois, c'est deux rappeuses, Geneviève et Salimata, en featuring avec Freddie Gibbs, Flight Risqué.